0: alors que c'est parce que le système, la collectivité n'a pas pris le temps de les accompagner à travers cette crise identitaire-là.
1: Oui, puis il y a une ambivalence entre s'épanouir et puis ne pas aimer son rôle de mère, hein, il faut dire les choses à certains moments, et cette ambivalence elle est parfois très difficile à vivre pour les jeunes mères, et d'ailleurs il y a des études qui montrent une certaine augmentation des troubles de la santé mentale maternelle.
0: Exactement, puis c'est pour ça qu'il faut mettre ça de l'avant, de parler, je reviens au concept de matrescence, au cœur de la matrescence, c'est d'accepter son ambivalence par rapport au rôle maternel. C'est tout à fait normal d'avoir une femme qui dit, il y a des moments où est-ce que je suis attirée par la maternité, puis j'ai le goût de prendre mon bébé ou mon enfant dans les bras, puis à d'autres moments, j'ai juste envie de me retrouver seule, puis je m'ennuie de ma vie d'avant, mais comme on tolère peu ce genre de discours-là, tout de suite, si une maman dit ça, on a l'impression qu'elle fait une dépression postpartum ou que c'est pas une bonne maman. Alors, ça contribue à la culpabilité qu'elle peut ressentir, alors que ça fait partie d'un processus psychologique qu'elle traverse. Il y a des moments que je suis attirée par la maternité et d'autres moments que je suis repoussée. C'est normal.
1: Et puis, il y a le fameux instinct maternel qui en rajoute une couche. Hein. Le concept selon lequel une femme aurait une capacité innée à savoir prendre soin de son enfant et aussi à l'aimer dès qu'il vient au monde.
0: Et quel mythe! Quel mythe tenace d'avoir cette perception-là. Et c'est là que ça contribue à la culpabilité des mères. Mmh. Parce que la maman qui dit, moi, on m'a mis mon bébé sur moi, puis j'ai pas eu un instinct maternel fort. On dirait qu'au contraire, je le sentais très étranger. J'ai dû l'apprivoiser. Tout à coup, elle se sent comme une moins bonne mère. Et l'instinct maternel, pour certaines mamans, c'est de l'anxiété pure. Donc, il va y avoir des fois des mamans qui vont dire, ah, mais mon instinct me disait que je devais faire telle chose avec mon enfant. Alors que c'était beaucoup plus de l'anxiété parentale qui était présente. Alors qu'on ne prend pas le temps de bien écouter les mères, les accompagner, nuancer aussi qu'est-ce qu'elles peuvent dire, ressentir, penser, c'est là que ça nous amène beaucoup de confusion dans qu'est-ce qui est quoi. Fait que les mamans se comparent en prenant pour acquis que l'instinct maternel pour une veut dire la même chose pour l'autre alors que pas du tout.
1: Et puis ça pose encore la question des pères. On parlait tout à l'heure de la culpabilité maternelle et de la culpabilité, enfin du manque de culpabilité paternelle. On parle très peu de l'instinct paternel. Il n'existe pas, ou alors est-ce que c'est finalement une façon de déresponsabiliser les pères?
0: Je ne sais pas si c'est une façon de déresponsabiliser les pères. Je pense par contre que ça contribue à la charge mentale des mères. D'avoir l'impression que ben, vu que la maman, elle a porté le bébé, ça veut dire qu'elle a l'instinct maternel, ce qui veut dire qu'elle est meilleure pour répondre aux besoins. Alors ça contribue à l'écart entre l'implication des mamans et des papas. Et certains papas ont aussi intériorisé cette vision-là. Dès que bébé pleure, ben, il n'y a rien que je peux faire, il veut sa maman, fait que je fais juste pour pleurer à maman. Alors qu'au contraire, c'est quelque chose beaucoup plus dans l'apprentissage. La maman apprend à bercer, à entendre, à comprendre les pleurs de son bébé, et papa peut certainement le faire lui aussi. Donc, on se donne la chance de voir ça comme étant un processus d'apprentissage et non pas l'instinct naturel maternel. Où, ben là, c'est là justement qu'on voit un couple qui s'allie et travaille ensemble, puis c'est au service de la santé psychologique.
1: Alors concrètement, Laurie Zéphir, comment on peut faire pour aider les mères à se défaire de cette culpabilité? Est-ce que vous avez des conseils pour nos auditrices pour les aider à accepter leurs failles?
0: Ben déjà, on achète le livre. Le mythe de la mère parfaite, parce que justement, on prend le temps de bien décortiquer. Mais oui, premièrement, c'est d'accepter ses failles, entre autres, en se connectant à d'autres mamans de façon vulnérable. C'est-à-dire que si on n'est que avec des amis puis on ne fait que parler des bons coups, ça l'aide pas beaucoup à pouvoir trouver sa propre identité réelle dans la maternité, de pouvoir s'ouvrir de façon vulnérable, d'avoir un réseau autour de nous qui nous aide à pouvoir se découvrir, c'est au service de la santé psychologique. Au niveau de la culpabilité aussi, il y a des stratégies de régulation des émotions. Le but, ce n'est pas de ne pas ressentir la culpabilité. C'est d'éviter que la culpabilité devienne envahissante. Mmh. Pour certaines personnes, ça peut être des techniques de respiration. Pour d'autres personnes, ça peut être des exercices de méditation. Pour d'autres personnes, c'est juste de refaire la place au repos.
1: Se rappeler aussi ce qu'on a fait de bien dans la journée, par exemple, ça peut aider, non?
0: Absolument. Une des stratégies qu'on parle dans le livre, c'est justement de valoriser vos forces. Peut-être que l'autre maman, elle est super bonne pour être patiente, mais peut-être que vous, vous n'êtes pas patiente, mais que vous avez une créativité hors pair. Il faut être capable de voir aussi qu'est-ce qu'on amène, nous, dans la maternité, comme on est, pour être capable de valoriser notre identité.
1: Oui, parce que dans le fond, il y a plusieurs façons d'être maman, quoi.
0: Exactement. Puis quand on

0: On intègre cette vision-là, cette pensée-là. Il y a plusieurs façons d'être maman, mais on se laisse un peu plus être au lieu d'être dans le faire dans la maternité.
1: Patricia, une auditrice parisienne, nous a également laissé son témoignage.
2: Bonjour, je n'aime pas beaucoup le terme une mère doit être. Alors oui, effectivement, comment dire, depuis on entend ça depuis la nuit des temps. Eh bien non, moi je ne suis pas d'accord. Pour moi, une mère, c'est avant tout une maman, c'est une femme qui aime ses enfants, voilà, mais qui ne les fait pas passer pour autant en priorité. C'est ce que j'appelle une mère un peu atypique. Pour ma part, je n'ai jamais été une mère corvéable à merci et faisant passer mes enfants en toute priorité. Non, je ne fais pas partie de ces femmes-là. En revanche, mes enfants savent qu'ils peuvent compter sur moi. Je suis là de plus en plus. Et c'est être à leur écoute, aimer ses enfants. C'est être à leur écoute et ne jamais, jamais les juger, quelle que soit l'orientation que prend leur vie.
1: Une réaction au témoignage de Patricia, Laurie Zéphir, manifestement, elle a réussi à trouver le bon équilibre, et à se dégager du temps. Ce qui est une bonne
0: Oui,
1: chose.
0: et c'est là que toute la notion d'équilibre fait sens. Nous, à travers Ça va maman, à travers le livre, on ramène beaucoup le concept de la mère suffisamment bonne. C'est-à-dire, là, ça, c'est pas moi qui l'ai amené, c'est Winnicott, là, qui est un ancien penseur, psychanalyste et tout. Mais où est-ce qu'il amenait le concept de dévouement? On veut une mère qui est dévouée, on veut pas qu'elle soit parfaite. Mais une mère qui a à cœur le bien-être de ses enfants, c'est tout ce dont l'enfant a besoin pour être capable de grandir et ça va prendre différentes formes. Mais le dévouement, c'est quelque chose que beaucoup de mamans, quand elles regardent la perfection, elles se disent, je suis pas parfaite, donc je me sens mal. Mais est-ce que tu es une maman dévouée? Oui. Et là, tout à coup, ça vient apaiser quelque chose et elle peut se faire de la place dans différentes sphères de sa vie.
1: Oui, parce que de toute façon, même la frustration ou l'ennui, c'est aussi bon pour un bébé à apprendre. C'est indispensable même dans sa construction.
0: Exactement. Puis c'est un peu ce que Winnicott amenait dans sa pensée. C'était le fait d'avoir une maman qui est dévouée, qui est suffisamment bonne, ça permet à l'enfant de pouvoir développer des capacités d'autonomie. C'est justement parce que ma maman n'est pas toujours omnipotente, omniprésente, que moi aussi je développe des capacités pour aller répondre à mes besoins, pour aller changer mon environnement. Maman n'est pas disponible parce qu'elle prépare le souper. Bon, ben j'allais me chercher un ballon. Si elle est toujours disponible et en train de répondre à mes besoins, moi, à quel moment je découvre que j'ai un contrôle sur mon environnement, que je peux développer mon autonomie? Donc, c'est ce genre de réflexion-là dans lequel on peut soutenir les mamans.
1: Dans le fond, être une mère parfaite, ça n'est ni possible ni souhaitable pour la mère comme pour l'enfant. On pourra retenir
0: Exactement.
1: ça comme conclusion. Merci beaucoup, Laurie Zéphir. Votre livre, Le mythe de la mère parfaite, se libérer de la culpabilité maternelle, est paru aux éditions de l'Homme.
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1: Alors, on évoquait tout à l'heure la valorisation de cette mère idéale sur les réseaux sociaux et dans les médias. Mais dans l'histoire de l'art, elle tient aussi une bonne place. Direction Marseille maintenant, où se tient en ce moment l'exposition Bonne Mère au Mucem. Caroline Chenu, bonjour.
6: Bonjour.
1: Vous êtes l'une des deux commissaires de l'exposition Bonne Mère au pluriel, donc. Pourquoi ce titre?
6: Alors, Bonne Mère, parce que la Bonne Mère règne sur Marseille. La Bonne Mère, c'est cette statue de Notre-Dame de la Garde qui est juchée en haut de la colline, qui domine Marseille et qui accueille à Marseille les enfants de tous les horizons. C'est d'abord un phare, c'est la reine au règne d'or, qui est très présente à Marseille. On la voit pratiquement de partout. Et elle est très présente aussi dans les clips de rap. Et c'est un symbole. Voilà. Donc il y a plusieurs symboles à Marseille, la Bonne Mère, le stade Vélodrome, Joule maintenant,
1: oui.
6: Et Joule rassemble d'ailleurs ces deux symboles que sont la Bonne Mère et le stade Vélodrome, qui sont des monuments marseillais très présents dans ses clips à lui et ceux d'autres rappeurs de Marseille.
1: Alors le mythe de la Bonne Mère dans l'art, c'est un classique, hein, ça a toujours beaucoup inspiré les artistes. Qu'est-ce que vous avez voulu montrer, vous, dans cette exposition?
6: Alors, dans le titre Bonne Mère, déjà, il y a un jugement qui est porté, alors qui ne vient pas de nous, hein, mais vraiment de la société. Donc, s'il y a des bonnes mères, ça signifie qu'il y a des mauvaises mères. Voilà. Après, cette bonne mère, c'est une vierge à l'enfant, donc c'est un idéal inatteignable. La figure de la bonne mère, elle est forgée au XVIIIe siècle en France, à la suite de Jean-Jacques Rousseau, en fait, qui prône une maternité proximale, du soin, du prendre soin, de la sollicitude, du dévouement, voilà, des capacités soi-disant naturelles et innées pour les femmes, voilà, et qu'elles ont envers leurs proches et leur progéniture. Donc, c'est des mères qui sont dans le devoir. Et voilà, c'est aussi à cette époque l'invention de la bonne mère et c'est aussi le moment où on a plus fait attention aux enfants.
1: Dans le fond, Caroline, il y a un manque de représentation des différentes formes de maternité hein, dans l'art classique.
6: Alors, il y a peu de pluralité, effectivement. C'est souvent une maternité qui est archétypale. Et dans l'histoire de l'art, ce qu'on appelle maternité, c'est la mère à l'enfant. Or, pas forcément la Sainte Vierge, ça peut être aussi la femme du peintre avec un enfant. Des maternités tout en douceur, tout en dévouement. Et la mère devient, avec ses figures, en fait, la reine du foyer, foyer domestique aussi, où elle fait régner l'ordre sanitaire. Et elle devient aussi un symbole pour l'avenir de la population. Et la famille devient une affaire d'État. Et la mère devient aussi un capital inestimable. Voilà. Et on passe tout doucement, en tout cas en France, de la figure de Marie à celle de Marianne, où notre mère à tous, donc la République, est aussi, porte aussi les traits d'une femme.
1: Alors, les artistes contemporains se positionnent un petit peu différemment. Et on peut le voir dans votre exposition, ils se réapproprient les représentations classiques. Hein. Mais quel type de maternité montrent-ils aujourd'hui, les artistes, alors, dans votre exposition ?
6: Alors justement, il montre plus de diversité, il et elle, parce qu'il y a beaucoup d'artistes
1: masculins également, hein.
6: Masculins également, ou d'artistes femmes qui parlent de la relation à leur propre mère et non pas elle en tant que mère.
1: Alors cette exposition, elle est pluridisciplinaire. Il y a des peintures, des sculptures, et puis il y a aussi des vidéos.
7: Madame René,
8: c'est vous Marie-Claire ?
7: Oui.
8: Brunet, c'est le nom du père de Christophe. Le bateau va pas tarder à partir. Vous voulez quoi ?
7: Vous savez ce qui arrive à votre fils, Christophe ? Et qui va s'occuper de... Enfin, Julie et Martin sont encore très petits.
8: J'aurais dû m'en douter. Vous êtes une assistante ?
7: Non.
8: Non ? Non, remarque, les assistantes sociales, elles font la sieste à cette heure-là. Vous m'excusez ? Je suis pressée. Hein ?
7: Vous partez longtemps, là ? Vous laissez les enfants seuls ? Vous savez combien ils risquent ?
8: Non.
7: 15 ans ?
8: Ben, je veux pas savoir.
7: Et vous partez, là ?
8: Ouais.
7: C'est dégueulasse.
8: C'est dégueulasse ? Vous êtes venus pour m'insulter, là ? Hein ? Moi, j'ai fait des gosses parce que le mari, il en voulait. Ils sont où, les maris, aujourd'hui ? Hein ? C'est moi qui devrais assumer ? Bisbord, il vous laisse les enfants, merci. J'avais pas 16 ans quand j'ai eu Christophe. Il avait 6 ans quand son père s'est barré sans laisser d'adresse. D'accord ? Pendant 5 ans, pas de mec à la maison. 5 ans, putain, c'est long, non ? Et le suivant, il m'en a fait pondre deux et il s'est barré aussi. J'ai pas 40 ans, madame. Si vous me voyez à poil, j'en fais 30. Y'a rien qui se voit. Personne peut se douter que j'ai pondu 3 fois, déjà. Alors là, dans le bateau, y'a un mec. Il m'a trouvé ce boulot. On part et on vient. Une traversée de 3 jours. Et ce mec-là, je lui plais, madame. Ça a pas de prix. Vous me voyez lui dire que j'ai 3 enfants et que le plus grand a 22 ans ? Non. Je lui dis que c'est mon frère. Je suis pas une mère. J'ai jamais été ça. Et personne baise les mères. Personne.
1: Qu'est-ce qu'on vient d'entendre, Caroline Chenu ? Pourquoi cet extrait dans l'exposition ?
6: On entend un extrait des Neiges du Kilimandjaro, un film de Robert Guédiguian, qui date de 2011, et on entend les sirènes du port de Marseille, et donc une mère revendicative qui dit elle-même « je ne suis pas mère, qu'elle n'est pas faite pour l'être ». Et là, effectivement, elle va laisser ses enfants. Bon, la société dira qu'elle les abandonne.
1: Alors qu'elle fait comme elle peut, dans le fond.
6: Mais heureusement, sur le quai, il y a aussi la merveilleuse Ariane Ascaride qui se présente en mère adoptive et qui sauve la situation. Mais c'est vrai que cette mère biologique qui fait comme elle peut et qui veut se retrouver aussi en tant que femme, bon, cela étant, elle part pas en week-end, hein, elle part travailler, dit mais où sont les pères en fait ? C'est cette question, c'est pas seulement moi j'existe, c'est où sont les pères ?
1: Alors il y a aussi des artistes du continent africain, est-ce que vous pouvez nous parler brièvement de leur travail ? Comment est-ce qu'ils représentent ces bonnes mères dans votre exposition ? Brièvement.
6: Alors déjà, la Méditerranée, c'est 3 continents. Voilà. Donc, il était évident que les artistes du continent africain seraient invités dans cette exposition Bonne Mère. Et pas seulement les artistes d'Afrique du Nord, qui sont vraiment très nombreux dans l'exposition, puisque nous parlons des communautés humaines en Méditerranée. Voilà, donc vraiment de toutes les personnes qui passent par la Méditerranée ou qui vivent autour de la Méditerranée. Donc effectivement, il y a 3 artistes. Je voulais d'abord citer Laetitia Ki qui est de Côte d'Ivoire et qui, par une peinture en fait de l'origine du monde, reprend littéralement cette origine du monde de Gustave Courbet, peinture peinte par un homme pour un homme, qui a appartenu à Jacques Lacan pendant un moment, et l'interprète vraiment littéralement, et l'on voit un sexe de femme qui accouche d'un globe terrestre et d'un monde, et elle dit aussi que chaque enfant porte un monde en soi. Sur une autre photographie, elle se montre avec des extensions capillaires. Donc, elle est connue pour ses sculptures qu'elle fait avec ses cheveux et des extensions des fils de fer, et elle montre une femme enceinte, et elle aborde là la question de la justice reproductive, ou peut-être de l'injustice reproductive, sachant que en fait la société et le corps médical souvent jugent qui peut être bonne mère, et que tout le monde n'est pas bonne mère au même titre, et que pour accéder à un parcours de procréation médicalement assistée, souvent il vaut mieux ne pas... ne pas avoir certains critères ou répondre à d'autres, et notamment celui du couple hétérosexuel, majoritairement blanc et avec des moyens.
1: Alors Caroline, vous citiez tout à l'heure des artistes masculins dans l'exposition. Oui. Est-ce qu'ils arrivent à représenter leur mère autrement que comme une mère idéale ?
6: Alors déjà, ils ne parlent pas toujours de leur mère. Alors la réponse souvent est non. Voilà. Après, ils peuvent parler d'autres mères et de divinités anciennes, comme Laurent Perbos parle de Niobé. Donc le mythe de Niobé, c'est la morale, c'est un peu quand même que tout est de la faute des mères, y compris leur outrecuidance. Donc il réinterprète une très belle sculpture arlésienne. Mais parmi ces artistes, par exemple, il y a Omar Ba, qui lui est sénégalais, qui pense des métamorphoses. Il représente souvent des femmes du panthéon africain, subsaharien, qui portent en elles aussi des sortes de déesses omniscientes. Et on voulait évoquer aussi les mères qui restent au pays alors que leurs enfants partent. Et est-ce que ce ne seraient pas elles les bonnes mères ? Vous savez, dans le mythe de Salomon,
1: oui, bien sûr.
6: Dans le jugement de Salomon, deux mères se disputent la maternité d'un enfant, et le roi dit, on va le couper en deux, elles auront chacune leur part. Et la bonne mère, c'est-à-dire la mère véritable, dit non, laissez-le. Et en fait, c'est celle qui accepte de se séparer de l'enfant, de le voir partir. Par ailleurs, Freddy Tsimba, qui lui est congolais, un ferronnier d'art, et lui, il sculpte en soudant des douilles de Kalachnikov entre elles, un buste de femme. Et il redonne vie, en fait, à partir de ce qui a ôté la vie.
1: On sait que cette exposition, je crois qu'elle bat des records de visites. Hein, vous venez de dépasser les 100 000 visiteurs. Est-ce que vous avez eu des retours de la part d'hommes pendant cette exposition, qui ont visité cette exposition ? Est-ce que ça a changé leur perception de la maternité ?
6: Effectivement, des hommes visitent l'exposition qui s'adresse à tous. Aux fils, aux enfants, et des hommes. Alors notamment un contrôleur des prisons m'a dit moi j'ai eu 4 enfants, mais en visitant l'exposition j'ai pensé à ma mère, et il était très ému. Et d'autres disent, en fait, dans l'exposition on voit, on ressent, on découvre des choses qu'on n'aurait jamais osé demander à nos mères. Alors c'est pas une exposition qui veut absolument provoquer ou mettre au jour des choses enfouies, des tabous. Mais l'exposition parle juste des vies des femmes et des femmes en vie.
1: et des différentes formes de maternité. Merci beaucoup Caroline Chenu. Je rappelle que l'exposition Bonne Mère est visible jusqu'au 31 août au Mucem à Marseille. Merci aussi à Marseille. Les voisins, les voisines, restez avec nous. Nous allons bientôt retrouver Monica Fantini. Mais avant, on écoute ce titre de Youssoupha qui fait justement partie du catalogue musical de l'exposition Bonne Mère.
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0: Dieu est grande par Youssoufa pour parler de la mère parfaite aujourd'hui dans 8 milliards de voisins sur RFI. Et comme chaque vendredi, il est l'heure maintenant de retrouver celle qui, comme une bonne mère, prend soin de nos oreilles avec ses sons dénichés aux quatre coins de la planète. C'est Monica Fontini avec sa chronique Écoutez le monde.
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0: Bonjour Monica.
2: Et bonjour Lucie.
0: Alors aujourd'hui, où est-ce que vous nous emmenez?
2: Eh bien, aujourd'hui, je vous amène à Paris et je vous propose de marcher dans les pas des enfants de Paris. D'être avec eux dans les rues, les cours, les passages, les parcs. En somme, tous les espaces publics qu'ils traversent chaque jour.
0: Paris à hauteur d'enfant, c'est parti.

0: Elle est rentrée, je te retourne voir encore une fois.
1: Madame, allez loin,
2: Écoutez le monde.
3: Merci Monica Fantini. La chronique Écoutez le monde à retrouver sur toutes les plateformes d'écoute et sur RFI Pure Radio. Merci aussi à Delphine Cachin qui m'a aidé à préparer cette émission, à Inès Emprun aux réseaux sociaux et à Maëlle Guyot à la réalisation. Les voisins, les voisines, lundi vous retrouverez Emmanuel Bastide. Son sujet, où en sont les droits des personnes LGBTQIA+ dans le monde? Pour réagir, notre numéro WhatsApp 33 6 11 80 41 89. Nous on se retrouve la semaine prochaine, même jour, même heure, pour parler des femmes artistes et de leur reconnaissance dans le milieu de l'art. À la semaine prochaine donc, d'ici là, portez-vous bien.

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3: Bonjour à toutes et tous, à la une de l'actualité, l'Ukraine où Volodymyr Zelensky avertit la population. La Russie prépare une nouvelle attaque massive contre le pays. Kiev a déjà été durement touché le week-end dernier. Reportage sur place dans un instant. Dans ce journal également, des revers judiciaires en série pour Donald Trump. La justice a retoqué en quelques heures 3 décisions phares du président américain hier. Au Ghana, l'une des lois anti-LGBT+, les plus répressives d'Afrique, adoptée de nouveau au Parlement. Et puis du foot et la finale de la Ligue des Champions ce soir entre le PSG et Arsenal. Édition spéciale à suivre sur RFI à partir de 15h50, temps universel. Soyez attentifs aux alertes et protégez vos vies. Le message hier soir de Volodymyr Zelensky pour mettre en garde les Ukrainiens. Alors que selon lui, la Russie prépare une nouvelle frappe massive contre l'Ukraine, la population de Kiev se remet à peine de l'attaque russe de dimanche dernier, l'une des plus fortes en 4 ans de guerre. Mais la Russie prévient depuis plusieurs jours déjà qu'elle compte se venger d'une frappe ukrainienne sur un lycée professionnel qui aurait fait, selon elle, 21 morts dans la région occupée de Lugansk, dans l'est du pays. Moscou appelle depuis plusieurs jours les diplomates étrangers à quitter Kiev. Contexte anxiogène pour la capitale où la vie continue pourtant autant que possible. Reportage Emmanuel Chaz.
4: À côté de la station de métro de Loukianivska, les pompiers et employés de la ville sont encore en train de déblayer et sécuriser les bâtiments calcinés après les frappes du 24 mai. Le quartier est défiguré. Edouard, 25 ans, vit ici et ses dernières attaques l'ont bouleversé.
5: On pense partir parce qu'on s'est retrouvé dans l'épicentre de ces attaques. Tout autour de nous, il y a eu de la destruction. C'est préoccupant, alors qu'avant, bon, ce n'était pas si effrayant.
4: Même si, comme Edouard, beaucoup de résidents ont été traumatisés par la violence de ces frappes, d'autres, comme Oleg, un retraité de 66 ans, blessé par des éclats de verre, font le choix de rester ici, coûte que coûte.
6: Je suis né ici, mon fils est né ici. Il est dans l'armée maintenant. J'avais une vue magnifique sur la place Loukianivska. Maintenant, tout est brûlé. J'avais l'habitude d'y faire mon marché. Maintenant, il faut réfléchir où aller faire son marché. Mais non, nous n'irons nulle part. Nous ne partirons pas.
4: À deux pas de l'aigle, le restaurant McDonald's de la station Loukianivska, le premier à avoir ouvert ses portes en Ukraine en 1997, a rouvert 2 jours après les frappes. Il fait salle comble, comme un îlot d'invincibilité qui semble refléter le pragmatisme tout ukrainien qui consiste à continuer à vivre malgré le danger qui plane à tout moment au-dessus de tous. Emmanuel Chaz, Kiev, RFI.
3: Et la Russie au cœur des condamnations depuis hier, elle annonce par la Roumanie qu'un drone russe s'était abattu pour la première fois sur un immeuble d'habitation du pays, faisant 2 blessés légers. Le consul général russe a été déclaré hier persona non grata en Roumanie. Moscou a promis dans la foulée des mesures de riposte imminentes. Vladimir Poutine affirme de son côté que l'origine du drone ne peut être déterminée sans expertise. La Russie n'a jamais menacé et ne menace pas les pays européens, ajoute le président russe. Aux États-Unis, est-ce une révolte des juges face au pouvoir de Donald Trump et aux libertés grandissantes qu'il prend avec la loi? Fin de semaine compliquée en tout cas pour le président américain, avec en quelques heures Trois revers judiciaires, Karine Auten.
7: Trois juges fédéraux établis dans trois États différents ont engagé des bras de fer hier, et pas n'importe lesquels. Ils ont retoqué des actions décidées par Donald Trump pour Donald Trump. Ainsi, hier, une juge de Miami a ordonné la réouverture rapide du cas entre le président et l'IRS, le fisc américain, pour déterminer si l'accord hâtif conclu la semaine dernière pouvait être contesté comme un acte de fraude. Un peu plus tôt, un juge de Washington DC a jugé illégal l'ajout du nom du président Trump au centre John Kennedy pour les arts du spectacle. Les lettres avaient été apposées sur la façade en décembre et l'affaire était devenue symbolique. Pourtant, le juge estime que la loi stipule sans équivoque que seul le Congrès peut le modifier. Enfin, hier matin, une juge de Virginie a suspendu la création du fonds spécial de 1,8 milliard de dollars. Ce dispositif devait notamment profiter aux condamnés de l'assaut du Capitole, présentés par Donald Trump comme des patriotes injustement poursuivis. Le magistrat estime qu'on ne peut pas, avec de l'argent public, effacer ou compenser des condamnations pénales validées par les tribunaux et que l'exécutif empiète sur les pouvoirs du Congrès en matière de dépenses. Karine Auten, New York, RFI.
3: Donald Trump, dont la décision se fait toujours attendre alors que la presse américaine fait état depuis hier matin d'un cadre d'accord prêt à être signé entre les États-Unis et l'Iran pour prolonger le cessez-le-feu de 60 jours et rouvrir le détroit d'Ormuz tout en négociant sur la question du nucléaire iranien. Selon le New York Times, une réunion de 2 heures à la Maison-Blanche s'est terminée hier sans que le président ne tranche la question, et un responsable de la présidence affirme qu'il ne signera le texte que si ses lignes rouges sont satisfaites. Téhéran fustige à nouveau les demandes excessives des États-Unis. Parvenir à un accord final dépend de l'arrêt de l'attitude de la partie américaine, affirme le chef de la diplomatie Abbas Araghchi. Les États-Unis qui saluent en parallèle une réunion constructive entre Israël et le Liban, hier à Washington. La guerre continue en attendant. Plusieurs projectiles tirés il y a quelques minutes depuis le pays du Cèdre en direction d'Israël. L'armée israélienne a avancé hier dans son invasion du pays. En franchissant le fleuve Litani, elle a poursuivi aussi ses frappes sur plus de 30 localités du sud du Liban. Les autorités font état de 11 morts, dont un secouriste. Au Ghana, une loi anti-LGBT+, parmi les plus répressives d'Afrique, adoptée hier par le Parlement. Elle doit être désormais ratifiée par le président John Mahama pour rentrer en vigueur. Le texte avait déjà été voté par les députés, mais n'avait pas pu être définitivement adopté, Lisa Fabian.
8: Ce texte sur les droits sexuels et les valeurs familiales au Ghana est considéré comme l'un des plus répressifs du continent. Il prévoit jusqu'à 3 ans d'emprisonnement pour une personne ayant eu des relations homosexuelles et entre 3 et 5 ans pour la promotion, le parrainage ou le soutien intentionnel d'activités LGBT+. Cette loi avait déjà été adoptée à l'unanimité par le Parlement ghanéen en février 2024, mais l'ancien président Nana Akufo-Addo n'avait pas signé le texte de loi devenu caduque et qui nécessitait donc un nouvel examen. Ce vendredi, le nouveau Parlement ghanéen a une nouvelle fois voté son adoption. Le projet de loi conserve ses dispositions initiales, mais il prévoit désormais des dérogations pour certains professionnels. Ainsi, les avocats pourront représenter des personnes LGBT+, sans risquer d'être sanctionnés. De la même manière, les médias pourront traiter ces questions et les professionnels de santé pourront prodiguer des soins ou des accompagnements psychologiques sans être inquiété. L'actuel chef de l'État, John Mahama, a apporté son soutien au projet de loi qu'il doit encore définitivement ratifier.
3: Lisa Fabian, dans l'actualité également, la France et la fin entre aujourd'hui et demain de la vague de chaleur qui s'est abattue sur le pays. Un épisode de canicule inédit pour le mois de mai. Des records de température un peu partout ces derniers jours. Le thermomètre a dépassé les 30 degrés, y compris dans des régions où cela n'arrive que très rarement. La Bretagne, dans l'ouest de la France, en fait partie. Et sur place, les agriculteurs ont été pris de court. Reportage Thomas Rocher.
9: Alors ici, on a les tunnels. Alors tous les pignons sont relevés. Normalement, à cette époque-ci de l'année, c'est fermé. Là, on est au 15 août, quoi.
10: Aurélie Troadec est maraîchère, près de Lannion, même à 2 pas du littoral. Il fait plus de 30 degrés depuis 5 jours. Avec son compagnon Guillaume, ils ont dû adapter leur méthode de travail.
11: C'est arrivé compliqué, là, notre salarié, ce matin. À 11h30, je suis allé la voir pour lui dire d'arrêter, parce que ça commençait à être plus que limite.
10: Côté récolte, les légumes d'été ont 3 semaines d'avance. C'est inédit.
11: Les melons sont déjà bien formés. Bah oui, dans 2 semaines, je suis sûr qu'on fait une première récolte de melons.
12: Avançons donc.
10: Jonathan Chabert cultive, lui, des légumes bio, près près de Saint-Brieuc. Il faisait 33 degrés près de ses serres ce matin. Ses aubergines en font les frais.
12: On voit justement ici un premier impact. C'est une fleur qui est brûlée.
10: Des dômes de chaleur sont amenés à se reproduire en raison du changement climatique. Alors il le rappelle, il est nécessaire de s'adapter, pas seulement à court terme.
12: On peut toujours mettre un voile d'ombrage, ça c'est facile, mais il faut des solutions sur le long terme. La fertilité du sol, c'est une vision sur le long terme. L'adaptation des variétés, il faut les faire le plus en plus régulièrement pour que les plantes s'adaptent.
10: Le jeune agriculteur, qui est également porte-parole de la Confédération paysanne, déplore que cette vision ne soit pas suffisamment soutenue par les politiques agricoles nationales et européennes. Selon lui, elle favorise un modèle encore inadapté aux enjeux climatiques. Thomas Rocher, Lannion, RFI.
3: Et ce matin, la vigilance orange canicule concerne encore 10 départements français. C'est donc encore sous une forte chaleur que Paris va suivre ce soir les exploits ou les déboires du PSG. C'est à la une toute la journée, la finale de la Ligue des champions de football entre le Paris Saint-Germain, tenant du titre, et Arsenal à Budapest. Édition spéciale à suivre tout au long du match tout à l'heure à partir de 15h50, temps universel sur RFI, bien sûr. Il est 5h10 à Paris. 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
14: Bonjour, la communication de Donald Trump, sans filtre, omniprésent, le président américain a l'art de se trouver au centre de toutes les conversations. Alors comment analyser ses propos sans se laisser noyer, distinguer l'essentiel de l'accessoire ? On en parle avec Arim Lipol du service international. Un jour au village, bientôt en République démocratique du Congo, c'est une question de Chris Kabongo à laquelle viendra répondre Fenaï Traoré. Et puis on partira à la découverte des mots nouveaux qui font leur entrée dans le dictionnaire avec Frédéric Genot. Donc pourquoi RFI dit ça comme ça ? Mais d'abord, direction Washington.
15: People understand it. They know that, very simple, Iran cannot have a nuclear weapon. I'm doing that for the world. I'm not doing it just for us.
14: Washington, où le locataire de la Maison Blanche est décidément passé maître dans l'art de faire parler de lui. Iran, Cuba, football, avec sa communication parfois erratique, souvent provocatrice, Donald Trump occupe le terrain, mais nul ne l'ignore, il est le président de la première puissance mondiale. Alors lui accorde-t-on trop de place dans notre traitement de l'information ? Bonjour Arim Lipold.
16: Bonjour Juliette, bonjour à toutes et à tous.
14: Journaliste au service international, on se sent submergé par cette profusion de déclarations quand on est journaliste, Arim ?
16: Oui, on se sent effectivement submergé. Je pense qu'on peut rappeler peut-être cette stratégie qui, derrière ce flux d'informations, de déclarations, de provocations, comme vous dites, de tweets, de décrets, en fait, tout cela fait effectivement partie d'une stratégie qui était théorisé dès 2018 par l'ancien conseiller de Donald Trump, Steve Bannon. Sa formule, c'était « flood the zone », inonder la zone. Donc l'idée, c'était de produire tellement d'informations, tellement de polémiques que le média finisse finalement saturé, qu'il n'ait plus le temps de vérifier, de hiérarchiser ou tout simplement de contextualiser tout ce flux d'informations. Donc le meilleur exemple, c'est sans doute le jour de l'investiture de Donald Trump. Donc c'était le 20 janvier 2025. Je ne sais pas si vous vous rappelez, Juliette, il signe en fait une centaine de décrets en quelques heures. Moi, je m'en souviens très bien. J'étais aux États-Unis en train de suivre la cérémonie et je voyais défiler sur mon téléphone les alertes en continu sur tel ou tel décret qui venait de signer. C'était hallucinant. Et pour nous, les journalistes, c'est un vrai défi éditorial. Mais comment digérer une telle masse d'informations ? Et il faut peut-être juste rappeler que cette stratégie, elle vise aussi à désarçonner l'opposition politique. Et ça a plutôt marché. Hein, on l'a vu, les démocrates ont souvent été pris de court par ce déluge d'informations. Et ils avaient du mal à se relever.
14: Pour les journalistes de RFI, il faut dire qu'il y a d'un côté l'envoyé spécial, il y a des journalistes qui sont présents sur le sol américain, puis il y a le soutien du desk, du service international auquel vous appartenez. Comment on s'organise à ce niveau-là pour travailler de la façon la plus pertinente.
16: Alors, sous le premier mandat de Donald Trump, on a beaucoup relayé, en fait, ces déclarations. Hein, souvenez-vous, c'était un tweet toutes les heures. Et on savait pas encore trop, en fait, faire la différence de ce qui était important, ce qui était pas important. Donc là, maintenant, on essaie de tirer comme les leçons de ce qui est arrivé à l'époque, Donald Trump, ou plus exactement son équipe, parce que c'est pas lui qui tweet, hein, il a tout son équipe pour faire ça. Il publie en moyenne entre 18 et 20 messages par jour. C'est sa manière de communiquer avec le monde. Donc notre travail, c'est de contextualiser, c'est de vérifier tout ça, c'est de rétablir les faits, parce qu'on sait que Donald Trump, il a un rapport, on va dire, assez souple, hein, avec les faits. Et puis il y a aussi des déclarations sur lesquelles il faut s'arrêter quand il évoque, par exemple, récemment, la possibilité, je le cite encore, anéantir une civilisation, donc en l'occurrence sa civilisation iranienne, eh bien ce n'est pas anodin. Il faut rappeler que c'est une menace génocidaire d'après certains juristes au regard du droit international. Donc face à cela, il faut du temps. Il faut de l'expertise, il faut du contexte, vérifier une information. Évidemment, ça prend du temps et c'est là où aussi nos correspondants et notamment notre envoyé spécial permanent entrent en scène parce que lui, il a aussi un travail très important, c'est d'aller sur le terrain. C'est de vérifier les conséquences de la politique de Donald Trump. Qu'est-ce que ça fait aujourd'hui de la société américaine?
14: Comment font les médias américains qui sont confrontés à la même problématique, d'encore plus près? Est-ce que eux, ils ont trouvé des manières de faire?
16: Alors eux, ils ont un autre défi, c'est parfois l'hostilité de Donald Trump à leur égard, qu'il faut aussi gérer. Autre défi, par exemple, évoqué par le New York Times, qui a publié un article remarquable sur la façon dont eux, ils traitent l'information en provenance de la Maison Blanche. Ils disaient, par exemple, le problème qui se pose aujourd'hui, c'est de vérifier les données officielles, alors que certaines agences fédérales sont démantelées ou fragilisées. L'autre défi, c'est ne pas se laisser absorber par ce qu'ils appellent le Trump Show, donc c'est-à-dire les provocations permanentes, essayer de distinguer le spectacle politique des décisions qui changent réellement le pays.
14: Est-ce qu'il y a d'autres médias qui ont également mis au point des recettes qui fonctionnent plus ou moins bien?
16: Oui, alors il y a une recette, il y a une méthode qui s'appelle le Truth Sandwich, le sandwich de vérité. En fait, c'est une technique pensée pour parler de désinformation, mais sans contribuer à la diffuser. Donc le principe, en fait, c'est qu'on commence par rappeler le fait établi et ensuite seulement on mentionne la fausse information. Puis on termine en revenant à la vérité. Par exemple, sur les élections américaines de 2020.
14: On parle bien de l'élection de Joe Biden à la présidence des États-Unis.
16: Exactement.
14: En 2020.
16: Oui. Et donc Trump, comme son mouvement MAGA, continue à contester cette élection. Il pense qu'il y a eu fraude, il pense que c'est lui qui l'avait emportée. Et on conclut en rappelant qu'aucune fraude massive, effectivement, n'a été démontrée. Donc ça, c'est le sandwich. Donc la fausse information, elle est au milieu et la vérité ou le fait et en haut et en bas. Alors ça, c'était un concept qui est défendu par un linguiste qui s'appelle George Lakoff. Alors je suis pas sûr qu'il soit vraiment appliqué aujourd'hui par les médias américains parce que il faut du temps pour toujours revenir sur les faits. Certes, je vois sur CNN, ils essaient de rétablir les faits ou quand ils doivent commenter un discours de Donald Trump, il y a les fact-checkers qui sont en ébullition et qui publient assez rapidement ce qui est faux et ce qui est vrai. Mais pour revenir au New York Times, eux, ils ont considérablement embauché les gens, ils ont étoffé en fait leur équipe d'enquête justement pour faire face à tout ce flux d'informations qui vient de la Maison Blanche. Donc ça, c'est aussi une réponse pour faire face à la stratégie de communication de Donald Trump.
17: Certains enfants ont des malformations. L'un est tordu, l'autre estropié ou sourd. Je ne sais quoi d'autre et tout ça jusqu'à aujourd'hui.
14: Sur Instagram, un diaporama sur les essais nucléaires français en Algérie a suscité des questions sur notre utilisation des photos. Comme cette question de Benaknoun 90. Pourquoi ne montrons-nous pas d'enfants victimes des essais nucléaires? Bonjour Théophile Stenner.
18: Bonjour Juliette.
14: Vous travaillez aux réseaux sociaux, c'est vous qui assurez bien souvent la veille numérique de l'émission et vous réalisez bon nombre de sujets pour Facebook ou Instagram. Alors quelle est la politique de RFI en termes d'image sur les réseaux sociaux, Théophile? Que peut-on répondre à cet internaute pourquoi n'avons-nous pas publié de photos d'enfants ?
18: Eh bien, pour plusieurs raisons. La première, c'est que quand une photo concerne les mineurs, les règles sont assez strictes. Pour une photo d'enfant, il faut en France l'autorisation des deux parents exerçant l'autorité parentale ou alors celle du représentant légal. De plus, la protection du droit à l'image est particulièrement renforcée dans certains cas, notamment dans le cadre d'enfants victimes en situation de handicap ou alors victimes d'un problème de santé. Donc quand Ben Aknoun demande dans les commentaires pourquoi RFI ne montre pas d'enfants victimes de malformations, on répond en fait à une charte. Dans certains cas, diffuser l'image d'un mineur peut constituer une infraction pénale. En fait, plus globalement, les médias RFI compris, doivent faire très attention à ne pas porter atteinte à la dignité des personnes. Si on peut prendre un exemple très récent, les réseaux sociaux ont pris des précautions avant de publier des images de l'arrestation des militants de la flottille pour Gaza. En fait, on a fait attention à ce qu'on n'identifie pas sur ces images-là des personnes avec les mains entravées, ce qui est contraire au respect des personnes concernées.
14: Est-ce que l'atteinte à la dignité, c'est l'unique raison de la non-publication, Théophile ?
18: Non, évidemment, Juliette. Plus globalement, se pose en fait la question des droits d'auteur. Sur le sujet, par exemple, des essais nucléaires en Algérie, vous avez reçu dans votre émission Carrefour du Maghreb, Samia Haini. Cette dernière s'appuie aussi sur des photos qui sont exposées dans une galerie. Pour illustrer au mieux ce sujet, nous avons donc contacté la galerie qui nous a donné l'autorisation de reprendre ces images sous réserve de les créditer. Et c'est assez fréquent, Juliette, en fait. Les journalistes des réseaux sociaux contactent des institutions, des galeries ou des centres d'archives pour pouvoir reprendre de très vieilles images. Et nous faisons aussi de même avec les vidéos. Par exemple, nous avons réalisé il y a peu une vidéo sur la guerre cachée de la France au Cameroun. Et sans l'aide de la commission mémoire sur le Cameroun, on aurait eu accès à très peu d'éléments. Et finalement, leur seule demande était de bien créditer toutes ces images. Donc globalement, Juliette, les médias peuvent publier certaines images sans accord lorsqu'il existe un intérêt légitime d'information, comme des personnalités publiques dans l'exercice de leurs fonctions, des manifestations publiques ou encore des événements d'actualité.
14: C'est compliqué, non, ça, Théophile, s'il faut chaque fois s'assurer de l'accord de tel ou de tel avant de publier, c'est toujours le cas?
18: Non, heureusement que non, Juliette. À RFI, nous avons accès en fait à plusieurs banques d'images via les agences de presse, donc comme Associated Press, AFP, Reuters ou encore Getty Images. Et en fait, chaque mois, RFI paye un abonnement pour avoir accès à ces services. Nous payons en quelque sorte des droits sur les images.
0: 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Penaï Traoré.
14: Bonjour Penaï Traoré.
19: Bonjour Juliette.
14: Un auditeur, Chris Kabongo, nous écrit à l'adresse pourquoi@rfi.fr une question qui vous est adressée, Penaï. Il voudrait savoir pourquoi, dans Un jour au village, on n'entend pas toutes les langues africaines.
19: Déjà, Un jour au village, comme son nom l'indique, est dédié au monde rural. Et qui dit monde rural dit langue locale, les langues nationales. Et dans les pays africains, il y en a énormément, voilà. Dans un seul pays, on peut retrouver plus d'une soixantaine de langues. Donc, parfois, j'essaye de faire un focus sur une ethnie donnée, les traditions de cette communauté-là, mais je ne fais pas l'émission dans une de ces langues africaines données. Mais il m'arrive quand même de faire un pont entre Un jour au village et RFI Mandingan, par exemple. Comme je suis mandingophone, parfois, quand je fais mes sujets et que il se trouve que mes interlocuteurs parle le mandingue, je n'hésite pas à sonner mes collègues de Dakar pour leur proposer des sujets, faire des liens pour pouvoir parler des mêmes sujets. Donc là, ça m'arrive de créer ces parallèles-là, ce pont-là, mais je ne travaille pas essentiellement dans une langue africaine.
14: Est-ce que c'est plus facile de travailler avec certains pays plutôt qu'avec d'autres aussi, peut-être ?
19: Exactement, Juliette. C'est facile de travailler avec certains pays. Par exemple, je n'ai pas vraiment de mal à réaliser mes sujets sur la Côte d'Ivoire, sur le Sénégal, sur le Bénin. Par contre, les pays de l'Afrique centrale, c'est plus compliqué. J'ai tenté à plusieurs occasions de faire des sujets sur la RDC, ça n'a jamais abouti. Pourtant, l'une des premières émissions de Un jour au village, c'était sur la production de manioc en RDC. Et depuis, je tente, ça ne marche pas, soit je n'ai pas de réponse, ou bien les gens ne veulent pas, donc c'est plutôt compliqué.
14: C'est un appel à tous nos auditeurs congolais pour leur dire, n'hésitez pas à venir parler. Dans l'émission, il y a une partie de reportage sur la vie rurale, on entend aussi beaucoup les radios communautaires. Est-ce que le lien avec les radios communautaires, il est plus simple à faire ?
19: Il est plus simple à faire parce que à RFI, déjà, il y a un service qui s'occupe des radios partenaires qui sont pour la plupart des radios communautaires. Donc, je passe par ces collègues qui travaillent avec ces radios partenaires pour pouvoir avoir un peu, si je peux dire, une liste des radios qui reprennent les programmes de RFI. Et je peux piocher dans la liste et essayer d'appeler cette semaine en RDC. Sur le coup, en RDC, j'ai beaucoup de radios partenaires qui participent. Donc, ces radios partenaires, on les retrouve un peu partout. Et comme c'est des radios, pour la plupart du temps, qui sont installées dans les zones rurales, c'est important de leur donner la parole pour parler de la vie communautaire, de la vie en milieu rural, quelles sont leurs difficultés du moment, quels sont les sujets qui les animent, sur quoi ces radios-là travaillent, leurs conditions de travail aussi. Et ça, c'est important de faire ressortir tout cela dans Un jour au village.
20: Un jour au village, ce qui est fascinant quand on vous écoute, Penaï, c'est qu'on s'aperçoit à quel point, pour pouvoir raconter cette vie rurale sur le continent africain, eh bien, il faut des radios partenaires, il faut les collègues de Dakar, il y a votre voix et il y a tout ce réseau que vous avez pu constituer.
19: Exactement. Ben, c'est petit à petit, hein. Petit à petit, on met une pierre sur l'autre et on arrive à se faire un petit réseau qui nous font remonter parfois des sujets. Ou bien juste on discute avec quelqu'un, j'appelle une radio partenaire par exemple, je vais faire l'interview et la personne me dit « Ah ben ici on a tel souci, la saison des pluies a démarré, les récoltes ne sont pas bonnes, ou bien il y a plutôt des conflits agriculteurs-éleveurs dans notre zone cette année, beaucoup plus qu'avant. » Donc de fil en aiguille comme ça, j'arrive parfois à trouver des sujets et savoir aussi qu'est-ce qui se passe dans cette zone-là, qu'est-ce qui se passe au sein de cette communauté, dans tel pays, et j'essaie de trouver le contact pour faire les émissions dessus.
20: Penaï Traoré, un sujet que vous aimeriez faire qui pourrait peut-être satisfaire Chris et son envie de sujet congolais, mais pas que.
19: Ben, j'aimerais bien faire un sujet sur la ferme Louchébéré à RDC, près de Goma, qui est gérée par des missionnaires et qui produit du fromage et qui essaie de tenir, de fonctionner malgré les conflits qu'il y a, malgré les questions qui minent la zone. Mais je n'ai pas encore réussi.
20: À bon entendeur. Merci, Penaï Traoré.
19: Merci beaucoup, Juliette.
20: Pourquoi RFI dit ça comme ça? Bonjour Frédéric Genot.
21: Bonjour.
20: Vous avez pris connaissance des nouveaux mots qui entrent dans les éditions 2026 des dictionnaires Larousse et Petit Robert.
21: Comme chaque année, Juliette, ce qui est amusant, c'est que nous avons déjà croisé certains d'entre eux dans cette chronique, notamment lorsque nous évoquions les mots des jeunes. C'est le cas de dinguerie, quelque chose d'incroyable, dans le bon comme dans le mauvais sens. Charo, l'homme qui multiplie les aventures. Chill ou chillé, là encore, on l'entend souvent chez les jeunes, pas encore à l'antenne. Cela vient de l'anglais qui veut dire calme, tranquille. Une tenue chill, c'est l'équivalent actuel de la tenue cool des années 80. Et passer une soirée à chiller avec des amis, ça peut vouloir dire ne pas faire grand-chose, mais en tout cas, en appréciant ce moment de détente. Il y a aussi « c'est carré » qui signifie « c'est parfait ». Et chez Larousse, le mot « gros » dont le sens est « camarade de classe » avec cet exemple parlant « salut gros, ça va ?» Pour l'avoir entendu de la bouche de jeunes adultes qui ont quitté les bancs de l'école ou de l'université, je pense que le « gros » est également utilisé dans le sens de « camarade tout court ».
20: Plusieurs mots nouveaux sont, eux, liés à l'intelligence artificielle.
21: Oui, Juliette, c'est compréhensible. C'est un indicateur de la place que l'IA a pris dans nos vies. Ainsi, le mot « prompt » et le verbe « prompter » qui n'est que dans le petit Robert et qui peut s'utiliser avec ou sans complément. Un prompt, c'est une instruction donnée à un algorithme d'intelligence artificielle spécialisé dans la génération de contenu. Le mot « hallucination » existe depuis longtemps. Il est désormais enrichi d'un sens nouveau, réponse fausse ou trompeuse produite par une intelligence artificielle générative avec une apparence de vérité. Ajoutons l'apprentissage profond, la francisation de deep learning, la technique qui apprend aux ordinateurs à traiter des données en se servant des cerveaux humains, et hypertrucage, la francisation de deep fake, ce procédé de manipulation audiovisuelle qui permet, grâce à l'IA, la création d'images, d'audio ou de vidéos très réalistes.
20: Et à ce propos, le dictionnaire Le Robert lance un assistant basé sur l'intelligence artificielle.
21: Si l'on en croit le site du Robert, cet assistant pourra répondre à des questions telles que « Quel est le pluriel de carnaval ?» ou « Comment dit spoiler en français ?» Ça, on le sait, Juliette, hein, on entend divulgâcher de plus en plus souvent. Pour en revenir à l'assistant du Robert, il ne puisera que dans les données du dictionnaire et n'hallucinera pas s'il ne trouve pas la réponse à une question.
20: Des noms de plats venus de l'étranger font également leur apparition.
21: Oui, le Larousse intègre l'onigiri, le sandwich de riz japonais, généralement entouré d'une algue nori et fourré d'une prune séchée ou de poisson. Le skyr, un produit laitier venu d'Islande, et le ban bao, le pain farci vietnamien. Dans le Petit Robert, on note le zaatar, le mélange d'épices et d'herbes séchées très populaire au Liban et au Moyen-Orient, et la shakshuka, originaire du Maghreb, un mélange d'œufs, de tomates, de piments, d'oignons et parfois de poivrons.
20: On s'arrête là pour le Robert et le Larousse.
21: Oui, mais permettez-moi, Juliette, de dire un mot du petit dictionnaire Jules qui vient de sortir. Alors Jules, c'est un rappeur, chanteur français qui sort 2 albums par an. L'an dernier, au Stade de France, il est arrivé en claquettes chaussettes, et ce n'est pas un détail. Dans ce petit dictionnaire, Jules, qui n'a pas beaucoup de mots, à la lettre T, il y a Tim comme Tim Jules. Autrement dit, c'est fan, c'est fidèle. Et c'est vrai que ce mot, Tim, il est courant chez les jeunes, soit quand on est un ami, soit quand on veut montrer sa compassion. On peut proclamer Tim Juliette, par exemple, et ça fait chaud au cœur de la personne à qui c'est destiné.
20: Ça me fait tout à fait chaud au cœur.
1: Merci, Laure Michel. Merci, Laure. Bonne nuit.
20: Pourquoi RFI dit ça ? À la réalisation, Françoise Grelot. À bientôt. Harem et Sultan.
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20: Paul Lancin-Spinelli.
3: À la une de cette édition, ce premier face-à-face entre les parlementaires malgaches et le gouvernement de la refondation. Les ministres ont été interrogés hier sur les coupures d'électricité, d'eau, l'insécurité, et ce à 5 jours du début de la concertation nationale. Le patron de l'Organisation mondiale de la santé, aux côtés des autorités de la RDC dans la lutte contre Ebola, Tedros Adhanom Ghebreyesus, qui poursuit son déplacement dans le pays, au Kenya, un projet de centre de quarantaine voulu par les États-Unis et suspendu par la justice. Miser sur la transformation locale des richesses naturelles de l'Afrique, c'est la stratégie prônée par le président de la Banque africaine de développement à la clôture des assemblées annuelles à Brazzaville hier. Et puis en football, un choc entre 2 mastodontes qui rêvent de remporter la plus prestigieuse des compétitions européennes. PSG-Arsenal, finale de la Ligue des Champions, c'est à 16h, temps universel. Eau, électricité, sécurité, justice, à Madagascar, les thématiques que les députés voulaient aborder avec le gouvernement hier étaient nombreuses. Les ministres étaient en effet convoqués à l'Assemblée nationale pour la première fois pour une session de questions-réponses, Aurélie Couman.
2: Ils sont des dizaines assis sur les bancs de l'Assemblée à interpeller les 2 ministres présents ce vendredi à Timbazaz. À l'ordre du jour, des problèmes récurrents auxquels fait face la population, coupure d'eau, les délestages d'électricité, l'insécurité. Pour Seth Razwell, député élu dans le district de Finarantsou, ce face-à-face est une étape démocratique essentielle.
22: Nous convoquons les membres du gouvernement. Cela fait partie de l'outil de contrôle dévolu aux députés. C'est vraiment une expression de la démocratie parce que le peuple veut attendre la voix du gouvernement et surtout toutes les revendications et les paroles qui sont données par leurs députés.
2: Mais cet exercice annuel ne convainc pas tous les élus. Antoine Razwerson, député d'Arivonimam et figure du soulèvement d'octobre, a récemment vu sa requête en destitution du président de la refondation jugée irrecevable par la Haute Cour constitutionnelle. Il se montre, lui, beaucoup plus critique.
23: Je pense pas que le gouvernement écoute vraiment les députés, mais c'est juste des procédures, quoi, des coutumes qu'il faut qu'on devrait se rencontrer chaque année, chaque session. Mais je pense pas. Alors que les députés, ce sont les représentants de la population. Je pense que la refondation est vraiment très mal menée à Madagascar.
2: 13 ministres au total sur les 27 seront entendus ce vendredi et samedi à l'Assemblée nationale. Un face-à-face qui se tient à 5 jours du lancement de la concertation nationale présentée.
23: Parce que les députés, ce sont les représentants de la population. Je pense que la refondation est vraiment très mal menée à Madagascar.
2: 13 ministres au total sur les 27 seront entendus ce vendredi et samedi à l'Assemblée nationale. Un face-à-face qui se

0: d'Ebola en cours. Dans le pays, le bilan fait toujours état de 246 décès suspects pour plus de 1000 cas suspects. Deux nouveaux cas ont aussi été confirmés hier en Ouganda. Le pays en compte désormais 9 au total. En revanche, au Kenya, pas de malades recensés officiellement pour l'instant. Les États-Unis avaient néanmoins prévu d'y ouvrir un centre de quarantaine réservé à leurs ressortissants, sauf qu'une plainte en urgence a été déposée par le Katiba Institute, l'organisation de la société civile estime que l'infrastructure représente un danger pour les Kenyans et dénonce le manque de transparence autour de l'accord entre Washington et Nairobi. Gaël Lalex, le projet a finalement été suspendu hier sur décision de la Haute Cour de justice de Nairobi.
1: En attendant une audience entre les parties, la Haute Cour de Nairobi interdit à l'État kényan de créer, mettre en service, approuver ou faciliter toute installation d'exposition, de quarantaine, d'isolement ou de traitement lié à Ebola. Une décision accueillie avec soulagement par Davi Bimji Atela, secrétaire général du syndicat des médecins, pharmaciens et dentistes. Le Kenya est une république souveraine et non une salle d'isolement géopolitique, écrit-il sur X. Le député de l'opposition Willis Evans Otieno souligne quant à lui l'ironie de voir le Kenya accepter d'accueillir des cas suspects sur son territoire, alors même que les puissances qui poussent à cet arrangement seront les premières à restreindre les déplacements si un cas venait à être détecté. La construction du centre américain de quarantaine avait déjà démarré sur la base militaire de Laikipia, dans le centre du pays, avec une capacité de 50 lits. Son ouverture devait être imminente. La société civile kényane reste sur ses gardes. Le gouvernement a déjà outrepassé une décision de justice pour satisfaire son partenaire américain. En 2024, il a notamment envoyé des soldats en Haïti malgré une suspension ordonnée par la Haute Cour de Nairobi. Gaël Lalex, Nairobi, RFI.
0: Par ailleurs, à moins de 2 semaines du début du mondial de foot en Amérique, dans le cadre de mesures préventives coordonnées avec les États-Unis et le Canada, le Mexique a annoncé hier des restrictions pour les voyageurs ayant séjourné en Ouganda, en République démocratique du Congo et au Soudan du Sud au cours des 21 derniers jours. Le Soudan du Sud, où 7,2 millions de personnes ont besoin d'une aide alimentaire d'urgence, selon l'ONU, l'une de ses branches, le Programme alimentaire mondial, a évoqué hier une situation alarmante, parlant d'une course contre la montre. Le PAM qui a averti que des centaines de milliers de personnes de l'état du Jonglei étaient confrontées à une faim et une malnutrition catastrophiques. À Brazzaville, les 61e assemblée annuelle de la Banque africaine de développement ont pris fin hier. L'institution financière continentale a notamment invité les différents états à accélérer la transformation locale des matières premières disponibles en Afrique, Loïcia Martial.
2: Le président de la BAD, Sidi Ouldeta, a invité lors de la conférence de presse qui a suivi la clôture de ces assemblées, les États à mettre l'accent sur l'industrialisation et la transformation locale des minerais notamment.
3: Le continent dispose de ressources naturelles abondantes, mais il ne s'agit plus de les exporter à l'état brut, il s'agit de les transformer. Et c'est tout le sens de la mobilisation à grande échelle des capitaux privés, et aussi c'est le sens du développement des mécanismes d'atténuation des risques pour que les investissements à grande échelle puissent s'effectuer en Afrique.
2: Exemple de la perte que le continent subit dans ces cas. L'Afrique exporte une tonne de bauxite brut à $63. Tandis qu'elle importe une tonne d'aluminium, c'est-à-dire de la bauxite transformée, à $3,500, a pointé le président de la BAD. De son côté, le ministre congolais du plan, Ludovic Ngatse, a estimé qu'il était temps de passer des paroles à l'action.
4: L'Afrique est sujet à plusieurs paradoxes. On a une démographie incroyable, on a des richesses du sous-sol, on a des terres arables, on a tout. Maintenant, il faut arrêter de faire ce constat. Il faut mobiliser les ressources et travailler pour faire que ce potentiel devienne une arme pour contribuer au développement et à la prospérité de nos populations.
2: Selon les estimations de la BAD, l'Afrique va compter plus de 2 milliards d'âmes à l'horizon 2050. Loïcia Martial, Brazzaville, RFI.
0: Les députés du Ghana ont adopté hier l'une des législations les plus répressives du continent pour les droits LGBT+. Ce texte prévoit jusqu'à 3 ans de prison pour une personne ayant eu des relations homosexuelles et entre 3 et 5 ans pour la promotion, le parrainage ou le soutien intentionnel d'activités LGBT+. Je cite, le président John Mahama doit désormais ratifier la loi pour qu'elle entre en vigueur. Pour tous les fans de football, c'est une rencontre immanquable qui se déroule aujourd'hui à Budapest, la finale de la Ligue des Champions, Paris Saint-Germain, Arsenal. Les Londoniens vont tenter de décrocher leur première coupe aux grandes oreilles, alors que les tenants du titre parisien tenteront, eux, de conserver leur couronne. L'an dernier, ils n'avaient fait qu'une bouchée, hein,

0: l'Inter Milan en finale, victoire 5-0. À quel match faut-il attendre cette fois-ci? Eh bien, l'ancien défenseur du PSG, ex-sélectionneur de Madagascar, Eric Rabesandratana, prend les paris.
1: J'ose espérer que ce sera pas fermé parce que j'ai pas envie de voir un Arsenal qui joue tous derrière et qui, ce serait une horreur. Je détesterais de voir ça. Donc, j'espère que ce sera pas ça. Mais par contre, voilà, si jamais ça joue et qu'on a un match plaisant et que les deux équipes se livrent totalement, ça pourrait être un match fantastique. Mais voilà, je mets quand même une option sur le Paris Saint-Germain parce que ce Paris Saint-Germain a appris à jouer ensemble collectivement et à avoir surtout la mentalité qu'il faut pour jouer ce genre de match. Et ça, c'est pas une mince affaire.
0: Eric Rabesandratana au micro de Victor Missistrano, Paris Saint-Germain, Arsenal, coup d'envoi à 16h, temps universel. Et puis au Sénégal, l'histoire de la traite négrière intimement liée à celle de la musique. Des spécialistes se sont ainsi réunis il y a quelques jours à Gorée, au lieu mémoriel pour explorer cette histoire partagée entre le continent africain et les Caraïbes. Les esclaves africains déportés aux Antilles ont transmis des rythmes qui ont fait émerger de génération en génération des sonorités nouvelles, un héritage qui se ressent d'ailleurs encore aujourd'hui, Juliette Dubois.
2: Le reggaeton, l'afrobeat, le chata, ces genres qui dominent aujourd'hui les ondes des deux côtés de l'Atlantique sont le fruit d'un brassage continu entre influences africaines et caribéennes. Kassav est un exemple de cette circulation. Né en Guadeloupe à la fin des années 70, le groupe et son zouk ont conquis l'Afrique de l'Ouest, devenant au Sénégal comme ailleurs sur le continent une musique populaire à part entière. Mais cette circulation ne s'arrête pas aux années 80. Anna Rocha est journaliste culturelle, bercée dès l'enfance par les sons venus des Antilles.
3: Actuellement, c'est un pont qui continue à se construire parce que de plus en plus, on voit l'afro-zouk, l'afro-love, avec des artistes beaucoup plus contemporains qui sont également notamment signés en France. Je pense à Dadju, je pense à Taïk. Ça, c'est quelque chose qui parle beaucoup à la jeune génération actuelle.
2: Ce sont longtemps les percussions qui ont incarné ce lien, ce fond rythmique commun aux deux rives. Mais aujourd'hui, de nouveaux instruments prennent le relais. Adama Kouyaté est journaliste culturel. Il est installé en Martinique depuis une trentaine d'années.
4: La kora est en train de s'implanter en Guadeloupe et en Martinique. Et pourtant, les instruments à cordes ont été les grands absents de l'identité musicale. C'est plutôt le tambour. Mais d'abord, ça a été des Africains qui viennent, soit dans un concert, soit dans une association quelconque, et laissent une traçabilité de la kora.
2: C'est ce que traduit le projet L'Afrique enchante Kassav, une dizaine de pays africains réunis pour réinterpréter le répertoire du groupe mythique en y intégrant également balafon, oud ou encore flûte peul. Juliette Dubois, Dakar, RFI.
0: Un Dakar où il est actuellement 3h41.
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0: Au programme du prochain quart d'heure sur Radio France Internationale, cet aliment dont raffolent les jeunes centrafricains, en particulier les étudiants, le tapioca, également appelé ngoutigozo. Ça ne coûte pas cher et ça permet à beaucoup de se donner de la force pour suivre les cours. Reportage dans 3 minutes. Au Mali, un mois après la prise de la ville de Kidal par les indépendantistes du FLA et les djihadistes du JNIM, un de nos confrères de Jeune Afrique a pu s'y rendre. Le directeur de la rédaction en parle avec Catherine Potet. Oui, construire de grands bâtiments publics en terre crue, ça marche. Paris réussit par l'architecte Francis Quéré avec ce nouveau centre culturel allemand à Dakar qui vient d'être inauguré. Francis Quéré est notre grand invité ce matin. Et puis 74 visions de la Méditerranée pour 74 artistes réunis pour une exposition dans le sud de la France. Visite guidée d'ici 25 minutes. Nourrissant et accessible, le ngoutigozo, tapioca en langue sango, est un casse-croûte très prisé des élèves et des étudiants centrafricains. Il est fabriqué à base de fécule de manioc soigneusement lavée puis séchée. Cet aliment, qui a même gagné les surnoms de pain de guerre ou œuf de boyrab, est omniprésent devant les écoles, lycées et universités. Reportage de Rolf Steph Domiel.
6: Dès les premières heures de la journée, les vendeuses prennent place aux abords de l'université de Bangui. Certaines sont assises sous un arbre ou à l'ombre d'un mur, tandis que d'autres sillonnent la concession avec leur plateau posé sur la tête. Léa Wedan, vendeuse de tapioca et d'arachides grillés, a parcouru plusieurs kilomètres à pied avant d'arriver sur le campus.
7: Je me lève toujours très tôt pour préparer ces aliments. Tout doit être prêt avant l'ouverture des écoles. Mon tapioca a toujours la forme d'un œuf. Je grille aussi des arachides salés que je mets ensuite dans de petits sachets. Cette activité représente une importante source de revenus pour moi.
6: Pendant les pauses, les salles de classe se vident peu à peu. Les parfums du tapioca chaud et des arachides grillés attirent rapidement les étudiants. Fatigués après un cours de mathématiques, Peniel Mbeya sort quelques pièces soigneusement gardées dans sa poche et les tend à la vendeuse.
8: Tapioca, zunguti gozo, c'est vraiment bon. Ça a un goût doux et au moins ça accompagné de l'arachide. C'est vraiment bon. Ouais, bon. On appelle ça souvent aussi boulangerie ngaïsona. À la fin de chaque cours, s'il y a des temps courts de 10 à 15 minutes, on prend ça très rapidement.
6: Autour des plateaux de Ngouti Gozo, l'ambiance est vivante et chaleureuse. Pour Marcelin Derrick, étudiant à l'école normale supérieure, cet aliment représente une solution pour affronter de longues journées d'études.
9: Ça donne le soubassement de résister dans la journée. Pour couler comme béton, voilà. C'est comme béton. Si tu prends et tu es rassasié, c'est déjà comme béton, voilà. Et ça va t'aider dans la journée pour avancer.
6: Vendu à seulement 25 francs CFA, soit environ quelques centimes d'euros, le Ngouti Gozo permet à de nombreux étudiants de manger sans trop dépenser. Pour Narcisse Morillo, étudiant en sociologie, cet aliment fait partie du quotidien des étudiants.
10: Je confirme que c'est moins cher. Même le plat présenté au niveau de la restauration, le prix est élevé, plus même que le prix d'un Ngouti Gozo. Parce que même 50 francs, un étudiant peut prendre un Ngouti Gozo à 25 et puis pistache à 25, ça fait déjà 50 francs. Puis après ça, il prend aussi de l'eau et juste l'eau glacée.
6: Aujourd'hui encore, de nombreux fonctionnaires et même certaines autorités du pays gardent un souvenir particulier du tapioca consommé durant leur parcours scolaire et universitaire. Certains continuent d'en acheter comme pour conserver un lien avec cette période marquante de leur vie. Rolf Steve Domerleux, Bangui, RFI.
0: Un reportage à retrouver sur RFI.fr.
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0: Les principaux titres de l'actualité internationale ce samedi 30 mai. Le premier ministre israélien Benjamin Netanyahou affirme que l'armée israélienne a progressé encore plus en profondeur au Liban, franchissant le fleuve Litani, et mène toujours des frappes intensives, des frappes qui ont fait 11 morts dans 3 localités de la région de Tyr. Depuis le début de la guerre, ces bombardements ont tué au Liban plus de 3 300 personnes et fait plus d'un million de déplacés selon les autorités. La Roumanie attribue à Moscou l'entière responsabilité de la chute inédite d'un drone sur un immeuble d'habitation. Les autorités roumaines ont déclaré persona non grata. Le consul russe à Constanta et annoncé la fermeture du consulat russe de cette ville. Moscou a répondu dans la foulée, promettant des mesures de riposte imminentes. Et puis l'agence de notation S&P n'a pas modifié la note de la dette française. Elle est toujours évaluée à A+ avec perspective stable. La une de Jeune Afrique consacrée à la situation au Mali avec ce reportage à Kidal de l'envoyé spécial du magazine un mois après la prise de la ville par le FLA et le JNIM. Le directeur de la rédaction François Soudan est interrogé par Catherine Potet.
12: À la une de Jeune Afrique cette semaine, le Mali et la situation à Kidal, récemment prise par une coalition de rebelles Touareg et de djihadistes du JNIM. Bonjour François Soudan.
13: Bonjour Catherine.
12: L'envoyé spécial de Jeune Afrique a pu se rendre sur place à Kidal. Les informations qu'il a recueillies permettent d'en savoir plus sur la bataille pour la prise de la ville qui a duré presque 2 jours.
13: Alors c'est une opération surprise qui a débuté le samedi 25 avril à 5h du matin, en coordination avec une série d'autres attaques à travers le Mali, et dont les plans ont été élaborés un mois plus tôt, c'était le 29 mars, lors d'une réunion qui s'est tenue entre le chef des djihadistes du JNIM, Iyad Agrali, et celui des Touaregs du FLA, Al-Gabas Ag Intala. Alors cet axe sur Kidal, qui était dirigé depuis un quartier général conjoint installé sur l'oued Etambar au nord-est de la ville, a été mené par environ 500 combattants qui ont affronté un nombre à peu près équivalent de militaires et de miliciens russes côté gouvernemental. La première cible, ça a été le gouvernorat, qui est tombé en quelques heures. Le gouverneur de Kidal, Catherine, c'est un général célèbre au Mali, El Hadj Gamou, un ancien rebelle touareg rallié aux forces armées maliennes il y a 30 ans, Il s'est battu, le général Gamou, mais il a dû se replier, ce qui représente pour lui un affront de plus, puisque c'est la quatrième fois depuis 2012 qu'il est contraint d'abandonner Kidal.
12: Alors, dans cette enquête sur la bataille de Kidal, Jeune Afrique revient particulièrement sur le rôle, le comportement des Russes de l'Africa Corps dans cette bataille, donc.
13: Oui, les Russes de l'Africa Corps et les forces gouvernementales, les FAMAS, se sont rapidement retranchés dans l'ancien camp des casques bleus de la MINUSMA. Et c'est là qu'a eu lieu d'ailleurs l'essentiel des combats, hein, lesquels vont durer jusqu'au dimanche 26 en après-midi. Encerclés vraisemblablement un cours de munitions, les Russes vont alors négocier leur reddition, ou plutôt leur évacuation, via un couloir sécurisé. Alors même si ce point n'est pas confirmé et qu'il est même démenti par les Touaregs du FLA, nos informations tentent à corroborer que les services algériens ont bien joué un rôle clé de facilitateur dans ces négociations. Alors une fois l'accord conclu, les Russes sabotent leur matériel, notamment les canons et le centre de pilotage des drones. Ils ramassent leurs morts et leurs blessés et ils s'en vont, abandonnant littéralement sur place 200 militaires maliens qui sont aussitôt faits prisonniers, Catherine.
12: Enfin, Jeune Afrique a pu interviewer Algaba Sag Intala, le chef du FLA, le Front de Libération de l'Azawad. Alors, quels arguments utilise-t-il pour justifier son alliance avec les djihadistes du JNIM?
13: Oui, notre envoyé spécial Souleymane Aganara a pu l'interviewer à une trentaine de kilomètres de Kidal, mais après de longues négociations. Hein, Al-Gabas, c'est le chef des opérations du FLA, le principal artisan de l'alliance avec le JNIM, et il représente à lui seul toute l'ambiguïté de cette alliance entre les autonomistes Touareg et les islamistes. Lui-même est un ancien cadre de l'organisation salafiste en Sardine, hein, fondée par Yada Grali et classée comme terroriste par l'ONU, et il est resté idéologiquement proche des islamistes. Dans l'entretien, il se déclare d'ailleurs favorable à l'application de la charia au Mali, mais il doit aussi tenir compte du fait que le FLA, et tout particulièrement son aile politique que dirige Bilal Al-Sharif, veut se présenter comme un groupe nationaliste crédible et modéré auprès de ses interlocuteurs étrangers, d'où cette phrase, hein, Catherine, à propos du JNIM, « Nous n'adhérons pas à son interprétation de l'islam », mais nous la respectons. En réalité, Catherine, cette alliance est pour l'instant une coordination opportuniste dont le seul objectif commun est de provoquer la chute de la junte au pouvoir à Bamako. Le projet politique, lui, reste extrêmement flou.
12: Merci François Soudan. Cette interview, de même que le reportage à Kidal de votre envoyé spécial, sont à retrouver sur le site de jeuneafrique.com.
0: François Soudan avec Catherine Potet. Des briques de terre rouges, un imposant baobab et un système de ventilation naturelle. Le nouvel institut Goethe de Dakar empile les caractéristiques d'un bâtiment ultramoderne. Et derrière ce centre culturel allemand à 3,4 millions d'euros, il y a l'architecte germano-burkinabé Francis Kéré. Pour lui, cet exemple prouve que la construction à base de terre crue est possible pour des bâtiments publics de grande ampleur et avec étage. Francis Kéré est au micro de Léa-Lisa Westerhoff, notre correspondante permanente à Dakar.
14: Francis Kéré, bonjour. Vous avez récemment inauguré l'Institut Goethe, un bâtiment à la fois très moderne et construit en briques de terre crue. Pourquoi ce projet vous a-t-il intéressé?
15: Au début de ma carrière, j'ai constaté que chez moi, dans le village où je suis né, depuis que la population existe là, on a toujours utilisé de la terre. Mais ça a été délaissé comme matériau de gens pauvres. Mais pour moi, quand j'ai démarré mes premiers projets, j'étais toujours étudiant. Ça veut dire que je n'avais pas d'argent pour acheter les matériaux chers, disons modernes. Mais je voulais bâtir sur la terre en l'améliorant pour créer une autre voie pour les gens de chez moi, pour qu'ils sachent qu'il y a une alternative. Voilà, c'est pourquoi je me suis lancé dans ça. Et bien sûr, quand l'Institut Goethe m'a appelé et dire de faire une proposition, et qu'ils allaient me laisser main libre pour utiliser ces matériaux de la manière que je voudrais, bien sûr, j'ai sauté dessus.
14: Il y a aussi un aspect un peu expérimental dans ce bâtiment avec pas mal de défis techniques. Comment ça expliquer?
15: Et pour réussir, il faut comprendre quel pourcentage de terre et de sable et de ciment faut-il utiliser pour avoir des briques, de bonnes briques. C'est d'abord ça. Et ensuite, comment utiliser la brique et la protéger contre l'eau de pluie. Parce qu'au finish, hein, c'est de la terre. Et donc, il y a tout un tas d'éléments techniques qu'il faut observer pour le faire. Et c'est pourquoi la retransmission et puis la recherche sont importantes de ce projet. Jusque-là, c'est une technique niche, hein, parce que tout le monde a peur. On n'y croit pas encore, d'où la nécessité surtout de créer un exemple pour que les gens comprennent que ça marche.
14: C'est l'idée de ce bâtiment, c'est un exemple.
15: Quand j'ai commencé mes travaux dans mon village à Gando, au Burkina Faso, vous savez ce que j'ai dû faire ? J'ai dû créer une arche en terre, en brique de terre, et je suis monté moi-même au-dessus. Une arche qui avait une hauteur de 2 mètres, mais une portée de 9 mètres et une largeur d'un mètre. Donc je suis monté au-dessus et j'ai levé les bras et crié à tout le monde au village que voilà, ça tient. Depuis longtemps, je devrais prouver que le matériau fonctionne. Et puis voilà, aujourd'hui on est à Dakar et on a créé l'Institut Goethe en terre.
14: La terre crue, le bois, ce sont des matériaux qu'on trouve partout sur le continent. Pourquoi il y a encore aussi peu de constructions bioclimatiques ?
15: Moi, je crois que la modernité est très attractive. Et dans la façon dont elle s'exprime dans la construction, nous croyons que c'est ça qu'il faut. On voit partout, ça veut dire on est calibré, nous croyons que c'est le verre, le béton, et que les autres alternatives ne sont même pas des alternatives parce que c'est pour des gens pauvres. Et celui qui veut construire sa maison, la maison aussi c'est une démonstration de son statut social. Et d'où l'emploi de matériaux peut-être très chers, et la terre étant alors vue comme matériau des gens pauvres. Et donc malheureusement, si vous commencez à construire une maison en terre, il faut avoir un concept pour, dès le début des fondations, il faut aller très vite jusqu'à la fin. Sinon, protéger la terre contre l'érosion des pluies est difficile. Alors que si vous utilisez des parpaings, ce qu'on appelle couramment les blocs de ciment, vous construisez, la pluie vient, et puis vous attendez, la pluie passe, vous continuez, vous construisez selon votre budget, et vous attendez jusqu'à avoir plus d'argent, vous complétez. Alors avec la terre, ce n'est pas ça. Mais en même temps, si on sait bien utiliser la terre, on n'a pas besoin d'attendre pour avoir plus d'argent pour le faire, parce que la terre est là, elle est abondante, il faut seulement savoir l'utiliser. C'est pourquoi il faut de la recherche et il faut de la retransmission et la formation.
14: Alors on est à Dakar, une ville où la croissance urbaine est très rapide.
15: Oui.
14: Qu'en pensez-vous ? Est-ce que vous pensez que l'architecture bioclimatique peut être une solution à grande échelle pour les villes de l'avenir ?
15: Oui. Est-ce que l'architecture de terre peut être utilisée à grande échelle pour servir à habiter les masses de population ? Oui. Ici, il y a deux conditions qu'il faudra. Il faut que les politiques y croient et il faut qu'on donne la chance à des designers d'intégrer ça dans le tissu urbain. On n'a pas d'autre choix que de penser à des alternatives. On ne peut pas faire de Dakar du bail. On n'a même pas les ressources pour faire ça. Mais ici, on a des alternatives qui pourraient servir, c'est-à-dire repenser notre façon de construire nos villes et réduire la consommation en énergie. Et un bâtiment en terre bien fait peut contribuer considérablement à ça.
14: Francis Quéré, merci.
15: Je vous en prie, merci beaucoup.
0: Notre invité Francis Quéré, ce matin architecte du nouvel Institut Goethe de Dakar, au micro de Léa Lisa Vesteroff. Véritable carrefour des civilisations, lieu de lutte, de métissage et de mémoire. La Méditerranée est une source d'inspiration quasi infinie pour les artistes. Ils sont 74 venus de tout le pourtour méditerranéen qui livrent leur vision de la Mare Nostrum dans le cadre d'une exposition en ce moment dans le sud de la France. Ça se passe à la Fondation Villa d'Atrice à Lille sur la Sorgue dans le Vaucluse. L'événement s'intitule Méditerranée, Odyssée contemporaine. Et Olivier Roger l'a visité pour RFI.
16: Qu'est-ce que la Méditerranée ? À cette question, l'historien français Fernand Braudel répondait « Des civilisations entassées les unes sur les autres ». C'est à cet empilement, ce carrefour, que la Fondation d'Atrice a voulu rendre hommage en conviant 74 artistes à exprimer leur ressenti sur la Méditerranée. Stéphane Baumet est le directeur de la Fondation.
17: C'est un regard sur la Méditerranée et le constat que l'on peut faire sur l'état de cette mer. Un constat qui peut être vu d'un point de vue écologique, d'un point de vue de la beauté, d'un point de vue des tensions, mais c'est aussi un constat de toute cette richesse merveilleuse, de tous ces échanges en fait entre les artistes, mais également les cultures et aussi l'histoire.
16: Dans les salles et dans le jardin de cette villa-musée fondée par le couple Daniel Marcovici et Tristan Fourtine, les œuvres expriment des préoccupations différentes en fonction des rives de la Méditerranée. Si Mohamed Fetaka, plasticien marocain, a recouvert la mer de petits soldats de plastique bleu, une œuvre baptisée Camouflage.
18: Cette œuvre, j'ai fait par une expérience personnelle en grandissant à Tanger. J'ai vu des amis, des voisins, des gens de la famille qui traversaient la Méditerranée d'une façon illégale, on l'appelle les harragas. Et ces gens partent, et du coup, soit ils réussissent, soit ils meurent. Et c'est là où vient l'idée que pour moi, la Méditerranée est un champ de bataille. Soit tu reviens en héros, soit tu meurs...
16: Vu de France et par le regard acéré de l'artiste Laurent Perbos, la Méditerranée, c'est un palmier en matière plastique.
19: Alors cette œuvre s'appelle Ibiza, elle fait référence à des noms de plages ou de sites balnéaires où les gens ont envie d'aller, qui sont une espèce de fantasme du tourisme. Là, c'est un palmier donc, que j'ai réalisé à partir d'étés de chantier que je superpose et le bouquet au sommet est composé de frites de piscine et de bouées de jeux de plage. Tous ces objets-là sont des objets issus de la consommation de masse et ça nous renvoie de suite à qu'est-ce que nous faisons là ? Est-ce que nous ne sommes pas en train de consommer uniquement un miroir aux alouettes ?
16: Miroir aux alouettes, miroir de nos rêves et de nos espoirs, cette mer que nous partageons est aussi et avant tout pour les artistes présents à la Villa d'Atrice un espace de liberté. Et parfois, la liberté c'est celle de dire non. Plusieurs artistes maghrébins ont annulé leur présence dans l'exposition pour protester contre celle d'une artiste israélienne, Sigalit Lando, qui elle-même a fini par jeter l'éponge.
0: Un reportage d'Olivier Roger. L'exposition à la Fondation Villa d'Atrice est à voir gratuitement jusqu'au 1er novembre. C'est la fin de cette première édition d'Afrique Matin. Adrien Toureau était à la réalisation, Pierre Pinto à la rédaction en chef. Vous restez bien à l'écoute de Radio France Internationale. Un nouveau journal arrive dans tout juste 30 secondes.
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22: Gaëtan Plenet.
21: Bonjour à tous, 3 favoris demain pour le premier tour de l'élection présidentielle colombienne. Ils sont 2 à droite et ils veulent en finir avec la politique sociale menée par le président de gauche, Gustavo Petro. Toujours pas d'accord signé entre les États-Unis et l'Iran. Côté américain, on montre toujours les muscles et on menace aussi le sultanat d'Oman, avec qui les relations sont de moins en moins cordiales, nous le verrons. On va parler aussi évidemment de l'épidémie d'Ebola en République démocratique du Congo. Le patron de l'OMS est à Kinshasa pour parler riposte. Et puis un bien joli programme ce samedi pour les amoureux de sport, la finale de la Ligue des champions masculines de football qu'on vous fera vivre sur RFI et puis du tennis aussi, la suite du 3e tour à Roland-Garros et Novak Djokovic s'arrête là. Rester à gauche ou revenir à droite, ce sera aux Colombiens de décider demain dimanche. Premier tour de l'élection présidentielle pour remplacer Gustavo Petro, premier président de gauche du pays. Il n'a pas le droit de rempiler, alors il espère que c'est son dauphin qui prendra le relais. Le sénateur Ivan Cepeda, favori de ce premier tour, qui a notamment promis de la continuité en matière de politique sociale. Et sur ce point, l'opposition est grande avec ses deux principaux opposants, la sénatrice de centre-droit Palma Valencia et l'avocat très à droite Abelardo de l'Esperia. Eux sont partisans de grosses coupes dans les dépenses publiques car c'est un fait, le pays est fortement endetté, Claire Fage.
23: La politique sociale du gouvernement Petro a été coûteuse pour les finances publiques. La dette de la Colombie, déjà élevée au sortir du Covid, atteint plus de 58% du PIB. Mais le chômage est au plus bas depuis 25 ans et l'inflation maîtrisée. Le bilan économique du premier gouvernement de gauche de Colombie est donc loin d'être catastrophique, souligne Yann Basset, professeur de sciences politiques de l'Université du Rosario à Bogota.
24: Toute l'opposition disait que ça serait une catastrophe, que la Colombie allait finir comme le Venezuela avec des crises d'hyperinflation, etc. là, ce n'est pas le cas. La situation économique n'est pas brillante, mais enfin, elle est loin d'être catastrophique. Et l'économie colombienne a encaissé les réformes sociales du gouvernement, l'augmentation très importante du salaire minimum. C'est un bilan mitigé, on va dire, avec ce thème compliqué pour l'avenir de l'équilibre budgétaire à tenir pour le prochain gouvernement.
23: Le dauphin de Petro, Iván Cepeda, promet de poursuivre cette politique sociale et les investissements dans les énergies renouvelables et l'agriculture pour sortir la Colombie de sa dépendance aux exportations de charbon et de pétrole. Ses rivaux priorisent au contraire à la fois le désendettement et la baisse des impôts. Abelardo de la Espria promet même d'amputer de 40% le budget de l'État, mais aussi d'encourager les nouveaux investissements dans les énergies fossiles, y compris en autorisant la fracturation hydraulique.
21: Et cette rivalité entre les favoris du premier tour, elle se joue aussi dans les journaux, les radios et sur les plateaux télé. On en parle dans notre chronique média ce matin. C'est à écouter dans votre prochaine demi-heure d'information africaine en français. Les États-Unis sont tout à fait capables de reprendre la guerre en Iran si nécessaire, prévient le secrétaire d'État américain à la défense Pete Hegseth. Un ton menaçant alors qu'on est toujours suspendu à un potentiel protocole d'accord qui prévoirait notamment une prolongation du cessez-le-feu pendant 2 mois. Encore faut-il qu'un tel texte soit signé, et ce ne sera le cas que si les lignes rouges de Donald Trump sont satisfaites, prévient la Maison-Blanche. Des lignes rouges qu'il a d'ailleurs rappelé lui-même sur son réseau social hier. Pas d'armes nucléaires pour Téhéran, une destruction de son stock d'uranium hautement enrichi, ainsi qu'une réouverture immédiate du détroit d'Ormuz. Et sur ce point-là, il y a eu cette autre déclaration du président américain mercredi soir, évoquant le sultanat d'Oman, qui contrôle cette voie de navigation stratégique avec l'Iran. Il avait déclaré, ils devront bien se tenir ou nous devrons les pulvériser. Un ton martial assez surprenant vis-à-vis d'un pays allié. Si surprenant d'ailleurs que certains observateurs avaient pensé à une erreur de langage, pensant qu'il voulait parler plutôt de l'Iran et non pas d'Oman. Eh bien visiblement non, c'est tout à fait voulu, puisque jeudi c'est son secrétaire au trésor Scott Bessent qui en a remis une couche, menaçant de viser agressivement le sultanat de sanctions en cas d'aide fournie à Téhéran pour mettre en place un péage dans le détroit d'Ormuz. Cette fois c'est clair, Guilhem Del Tey, les relations entre les deux pays sont bel et bien dégradées.
1: Ce sont deux styles diplomatiques très différents. L'un très vocal, celui de l'administration Trump. L'autre très discret, celui du sultanat d'Oman, devenu médiateur fiable dans les conflits de la région. Mais avec ses excès de langage habituels, le président états-unien manifeste son mécontentement vis-à-vis d'Oman, l'accusant de trop grande proximité avec l'Iran dans la crise en cours, mais aussi au Yémen, indique Laurent Bonnefoy, chercheur au CNRS, Centre National Français de la Recherche Scientifique.
2: Il y a d'autres tensions qui ont notamment été structurées autour d'accusations de transit en Oman de matériel qui servirait aux houthistes pour la construction de leurs drones ou bien la construction des missiles.
1: Ces attaques sont ressenties par Oman comme une forme de trahison de la part d'un pays et d'un dirigeant qu'il pensait allié.
2: Pendant tout l'inter-règne de Donald Trump, donc pendant la présidence Biden, Donald Trump a fait des affaires en Oman, ce qui montrait que lui-même avait cet attachement financier et que ça pouvait aussi servir pour les Omanais pour bien introduire une forme de tempérance et arrondir les angles avec Donald Trump sur le plan personnel.
1: Les autorités omanaises n'ont pas réagi directement à ces déclarations états-uniennes, mais elles semblent vouloir poursuivre une politique d'équilibre entre les acteurs régionaux sans céder aux injonctions de Washington.
21: Washington qui accueillait hier une réunion militaire entre Israël et le Liban, des discussions que les Américains qualifient de constructives, affirmant qu'elles serviront de base au volet politique prévu lui mardi et mercredi. En attendant, la guerre continue. L'armée israélienne a annoncé il y a quelques heures que des projectiles avaient été tirés depuis le Liban vers l'État hébreu, après déjà des attaques revendiquées dans la soirée par le Hezbollah. Aucun blessé signalé. Le ministère libanais de la Santé fait lui état de 11 personnes tuées hier dans des frappes israéliennes dans le sud du pays, dans la région de Tyr. Et c'est dans le sud justement que se trouve le fleuve Litani, et l'armée israélienne l'a traversé, a affirmé hier le premier ministre israélien Benjamin Netanyahou, se réjouissant de l'avancée de ses troupes. On en parlera en direct de Beyrouth dans le journal de 7h, heure de Paris. Pour l'heure, il est à 5h06 à Kinshasa, où le directeur de l'Organisation mondiale de la santé est arrivé hier. Il vient en RDC alors que le pays fait face à une nouvelle épidémie d'Ebola. 246 décès sur plus de 1000 cas suspects, 3 provinces de l'Est touchées, notamment et surtout l'Itouri. Là-bas, plusieurs ONG interviennent. C'est le cas d'Action contre la faim et ce n'est pas nouveau. L'organisation y était déjà pour lutter contre la crise humanitaire. À Mongoualou, par exemple, et c'est justement maintenant la localité où le plus de cas ont été signalés. Alors Action contre la faim s'adapte pour répondre à cette double crise et pour ça, elle a besoin de plus de fonds, comme nous le dit la directrice d'Action contre la faim en RDC, Julie Drouet.
3: Actuellement, je pense que le plus grand défi pour l'ensemble des humanitaires, mais également pour Action contre la faim, c'est l'ampleur de l'épidémie et le retard qu'on a pris dès le début lors de la déclaration par le ministère de la Santé. Donc en fait, aujourd'hui, on a plein de petits foyers épidémiques qui ont été déclarés et lancés dans plusieurs zones. Et pour nous, en fait, l'enjeu principal, c'est de réussir à contenir cette épidémie sur les différents foyers tout en maintenant les autres programmes humanitaires qu'on a dans cette zone, qui est encore une fois une zone très vulnérable où il y a d'autres besoins et pas seulement la réponse à la maladie Ebola. La difficulté que les ONG vont avoir, ça va être de mobiliser suffisamment de fonds pour pouvoir contenir l'épidémie. Mais en même temps, si vous redirigez tous les fonds que vous avez pour seulement contenir l'épidémie d'Ebola, vous allez aussi avoir une grosse partie de la population qui va souffrir parce qu'en fait, on va avoir des enfants qui vont mourir de malnutrition aiguë sévère dans énormément de zones en Itouri si on redirige l'ensemble des fonds.
21: Des propos recueillis par Paulina Zidi. C'est l'une des lois anti-LGBT les plus restrictives en Afrique, les plus restrictives puisque les parlementaires l'ont adoptée au Ghana hier. Une fois de plus, pourrait-on dire, parce que ça avait déjà été le cas en février 2024, mais le président d'alors, Nana Akufo-Addo, ne l'avait pas ratifié. Son successeur, John Mahama, devrait le faire. Cette loi, elle prévoit notamment jusqu'à 3 ans de prison pour toute relation entre 2 personnes de même sexe. C'est le grand soir sur la planète football, et particulièrement en Europe. Finale de la Ligue des champions masculine. D'un côté, le tenant du titre, le Paris Saint-Germain, en quête d'un deuxième sacre. Et en face, le récent champion d'Angleterre, Arsenal, jamais titré dans cette compétition, et dont c'est seulement la deuxième finale 20 ans après la première. Le coup d'envoi, ce sera à Budapest à 16h en temps universel. Les Parisiens sont favoris, ils ont l'histoire récente avec eux puisqu'ils ont éliminé Arsenal l'an dernier en demi. Et puis plus généralement, les clubs anglais, ça semble plutôt bien convenir au PSG qui l'a emporté à chaque fois que l'occasion s'est présentée depuis 2 saisons maintenant. Alors forcément les supporters parisiens croisés à Budapest sont plutôt optimistes.
4: Victoire. Franchement, un petit 2-0, franchement.
7: 3-0. 3-0.
8: Budapest, Arsenal, on les a déjà joués. Voilà, je pense. Bon, j'ai pas envie de dire que ce sera plus facile que le Bayern, parce que c'est un match et c'est sur 90 minutes, mais voilà, avec les 3 derniers matchs contre Liverpool, Chelsea, ainsi que Munich, je pense qu'on est confiant là, et on espère la chercher.
22: Confiant. Arsenal, on les connaît, ouais. Et puis après, voilà, nous sommes le Paris Saint-Germain.
8: Honnêtement, non, ils font pas peur. Non, ils font pas peur parce que, de par leur style de jeu, ils ont un parcours assez facile, on va pas se le cacher, c'est quoi, c'est Leverkusen, Sporting. Et l'Atletico qui aurait peut-être même dû gagner le match à Madrid.
25: J'aime pas m'avancer comme ça. Moi, j'étais très pessimiste. Mais cette équipe, elle est tellement incroyable. On allait retourner Liverpool chez eux l'année dernière, alors qu'on était au bord du gouffre. Franchement, les Anglais, c'est un peu nos potes maintenant.
21: Quel optimisme. Propos recueillis à Budapest par notre envoyé spécial Cédric de Oliveira, qui sera au stade ce soir pour cette finale que l'on vous fera vivre évidemment sur RFI, émission spéciale à partir de 15h50 en temps universel, soit 10 minutes avant le coup d'envoi. Un autre mot de football pour vous signaler le 19e titre de Première Ligue féminine pour l'OL Lyon. En France, donc, large victoire en finale hier soir, 5-0 contre le Paris FC. En tennis, maintenant, la tenante du titre sur les courts de Roland-Garros ce samedi pour son 3e tour, l'américaine Coco Gauff affrontera l'autrichienne Potapova. La numéro 1 mondiale, la kazakh Arina Sabalenka, fera elle face à l'australienne Kazatkina. Elle n'est pas kazakh, Sabalenka, pardon, elle est biélorusse. Chez les hommes, on va suivre notamment la jeune révélation française Moïse Kouamé, 17 ans seulement, au 3e tour, lui aussi face au chilien Tabilo. Et à noter que dans ce tableau masculin, il y aura forcément un tout nouveau gagnant cette année, sans aucun titre du Grand Chelem en poche, puisque le dernier qui était encore en lice, le Serbe Novak Djokovic, a été éliminé hier soir par le jeune brésilien Fonseca au terme de presque 5 heures d'un match haletant. Babacar Diarra.
26: João Fonseca ne jouait pas tout seul sur le court Philippe Chatrier. Mené 2-7 à 0 comme au tour précédent, il s'est offert une deuxième victoire renversante de rang cette fois face à une légende de son sport, un succès que le Brésilien partage entièrement avec ses compatriotes.
6: J'ai profité de chaque moment, sur chaque gros point, que ce soit pour lui ou pour moi, le public devenait fou. Les sensations étaient incroyables.
26: Pour son premier match de Grand Chelem sur un court central, Fonseca n'avait qu'à lever la tête pour se sentir comme chez lui. Partout, des maillots jaunes de la Seleção de football, comme celui de Sao.
7: On manque de stars, donc c'est lui notre star en ce moment. C'est un très bon joueur, mais surtout une belle personne, humble. J'espère qu'un jour, il deviendra champion à Roland Garros. Pourquoi pas?
26: Ce ne sera en tout cas pas pour Novak Djokovic, qui chasse depuis 2023 son 25e titre de Grand Chelem. Fair play, le Serbe a adoubé son adversaire.
9: Il a du talent, il a de la puissance, toute la nation brésilienne le soutient. Il y a beaucoup d'excitation autour de lui et c'est tout à fait normal. C'est peut-être le futur, celui qui gagnera des grands chelems et je lui souhaite sincèrement que ça arrive.
26: En sortant Djokovic de sa route, João Fonseca a garanti à Roland Garros un nouveau lauréat pour son tableau masculin le week-end prochain. Babacar Diarra, Roland Garros, RFI.
21: Et il est 6h13 à Paris, le retour de l'actualité africaine dans un gros quart d'heure. Mais d'abord, comme chaque samedi sur RFI, on regarde ce qui a fait la une cette semaine chez les radios publiques francophones. C'est l'accent des autres, présenté par Olivier Nederland.
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10: Bienvenue à tous, voici l'actualité de la semaine avec RFI, avec Radio-Canada, la radio-télévision suisse, avec également ICI et la RTBF. On va d'abord se rendre cette semaine à l'Assemblée nationale en France parce que les députés ont voté l'abrogation du Code noir, Nicolas Sûr.
11: Ce texte qui organisait l'esclavage dans les colonies françaises depuis le XVIIe siècle n'avait jamais été formellement abrogé alors que l'esclavage a été aboli en 1848.
10: Des contacts à différents niveaux entre le Canada et l'Europe, le Canada, Nadi Mobarak, multiplie les initiatives pour créer de nouvelles opportunités d'affaires.
12: Oui, Ottawa annonce la conclusion d'une importante entente pour exporter du gaz naturel liquéfié vers l'Allemagne et négocier avec la compagnie suédoise Saab pour construire ses avions radars au Canada.
10: En Belgique, un bus scolaire a été percuté par un train à hauteur d'un passage à niveau. Le bilan est très lourd, 4 morts, 5 blessés. Ça s'est passé en Flandre. Les feux de signalisation étaient pourtant rouges, les barrières baissées, Jacques Crémers.
13: Oui, on ignore pourquoi le conducteur s'est engagé sur les voies. Une enquête est en cours, mais cet accident montre une fois encore que les passages à niveau sont le maillon faible de la sécurité ferroviaire.
10: Patrick Bruel ne sera plus jamais programmé au Paléo Festival de Nyon en Suisse. Pierre-Anne Chauffat, c'est l'un des plus grands festivals open air en Europe.
27: Confronté à plusieurs plaintes pour abus sexuels, le chanteur français a également été mis en cause par une masseuse bénévole du Paléo. C'était en 2019. Depuis, la direction du festival n'a plus voulu de Bruel.
10: Enfin, nous nous quitterons avec une BD et le retour annoncé du Petit Nicolas. 12 nouvelles histoires dessinées pour une sortie en octobre. Avec une nouvelle équipe, mais un esprit que l'on nous dit préservé. C'est un symbole très fort en France. L'Assemblée nationale a donc voté cette semaine à l'unanimité l'abrogation formelle du Code noir. Il s'agit, Nicolas, de l'ensemble des textes légaux qui organisaient l'esclavage dans les colonies françaises.
11: Il s'agit d'une série d'édits royaux. Le premier, écrit par le ministre Colbert sous Louis XIV, est entré en vigueur en 1685. Le Code noir n'avait jamais été formellement abrogé dans le droit français, même s'il était évidemment caduc depuis l'abolition de l'esclavage en 1848. Le texte réduisait les Africains déportés au rang de marchandises et prévoyait des punitions féroces. La ministre des Outre-mer, Naïma Moutchou, l'a rappelé devant les députés.
28: Le Code noir disait qu'un être humain en fuite pouvait être mutilé, qu'il pouvait être marqué, qu'il pouvait être poursuivi comme un bien perdu. Il disait que certains hommes, certaines femmes, certains enfants pouvaient être regardés comme des meubles.
10: La ministre française des Outre-mer, donc. Alors, l'abolition du Code noir avait d'abord été adoptée à l'unanimité en commission avant un vote identique, donc, Nicolas, en plénière.
11: quasi vide au début des débats. L'hémicycle s'est peu à peu rempli. Face à ce sujet très grave, des députés ont manifesté une intense émotion, comme l'écologiste Stevie Gustave, dont le père est martiniquais.
0: Abroger le code noir est nécessaire, mais aucun vote ne pourra réparer à lui seul des siècles de vie brisée. Permettez-moi, pour finir, de faire une nuance importante. Nous ne sommes pas des descendants d'esclaves. Nous sommes les descendants d'êtres humains et libres, puis réduits en esclavage. Je vous remercie.
11: Le texte devra maintenant être voté au Sénat, peut-être dès le mois prochain.
10: C'est une première entre le Canada et l'Europe. Ottawa annonce avoir conclu un accord pour exporter du gaz naturel liquéfié vers l'Allemagne, Nadie.
12: Tout à fait. On parle ici d'un million de tonnes de gaz par an qui seront exportées depuis le nord-ouest de la Colombie-Britannique à un acheteur allemand, l'entreprise Securing Energy for Europe, dès le début des années 2030, et ce pour une période pouvant aller jusqu'à 20 ans. Le Premier ministre Mark Carney avait évoqué une telle entente lors d'un déplacement à Berlin l'an dernier, lui qui tente de trouver des acheteurs pour les produits canadiens afin de réduire la dépendance du Canada envers les États-Unis.
10: Oui, et il n'y a pas que l'énergie, Nadie, il y a aussi la défense.
12: Exactement. Le gouvernement de Mark Carney a annoncé cette semaine qu'il entamait des négociations avec l'entreprise suédoise Saab en vue de l'achat d'avions de surveillance. La signature d'une entente signifierait des retombées importantes pour l'entreprise canadienne Bombardier Aéronautique, qui pourrait fabriquer au moins 40 appareils dans ses usines de Montréal et de Toronto. Voici le Premier ministre Mark Carney.
14: Pas moins du tiers de la flotte prévu d'appareils GlobalEye sera produit au Canada au cours des 15 prochaines années.
12: Ottawa évalue toujours son engagement d'acheter 88 avions de chasse F-35 à la compagnie américaine Lockheed Martin.
10: Et puisqu'il est question des États-Unis, Nadie, le premier ministre canadien s'est rendu à New York cette semaine.
12: Oui, pour une mission économique, Mark Carney a tenu une série de rencontres avec des investisseurs, des présidents d'entreprises et des gestionnaires de portefeuille, et ce afin de promouvoir le Canada comme un lieu propice aux investissements. Il a aussi prononcé un discours devant l'Economic Club de New York, un voyage qui s'est tenu au moment où l'avenir des discussions sur l'accord de libre-échange Canada-États-Unis-Mexique demeure incertain.
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10: Le bilan est lourd en Belgique après une collision entre un bus scolaire et un train. 4 morts, 5 blessés. Ça s'est passé mardi dernier en Flandre. Le conducteur du bus s'est engagé sur les voies alors que les feux de signalisation étaient pourtant rouges et les barrières baissées. Jacques, les passages à niveau restent des endroits à risque.
15: Oui, ce n'est d'ailleurs pas pour rien qu'Infrabel, le gestionnaire de l'infrastructure ferroviaire, tente d'en réduire le nombre. Il en a déjà supprimé 400, remplacés le plus souvent par des ponts ou des tunnels. Mais il en reste encore quelques 1600 en Belgique, dont un grand nombre en Flandre, où s'est produit l'accident à Buggenhout. De quoi faire reculer les chiffres d'accidents, comme le nuance Frédéric Sacré, le porte-parole d'Infrabel.
16: On avait en effet atteint un seuil historiquement bas l'an dernier, avec 29 accidents. Il faut savoir qu'on était à une moyenne de 45 à 50 accidents il y a encore une quinzaine d'années. Cela dit, on avait annoncé ces chiffres en restant extrêmement prudent, et on le voit, on n'est pas à l'abri d'une tragédie.
10: Voilà pour cette précision du gestionnaire du réseau ferroviaire. Alors, dans le cas de cet accident, le conducteur s'est donc engagé sur les voies malgré des feux rouges et des barrières baissées. Jacques, que sait-on de l'enquête en cours ?
15: Que l'autopsie pratiquée sur le chauffeur s'est révélée négative. Alors, a-t-il été ébloui ou victime d'un malaise ou d'un incident mécanique ? Les circonstances restent floues. Malgré le freinage d'urgence, le train a percuté le bus à une vitesse de 90 km par heure. Des accidents sur des passages à niveau, il y en a régulièrement. Du côté des conducteurs de train, une aide psychologique s'organise de façon solidaire à l'intérieur de l'entreprise, comme l'explique Antoine Marino.
17: On a été formé pour bien comprendre quelles sont les réactions et détecter les signes de stress. Donc c'est une formation qu'on nous donne pour bien comprendre et bien appréhender cela et avoir les mots et le comportement qui favorisent le plus le bien-être du collègue à ce moment-là, pour apporter la meilleure aide, le meilleur soutien.
15: Des dispositifs d'alerte ont été mis en place par Infrabel pour prévenir les accidents autant que possible, notamment un numéro d'urgence 1711 pour signaler un véhicule ou une personne sur les voies.
10: Les suites à présent de l'affaire Patrick Bruel. Après des plaintes en France et en Belgique, une ancienne affaire est devenue publique cette semaine en Suisse, cette fois Pierran. Elle s'est produite au Paléo, le grand festival open air de l'été à Nyon.
27: Elle a été révélée par l'émission 7 à 8 sur TF1 après le concert de Patrick Bruel en 2019. Une masseuse bénévole a porté plainte. Le chanteur resté entièrement nu a demandé à être massé dans la zone pubienne. Soutenue dans la procédure judiciaire par la direction de Paléo, la bénévole a finalement accepté en 2022 un accord avec le chanteur qui a dû verser plusieurs milliers d'euros à une association d'aide aux femmes immigrées. Un accord assorti d'une clause de confidentialité. Après la révélation du cas par la chaîne française, Paléo a immédiatement communiqué qu'il ne programmerait plus jamais Patrick Bruel. Son patron, Daniel Rossella, précise que c'était exclu pour lui dès 2019.
1: La magie du spectacle, c'est pas ça. Quand il y a eu l'incident en 2019, on a évidemment été choqués. Si nous avons été discrets, c'est par respect pour la victime, pour la protection de sa personnalité. Mais pour nous, c'est clair qu'on ne programme pas des artistes qui ne sont pas dans nos valeurs. On fait pas la liste des artistes qu'on programme pas, mais c'était une évidence qu'on allait plus programmer Patrick Bruel.
27: La tournée de Patrick Bruel devait démarrer le 16 juin à Paris avec des dates prévues ailleurs en France, en Belgique, au Canada et en Suisse. Le chanteur a finalement annulé ce vendredi toutes ses dates jusqu'en septembre, notamment en raison des pressions qui s'exerçaient sur les organisateurs des concerts. En Suisse, des organisations féministes avaient par exemple déjà récolté près de 7000 signatures pour exiger ces annulations. Pour Myriam Figel, du collectif Nous serons le feu, la présomption d'innocence ne justifiait pas le maintien des concerts.
2: On est désolé pour les personnes qui sont tristes et déçues. On pense que la lutte contre les violences sexistes et sexuelles, elle passe aussi notamment par le fait de se rendre compte que certaines de nos idoles ont peut-être des comportements qui font qu'elles ne doivent pas être mises en lumière parce qu'elles mettent possiblement en danger des personnes sur les festivals ou les endroits où elles vont faire des concerts.
27: Les concerts maintenant annulés, la pression va sans doute retomber. Patrick Bruel, lui, conteste toujours l'ensemble des faits qui lui sont reprochés.
10: On va se quitter cette semaine avec de la BD puisque le petit Nicolas sera de retour à la rentrée 2026 à l'automne prochain. 12 nouvelles histoires sont annoncées, dessinées par Fursy Tessier et écrites par Jean-Philippe Arouvignot et Anne Goscinny, la fille de René Goscinny qui a créé le célèbre personnage avec le dessinateur Jean-Jacques Sempé. C'était dans les années 50. Une nouvelle équipe donc, Victor Vasseur, mais avec la promesse de préserver l'esprit du petit Nicolas.
3: À commencer par ses amis, Alceste, Agnan, Rufus et Clotaire, dont les dernières histoires écrites par René Goscinny remontent au milieu des années 60, rappelle Aymar Duchâtenay, directeur d'Imav Édition, qui publie Le Petit Nicolas.
4: C'est un projet qu'avaient René Goscinny et Sempé. Après avoir fait 222 histoires pendant 6 ans, un jour ils décident d'arrêter. Et ils n'ont eu de cesse, quand ils se revoyaient, de dire « mais si on recommençait ?» Donc en fait, c'est l'aboutissement d'un rêve, d'un projet par les créateurs eux-mêmes.
3: Le petit Nicolas, un héros intemporel du patrimoine culturel français.
4: Sempé avait une formule. Il disait « Le petit Nicolas est indémodable parce que lorsque nous l'avons créé, il était déjà démodé. Toutes les classes du monde ressemblent à celles du petit Nicolas. C'est ça qui fait l'universalité de ce personnage. »
3: Les dernières planches sont en train d'être finalisées par le dessinateur Fursy Tessier. Fidèle au trait de Sempé, à l'esprit de son dessin, de sa poésie et de son humour, affirme l'éditeur.
4: Vous savez, le dessin de Sempé, il est presque un peu jeté. C'est à la chic. Sempé n'a jamais dessiné deux fois le petit Nicolas de la même manière en 222 histoires.
3: Des histoires vendues à plus de 15 millions d'exemplaires dans le monde et adaptées plusieurs fois au cinéma.
10: Voilà, et la sortie de ces nouvelles histoires du petit Nicolas, c'est prévu le 8 octobre prochain. Voilà, ce sera tout pour aujourd'hui. Merci d'avoir été là pour l'accent des autres. On se retrouve bien sûr dans 8 jours avec les partenaires des médias francophones publics. Très belle fin de semaine.
18: C'était Olivier Nederland. Frenchy Frenchy, c'est le nom d'un nouveau club de rencontre pour les francophones de Londres. Alors quels objectifs, quel fonctionnement? On voit ça dans Vivre ailleurs avec Marie-Gaëlle Lefebvre, l'ambassadrice de Frenchy Frenchy, interrogée par Corinne Manjou.
19: Alors Frenchy Frenchy, on est un club londonien qui vient de s'ouvrir. Notre but, c'est de proposer des activités pour les Français de Londres, pour permettre aux gens de rencontrer d'autres personnes qui habitent dans cette ville et de partager à la fois des éléments culturels, mais aussi de découvrir la ville de plus en plus tous ensemble.
20: Qu'est-ce qui a motivé la création de ce club ?
19: C'est Alexandre, le fondateur, qui a suivi sa femme qui a été mutée à Londres. Comme lui, il travaillait à distance avec sa boîte française, son constat, c'était que si on créait pas quelque chose, il y avait assez peu d'offres qui existaient pour aller rencontrer des Français sur place pour des événements particuliers. Alors, il y a des offres qui existent. On a pas mal de choses qui existent à Londres, mais on voulait un côté un peu social, un peu familial, en petit comité, qui permettait du coup de se retrouver autour d'éléments communs de notre culture.
20: Comment ça fonctionne?
19: Alors très concrètement, sur notre site internet frenchy.com, il y a un lien dans lequel vous pouvez vous inscrire. Et avec ce lien, du coup, vous vous inscrivez à notre newsletter qui vous est envoyé une fois par mois et juste avant les événements, qui donne l'accès du coup aux différents éléments qu'on propose pendant le mois. Et quand un événement vous plaît, vous cliquez simplement sur s'inscrire et vous nous envoyez un message qui vient indiquer que vous venez à cet événement. Ce qui nous permet d'un petit peu anticiper le nombre de personnes qui viennent.
20: Quelles sont les conditions d'adhésion?
19: L'adhésion, elle est gratuite pour cette première année. Les conditions d'accès, c'est d'être quelqu'un d'ouvert d'esprit, quelqu'un qui est ouvert à la rencontre. C'est déjà pas mal.
20: La première condition, c'est d'être français ou francophone.
19: Voilà, français ou francophone, tout à fait.
20: Vous m'avez parlé de newsletter.
19: Oui. La newsletter, elle vient reprendre l'ensemble des événements qui vont se passer dans le mois à venir.
20: Quelle est la périodicité de ces événements?
19: Notre but, c'est de faire au moins 2 ou 3 événements par mois. Ce n'est pas notre métier principal. Donc voilà, 2 ou 3 événements par mois, c'est ce qu'on prévoit aujourd'hui.
20: Des événements de quelle nature?
19: Alors un petit peu de tout. Des événements qui vont être familiaux. Par exemple, en janvier, on a organisé un jeu de piste dans le quartier de Kensington qui permettait de découvrir le quartier en famille. On faisait des équipes différentes. Et le but, c'était de se promener, de faire un jeu de piste, de lever les yeux, regarder un petit peu ce qui se passe autour. Donc ça, c'était assez familial. Le 16 mai, par exemple, un pique-nique dans Hyde Park, familial aussi. Après, on a d'autres événements un peu plus sociaux, du style des after-work, des soirées. On a une soirée disco, par exemple, qui s'organise. Et après, des choses un petit peu plus culturelles, où par exemple, on fait des dégustations de vin. L'autre fois, c'était sur les vins du Pays de Loire. On a fait des restaurants, par exemple, le restaurant français, le Petit Citron, qui nous a accueillis. Voilà, et on va faire d'autres choses culturelles, des visites, des musées. Pas mal de choses, on couvre un petit peu tout. Et parfois, quand nos membres nous proposent des événements, par exemple la Boat Race qu'il y avait sur la Tamise, et bien du coup, on en profite aussi pour accompagner ces événements.
20: Vous avez une idée du nombre d'adhérents aujourd'hui?
19: Oui, on est quasiment 100 de membres aujourd'hui. Et donc l'avantage, c'est qu'à chaque événement qu'on a fait jusque-là, c'est toujours des personnes différentes qui viennent. Donc, c'est hyper sympa, ça permet de rencontrer à la fois des gens qui viennent assez régulièrement, mais aussi des nouvelles personnes, puisque ça brasse vraiment tout type de francophones de tous les quartiers de Londres.
20: Pourquoi ce nom, Frenchy?
19: Parce que quand on lit le nom, déjà, on comprend de quoi ça parle. Ça paraît évident tout de suite. Je le trouve sympa, je le trouve frais, je le trouve joyeux. C'est vrai, quand on entend ce nom, ça donne envie de faire la fête. Et ce qui est sympa, c'est que le club permet vraiment de rencontrer de nouvelles personnes, de travailler l'aspect perso, ce qui change un petit peu de tous les clubs professionnels dans lesquels on est inscrit à Londres. Donc ça permet de voir du monde, ça permet aussi de temps en temps de se recentrer autour de notre culture française. Parce que quand on habite en Angleterre et qu'on fréquente des internationaux d'un petit peu partout, de temps en temps de se retrouver autour d'une bonne choucroute ou d'un bon vin français, ça permet aussi de repartager nos valeurs, de discuter entre personnes qui comprennent la différence entre le Bourgogne et le Bordeaux. C'est rafraîchissant et même reposant.
21: Marie-Gaëlle Lefebvre, Corinne Manjou pour Vivre Ailleurs, l'actualité africaine dans quelques secondes sur RFI.
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21: Merci d'écouter Radio France Internationale, 5h30 à Kinshasa, 4h30 en temps universel. Afrique Matin avec vous, Sébastien Duhamel, bonjour. Sébastien Duhamel, l'actualité africaine qui est marquée par l'épidémie d'Ebola. Sébastien.
7: Gaëtan,
21: Sébastien,
7: est-ce que vous m'entendez?
21: C'est bon.
7: J'étais tout seul dans mon studio, j'étais perdu.
21: On n'est jamais seul sur RFI. Je disais Afrique Matin avec vous. Je suis bien là, vous êtes bien là, Sébastien.
7: Oui, je suis bien là. Merci de m'avoir attendu.
21: On vous attendra toujours. L'actualité africaine toujours marquée, Sébastien, par l'épidémie d'Ebola.
7: Oui, absolument. Et pour la riposte, le patron de l'OMS, Tedros Adhanom Ghebreyesus, poursuit sa visite en RDC. C'est dans le pays que se trouve l'épicentre de cette nouvelle épidémie. À Madagascar, les ministres du gouvernement convoqués hier à l'Assemblée nationale pour répondre aux questions des députés. Quel bilan? Je reprends mon souffle. Compliqué ce matin sur RFI. Quel bilan après la condamnation historique du Tchadien Hissène Habré pour crime contre l'humanité? On sera à N'Djamena dans ce journal.
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7: Le patron de l'Organisation mondiale de la santé poursuit donc sa visite en RDC. Il est arrivé sur place jeudi soir. Il devait être reçu cette nuit par le président Tshisekedi. L'OMS qui a déclaré une alerte sanitaire internationale il y a deux semaines après la résurgence d'Ebola dans l'est du pays. Plus de 1000 cas suspects, 246 décès probablement liés au virus selon les derniers bilans. Trois provinces sont touchées à ce jour. Le nord et le sud Kivu ainsi que l'Ituri qui est l'épicentre de cette crise. Mais les autorités se veulent rassurantes. Alexandra Branjon, le ministre congolais de la Santé, Samuel Kamba, était sur place jeudi soir.
8: Dans Bounia, la riposte à l'épidémie d'Ebola s'organise peu à peu. Affiches de sensibilisation, messages à la radio, dispositifs de lavage de mains se multiplient. De nombreuses écoles ont pris des dispositions pour prévenir la propagation du virus, explique Thierry Lokouni-Nembe de l'ISP Bounia.
9: Nous avons mis les dispositifs de lavage dans toutes les entrées et devant chaque salle des classes pour permettre à ce que les enfants, en entrant comme en sortant, puissent se laver. On a pris des mesures de distanciation. Nous avons interdit les sports qui exigent le contact corps à corps. Et enfin, nous avons désinfecté toutes les salles des classes, tous les bureaux, toutes les toilettes.
8: Ailleurs, la riposte est plus lente, notamment dans les deux camps de déplacés de la ville. Sur le site ISP qui compte 11 000 déplacés, des sensibilisateurs passent tous les jours faire de la prévention, mais les points d'eau manquent toujours, déplore Olivier Carba, président de l'association des déplacés.
13: 50 lavabos ont été installés dans les sites des déplacés. Alors, les gens sont vraiment soulagés, mais les besoins restent encore.

0: mais l'a annoncé hier. Ces livraisons d'une valeur d'environ 2 millions de dollars contiennent des uniformes, des équipements de protection ou encore des fournitures médicales. Selon le communiqué américain, ce soutien montre l'engagement commun des deux pays à lutter contre le terrorisme, combattre les réseaux criminels et renforcer la sécurité aux frontières. Le traumatisme du régime d'Hissène Habré au Tchad reste très vif chez les victimes. Entre 1982 et 1990, les Tchadiens vivaient sous une dictature marquée par des épurations ethniques et des tortures systématiques orchestrées par la DDS, la police politique. Cette répression avait fait environ 40 000 morts. Il y a 10 ans, jour pour jour, en 2016, Hissène Habré avait finalement été condamné à la perpétuité pour crimes contre l'humanité, crimes de guerre et actes de torture. C'était la première fois qu'un chef d'État africain était jugé par un autre pays du continent, en l'occurrence le Sénégal. Mais aujourd'hui, les réparations financières se font toujours attendre et la mémoire est encore au point mort. C'est un reportage à N'Djamena de Nadia Ben Mahfoud.
1: Amrel Gose, nous on l'appelle la plaine des morts. J'ai enterré mon premier cadavre sous cet arbre.
2: Clément Abaïfouta a passé 4 ans dans les geôles du régime d'Hissène Habré. Il pose une main triste sur cet arbre. Aujourd'hui, entouré d'habitations, tout un quartier a vu le jour sur les fosses communes d'Amrel Gose, un quartier aussi connu sous le nom de la plaine des morts.
1: Les geôliers nous avaient déjà composé en un groupe de fossoyeurs. Nous avons enfui des milliers de corps ici. Nous les mettions, n'est-ce pas, dans une pick-up et puis on les convoyait ici. Mais aujourd'hui, tout ce que nous avons pu faire ici, voilà, rien.
2: À la plaine des morts, aucune trace des atrocités du passé. Malgré la condamnation d'Hissène Habré à la prison à vie pour crimes contre l'humanité, crimes de guerre et actes de torture, la mémoire a presque disparu et les victimes attendent toujours d'être indemnisées. Jamous Narvegi en fait partie.
3: Il y a la cour criminelle de N'Djamena et la chambre africaine du Sénégal. Ce sont eux-là qui nous ont donné un mandat à vie pour revendiquer nos droits. Parce qu'il y a des décisions qui ne sont pas appliquées. On n'a rien reçu.
2: La justice a ordonné le versement de 82 milliards de francs CFA pour indemniser environ 7 400 victimes. 10 ans plus tard, ils se demandent où est passé cet argent. Nadia Ben Mahfoud, N'Djamena, RFI.
0: Selon le Programme alimentaire mondial, plus de la moitié de la population sud-soudanaise a besoin d'une aide alimentaire d'urgence. Ça représente 7,2 millions de personnes, d'après l'organisation onusienne, qui dit s'être engagée dans une course contre la montre pour intensifier son intervention. La situation est particulièrement dégradée dans l'état du Jonglei, dans le centre-est du pays, où des centaines de milliers de personnes sont confrontées à une faim et une malnutrition catastrophiques. La Banque africaine de développement a refermé hier ses 61e assemblée annuelle. Le congrès se déroulait à Brazzaville et d'après l'institution financière continentale, les États africains doivent mieux faire fructifier leurs matières premières, notamment en développant la transformation locale, Loïcia Martial.
4: Le président de la BAD, Sidi Ouldeta, a invité lors de la conférence de presse qui a suivi la clôture de ces assemblées, les États à mettre l'accent sur l'industrialisation et la transformation locale des minerais notamment.
5: Le continent dispose de ressources naturelles abondantes, mais il ne s'agit plus de les exporter à l'état brut, il s'agit de les transformer. Et c'est tout le sens de la mobilisation à grande échelle des capitaux privés. Et aussi, c'est le sens du développement des mécanismes d'atténuation du risque pour que les investissements à grande échelle puissent s'effectuer en Afrique.
4: Exemple de la perte que le continent subit dans ces cas. L'Afrique exporte une tonne de bauxite brut à 63 dollars. Tandis qu'elle importe une tonne d'aluminium, c'est-à-dire de la bauxite transformée, à 3500 dollars, a pointé le président de la BAD. De son côté, le ministre congolais du plan, Ludovic Ngatse, a estimé qu'il était temps de passer des paroles à l'action.
6: L'Afrique est sujet à plusieurs paradoxes. On a une démographie incroyable, on a des richesses du sous-sol, on a des terres arables, on a tout. Maintenant, il faut arrêter de faire ce constat. Il faut mobiliser les ressources et travailler pour faire que ce potentiel devienne une arme pour contribuer au développement et à la prospérité de nos populations.
4: Selon les estimations de la BAD, l'Afrique va compter plus de 2 milliards d'âmes à l'horizon 2050. Loïcia Martial, Brazzaville, RFI.
0: Le plus gros temps fort de la saison européenne de foot, c'est aujourd'hui deux armadas face à face en finale de Ligue des Champions à 16h, temps universel à Budapest. Le Paris Saint-Germain champion en titre contre Arsenal, sacré cette saison en Angleterre. Et bien sûr, cet événement, comme chaque année, il sera aussi largement suivi en Afrique, comme en Côte d'Ivoire, à Abidjan.

0: Benoît Almeiras, les fans des deux clubs sont impatients.
1: À quelques heures de la finale, chacun fait son pronostic.
2: Ah, moi, c'est Paris Saint-Germain français. Mon équipe va remporter cette deuxième Ligue des Champions. Je souhaite qu'Arsenal gagne. C'est un club qui a aussi souffert. Hein.
1: Une souffrance oubliée depuis la saison dernière pour les fans du PSG comme Hamad. Il est président des supporters du club rouge et bleu à Abidjan et il affiche la confiance des tenants du titre.
3: Le PSG pourra remporter 10 autres trophées européens. Mais nous avons été là, dans la première. Et puis avec d'autres fans, on va essayer de vivre le back-to-back. On espère qu'on y arrivera.
1: En face, les fans d'Arsenal sont plus discrets, mais bien là. Maillot Grenat Vintage sur le dos, Donatien savoure une bière et le titre de champion d'Angleterre. Gagner la Ligue des Champions, ce serait la cerise sur le gâteau pour les Gunners d'Abidjan.
4: On se fait chambrer partout parce qu'on est supporters d'Arsenal. Je pense que la victoire de demain va quand même mettre du respect sur le fait qu'on soit supporter d'Arsenal. On n'a pas peur du PSG du tout. C'est que du bonus. Ils partent favoris, mais comme on dit en Côte d'Ivoire, Cabrimo, on n'a pas peur de couteau.
1: Et en attendant le résultat de la finale, il y a déjà des vainqueurs tout de même. Les patrons de Maki, ils comptent bien faire le plein de clients devant leurs écrans géants. Benoît Almeiras, Abidjan, RFI.
0: 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Et puis encore une soirée pour envoûter le public de Yaoundé. La 10e édition du festival Escale Bantou se referme ce soir. Les scènes du Musée National et de l'Institut Goethe ont accueilli une quinzaine d'artistes. Et hier, c'est Mounira Mouchala qui a fait sensation. La diva tchadienne était précédée par Orion, un nouveau venu de la scène camerounaise qui a enchanté les spectateurs. Richard Onanena était au concert.
5: Sur la scène de l'Institut Goethe, un débutant rêve d'un destin géant. Orion, 25 ans, a fait ses premiers pas comme un grand.
6: J'ai vécu un moment vraiment intéressant. J'ai apprécié l'énergie du public. Pour moi, je ne retiens que le positif, pas de stress. De la bonne humeur pour tout le monde, j'espère.
5: Ce soir, c'est une voix de griot qui a conclu le spectacle, celle de Mounira Mouchala. Sous sa couronne de kori, cette reine de la musique venue du Tchad a électrisé le public. Un show que l'ancienne lauréate du prix Découverte RFI a achevé avec Talulena, un hymne à la paix.
7: C'est une chanson qui parle d'amour, de la paix, de l'unité. C'est une chanson que j'ai créée depuis 2001, 30 ans, que je continue à tenir à mes promesses d'être une artiste engagée.
5: Le public venu nombreux est reparti, bluffé par les artistes du jour. Raphaël Mouchangou, responsable de la programmation à l'Institut Goethe, abonde dans ce sens.
8: Très belle soirée pour le plus grand plaisir du public et pour le mien à titre personnel. De très belles mélodies et un réel plaisir pour mes oreilles.
5: Paris réussi pour l'organisation du festival Escale Bantou qui se veut une plateforme sous-régionale de découverte des mises en relation des talents. Nathalie Meufeu en assure la coordination.
9: En 10 ans, on a servi de passerelle à plus de 500 artistes. On les a facilité l'accès à des marchés internationaux. Nationaux, que ce soit en Afrique, que ce soit en Europe.
5: Avec une dizaine d'acteurs de la filière musicale qui y ont pris part, le Tchad était le pays étranger à l'honneur, dans l'objectif d'élaborer un projet de valorisation et de circulation des productions entre les deux pays. Richard Onanena, Yaoundé RFI.
6: Merci.
0: 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La suite, c'est avec Clotilde Dumay.
10: Merci beaucoup Paul Lonsin Spinelli, on passe au sport. Bonjour Anne Dufort-Cornillier.
11: Bonjour.
10: Du football d'abord avec cette finale très attendue forcément entre le PSG et Arsenal. Qui sera sacré champion d'Europe ? Les dernières heures d'attente commencent à être longues.
11: Oui, très longues pour les Parisiens tenant du titre qui visent un incroyable doublé après leur sacre l'an dernier. Tandis que les Gunners vont tenter de décrocher leur première coupe aux grandes oreilles. L'année dernière, on avait assisté à une finale à sens unique avec une victoire parisienne 5-0. Contre l'Inter Milan. Alors, à quel match faut-il s'attendre cette fois-ci face au club londonien, vainqueur de la Première Ligue cette saison ? L'ancien défenseur du PSG, ex-sélectionneur de Madagascar, Eric Rabé-Sandratana, nous donne son avis.
12: Si jamais ça joue et qu'on a un match plaisant et que les deux équipes se livrent totalement, ça pourrait être un match fantastique. Mais voilà, je mets quand même une option sur le Paris Saint-Germain parce que ce Paris Saint-Germain a appris à jouer ensemble collectivement et à avoir surtout la mentalité qu'il faut pour jouer ce genre de match. Et ça, c'est pas une mince affaire.
11: Coup d'envoi à 16h, temps universel, ce sera à suivre sur RFI.
10: Oui, puis on va reparler dans une petite demi-heure avec Youssouf Mouloumbou. Toujours en football, Anne, les Sud-Africains, eux, ont déjà les yeux rivés vers l'Amérique.
11: Et oui, la Coupe du Monde, c'est déjà dans 11 jours, juste le temps de peaufiner les derniers détails. Hier soir, les Bafana Bafana ont disputé leur dernier match de préparation à domicile face au Nicaragua. Non qualifié qualifiés pour la compétition. Une rencontre soldée par un nul 0-0 au Orlando Stadium de Soweto, mais qui ne décourage pas les supporters rencontrés par Claire Bargelès.
13: Hasard des tirages au sort, la Coupe du Monde 2026 s'ouvrira avec la même affiche qu'en 2010, Mexique, Afrique du Sud. Et pour Samuel, 27 ans, cette année, c'est différent.
14: La dernière fois qu'on s'est qualifié, ce n'était même pas une qualification sportive, mais juste parce que nous étions le pays hôte. Mais cette fois-ci, c'est pour de vrai. Il faut remonter à 2002 pour une qualification sur le terrain. J'étais trop petit pour m'en souvenir.
13: Ce match nul contre le Nicaragua, à plus de 70 places en dessous de l'Afrique du Sud au classement mondial, n'a pas vraiment convaincu la foule, notamment déçu par le pénalty manqué de Lyle Foster, qui évolue à Burnley. Mais pour Yamkela, peu importe, elle croit en son équipe.
15: On est confiant car on s'est beaucoup amélioré. On a des joueurs très forts et qui savent ce qu'ils font. On n'est pas là pour rigoler.
13: En plus du Mexique, le groupe A comporte aussi la Corée du Sud et la Tchéquie. L'entraîneur belge Hugo Brousse sait qu'il n'y aura pas le droit à l'erreur.
16: Ce ne sont pas des grands pays, mais ce sont des adversaires qui sont très difficiles. Ça joue très bien, très compact. Et en plus, avec nous et les trois autres adversaires, il n'y a pas beaucoup de différence de qualité. Ça veut dire que chaque match va être très dur.
13: Les Sud-Africains ont une dernière rencontre amicale prévue vendredi prochain au Mexique face à la Jamaïque avant le coup d'envoi de cette Coupe du Monde. Claire Bargelès, Johannesburg, RFI.
11: Les Sud-Africains devraient s'envoler vers l'Amérique du Nord ce dimanche. Premier match le 11 juin face au Mexique dans le groupe A.
10: En tennis, le Français de 17 ans, Moïse Kouamé, revient sur les courts de Roland-Garros aujourd'hui.
11: Oui, la sensation tricolore du tournoi va affronter l'expérimenté chilien Alejandro Tabilo, 36e mondial, pour une place en 8e de finale. Le natif de Sarcelles, en banlieue parisienne, dispute son tout premier tournoi du Grand Chelem avec beaucoup d'aplomb et de maturité, un état d'esprit qui lui vient de sa maman camerounaise.
17: C'est quelqu'un qui n'est pas émerveillé partout, c'est quelqu'un qui est très lucide, très posé et très droit à l'objectif. On va dire que j'ai pris un peu de ça de chez elle. Voilà, quand je joue, je pense à faire tout ce qu'il faut faire pour gagner le match. Et après, je reviens en état humain, j'ai envie de dire. Voilà, je suis comme vous, je suis comme l'enfant qui m'a regardé aujourd'hui. Je mange, je ris, j'ai des sœurs, un frère, donc c'est formidable.
11: Moïse Kouamé au micro d'Éric Mamrut, match pas avant 11h40, temps universel.
10: Anne Dufort, Cornillier pour les sports. Pour le prochain quart d'heure, on est en studio avec Newton, Ahmed, Barry et Catherine Potet. Bonjour à tous les deux.
18: Bonjour, bonjour Clotilde.
10: Votre revue de presse, Catherine, donc oui, dans un instant.
18: Nous parlerons des destructions causées par l'armée israélienne au sud du Liban.
10: Et ensuite, votre analyse, Newton, Ahmed.
19: Clotilde, l'inéluctable entre Diomaye Faye et Ousmane Sonko a fini par se produire.
10: On en parle dans quelques minutes. Je vous rappelle d'abord les principales informations de ce samedi. Washington temporise. Pas d'accord avec l'Iran. Hein, si les lignes rouges de Donald Trump ne sont pas respectées, le président américain a participé à une réunion à la Maison-Blanche hier, à l'issue de laquelle il n'a pas annoncé de décision vis-à-vis de l'accord cadre qui était évoqué la veille. Le ministre de la Défense, Pete Hegseth, assure même que les États-Unis sont plus que capables de redémarrer la guerre. Donald Trump, par ailleurs, toujours en excellente santé. C'est en tout cas ce qu'indique le médecin du président. Alors que depuis son retour au pouvoir, un hématome persistant à sa main droite fait l'objet de spéculations sur son état de santé. Et puis en France, premier meeting pour Gabriel Attal ce samedi. L'ancien Premier ministre, désormais candidat à l'élection présidentielle de l'an prochain, réunit ses soutiens à Paris alors qu'il se dispute la candidature au centre avec l'autre ancien Premier ministre, Édouard Philippe. La revue de la presse internationale, donc avec vous, Catherine Potet, et à la une, les destructions causées par l'armée israélienne au sud Liban.
18: Outre les nombreuses victimes civiles, l'avancée de l'armée israélienne au sud Liban s'accompagne effectivement de destructions, comme l'explique L'Orient le Jour. Le journal francophone libanais a ainsi interrogé les habitants d'Arnoun, petit village niché au pied du château de Beaufort, forteresse médiévale renommée. Arnoun, village proche de la ligne jaune tracée par Israël pour délimiter sa zone tampon. Hassan Hamdan, 38 ans, originaire d'Arnoun, architecte d'intérieur, marié et père d'une petite fille de 4 ans, témoigne. À l'entrée du village, tout est détruit. Il y avait autrefois un grand bassin avec des poissons, des canards et des oies. La route bordée de maisons anciennes de plus de 100 ans était fraîchement asphaltée et éclairée. Tout était magnifique aujourd'hui. tout est détruit. Je peux dire car nous des morts, tout est noir. L'Orient le Jour s'inquiète aussi des bombardements qui menacent le château de Beaufort, dont nous parlions à l'instant, fleuron de l'architecture médiévale du Mont Hamel, cible de violentes frappes israéliennes, raconte le journal, qui précise que l'évaluation immédiate des dégâts est impossible en raison des combats en cours. Mais le ministre libanais de la Culture, Hassan Salamé, a relayé sur son compte X une vidéo montrant un épais panache de fumée s'élevant de ce château. La guerre qui brûle des milliers d'hectares de terres agricoles et détruit les villages et les infrastructures va-t-elle aussi effacer les repères historiques du pays ? Interroge L'Orient le Jour.
10: À lire également dans la presse aujourd'hui d'inquiétude en Europe alors qu'un drone russe s'est abattu dans la nuit de jeudi à vendredi sur un immeuble résidentiel en Roumanie.
18: Un incident de plus à la frontière de l'OTAN, commente le Figaro, pour lequel cet incident révèle le risque que le conflit ukrainien s'étende à l'Europe. Si la frappe n'était sans doute pas intentionnelle et résulte très probablement du brouillage qui couvre le ciel ukrainien, estime le quotidien français, Moscou en tirera des enseignements. L'OTAN n'est absolument pas prête pour la menace que constituent les drones, observe une source militaire française. Et le Figaro poursuit, si jamais la Russie décidait un jour de viser une cible réelle, elle pourrait ensuite prétendre à une nouvelle erreur liée à un niveau de navigation ou au brouillage ukrainien. Les Russes créent une accoutumance, affirme une source militaire, celle de la menace permanente des drones.
10: Et puis, toute autre chose pour terminer, Catherine, avec cet article du New York Times qui nous explique comment voyager en cas de crise de panique.
18: Ne laissez pas l'anxiété vous empêcher de découvrir le monde, s'exclame le quotidien américain au-dessus d'un dessin montrant des passagers visiblement inquiets, agrippés à leur siège dans un avion. L'avion qui reste une source d'angoisse pour bon nombre de personnes, mais il faut accepter l'anxiété anticipatoire car elle peut en réalité vous aider à vous préparer, explique la psychothérapeute Jenny Matthews. Si vous parvenez à accepter qu'il est normal de ressentir de l'anxiété avant un voyage, vous pourrez mieux la gérer, assure le New York Times. Parmi les autres conseils prodigués par le quotidien américain, il y a aussi les médicaments, notamment les anxiolytiques qui évidemment peuvent être utiles, ou encore un ventilateur portatif ou une poche de glace si votre anxiété provoque des sueurs ou une augmentation de la température corporelle. La psychothérapeute Jenny Matthews suggère également d'ajouter dans sa trousse de secours des bonbons acidulés ou épicés, dont le piquant peut aider à détourner l'attention. Plus classique, notamment si l'on voyage seul, écouter des méditations, un livre audio ou un podcast qui peut vous aider à vous distraire ou à atténuer votre malaise. C'est bientôt les vacances d'été, il ne reste plus qu'à mettre ces petits conseils en application.
10: Oui, si seulement on peut écouter RFI aussi, la revue de presse avec vous, Catherine Potet. Au Sénégal, Ousmane Sonko a officiellement passé la main hier à Amadou Alaminoulo, nommé nouveau Premier ministre. Donc, après le limogeage par le président Bassirou Diomaye Faye d'Ousmane Sonko, qui a lui déjà retrouvé, Newton Ahmed Barry, une base de repli à l'Assemblée nationale.
20: Sonko, s'il avait eu le nez creux, l'Assemblée nationale était pour lui la planque idéale dès le départ, pour attendre tranquillement 2029. Surtout après la victoire écrasante du PASTEF, son parti, aux députations de novembre 2024. Sonko a cru sans doute que la meilleure façon de s'assurer que Diomaye ne change pas d'avis et ne se pique pas de prendre goût au fauteuil présidentiel, c'était de le marquer à la culotte, d'assumer directement les prérogatives de l'exécutif avec Diomaye consentant à être roi d'Angleterre, du moins au début. Mais le pouvoir change et celui qui cause que quelqu'un devienne roi court à sa perte, avait prévenu Machiavel.
10: Et ça n'a pas manqué.
20: Et ça n'a pas effectivement manqué. Un système présidentialiste comme celui du Sénégal ne laisse de place à personne en dehors du président de la République. Un premier ministre, même exceptionnellement fort, reste un primus inter pares, rien de plus. Sonko a commencé à être à l'étroit au gouvernement, puis il y a eu le refus de la Cour suprême le 1er juillet 2025 d'annuler la peine qui le rend inéligible en 2029. Dès lors, Sonko, l'horizon, en tout cas pour Sonko, donc l'horizon politique s'assombrit. Pire, il n'a pas eu l'impression que Diomaye Faye se souciait de ses problèmes. Alors, l'animal politique qui n'a jamais sommeillé en Sonko se cabre. Les voies institutionnelles se fermant progressivement, il décide de se remettre en selle par celle étroite de l'agit-pop, quitte parfois à titiller les lignes rouges, comme les conditions qui ont entouré sa prise de l'Assemblée nationale. Sa casemate désormais, par la force du nombre, sans craindre une éventuelle forfaiture, comme l'en accuse la squelettique opposition sénégalaise. Seul Diomaye Faye peut interroger le Conseil constitutionnel sur la légalité de cette prise de l'Assemblée nationale. Il a décidé de ne rien faire pour le moment.
10: Oui, de ne rien faire, peut-être par calcul.
20: Au pays de Lat Kayor Diop, rien n'est simple. Soit dit en passant, Lat Kayor Diop, c'est un des héros de la lutte contre la pénétration coloniale au Sénégal au milieu du 19e siècle. Pour revenir à notre sujet, aligner les articles de la Constitution et les lois subséquentes aide peu à bien se représenter ce qui se joue actuellement au Sénégal. Il y a deux acteurs et un but, pour paraphraser la devise du Sénégal. Diomaye Faye Madré, Sonko Diambar l'ouragan sont les acteurs, le but c'est la présidentielle de 2029. Les deux acteurs ont des moyens différents. Le président Diomaye Faye a les institutions et la loi aussi. Ousmane Sonko, la force de ses partisans déterminés dans un parti en ordre de marche et les transgressions qui ne lui font plus peur.
10: Et comment est-ce qu'ils peuvent chacun faire usage de ces moyens ?
20: Ousmane Sonko, avec l'Assemblée nationale, tient une place forte, incontestablement, même si son usage est fragilisé par plusieurs raisons. Les moyens de l'OPA, la menace d'une dissolution et surtout en surplomb l'épée de crime de forfaiture au cas où une saisine du Conseil constitutionnel conclurait à l'illégalité de la réintégration de Sonko comme député. De son côté, Diomaye Faye semble prendre son temps, débarrassé de l'encombrant Sonko, il veut, avec son nouveau premier ministre, Ahmad Al-Aminoulo, mettre de l'ordre dans les affaires économiques avec les institutions financières internationales. Il sait que le temps de la confrontation viendra. Il s'y prépare apparemment très bien entouré.
10: Le regard de Newton Ahmed Barry sur RFI. Dans un instant, le journal international, ce sera juste après ce titre, Nalo Banini, signé Yuma. C'est dans la playlist de RFI ce mois-ci.

0: playlist RFI, celui qui a cofondé le groupe MPR, Musique Populaire de la Révolution, groupe formé à Kinshasa. Voilà pour la petite histoire. Restez avec nous dans un instant, l'actualité internationale.
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0: 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Le journal. Bonjour Gaëtan Plenet.
6: Bonjour Clotilde, bonjour à tous.
0: Rester à gauche ou revenir à droite, ce sera aux Colombiens de trancher demain.
6: Premier tour de la présidentielle après une campagne assombrie par un contexte sécuritaire très fortement dégradé. Et c'est d'ailleurs l'un des enjeux de cette élection. Dans l'actualité également, PSG Arsenal, la finale de la Ligue des Champions ce samedi, mais beaucoup plus tôt que d'habitude. On vous expliquera pourquoi. On sera ensuite auprès des déplacés libanais à Saïda, qui fuient les bombes israéliennes dans le sud du pays. Et puis on parlera du nouvel album de Paul McCartney, un album baigné de souvenirs parfois douloureux.
0: Attaque à la bombe, enlèvement, extorsion et élection.
6: Demain, dimanche, les Colombiens seront appelés aux urnes pour le premier tour de l'élection présidentielle. Le tout alors que le pays connaît sa pire flambée de violence depuis les accords de paix de 2016. Gustavo Petro, premier président de gauche du pays, n'a pas le droit de se représenter. Alors il va passer le flambeau. Il espère le faire avec son dauphin, le sénateur Ivan Cepeda, bien parti pour arriver en tête selon les sondages. Mais face à lui, notamment, deux candidats de droite, la sénatrice Palma Valencia et l'avocat Abelardo de l'Espreya. Sur le plan sécuritaire, ils prônent tous les deux la même chose, militarisation et méga-prison, quand Cepeda, dans la continuité de Gustavo Petro, plaide lui pour une poursuite des négociations de paix avec les groupes armés. Sauf que, je le disais, ça n'a pas vraiment fonctionné pour l'instant, c'est même un petit peu le contraire, les attaques se multiplient. Et c'est le cas notamment et surtout dans le département du Cauca, dans le sud-ouest colombien, Najed Benrabah.
7: Fin avril, dans le Cauca, en une semaine, les groupes armés ont lancé 24 attaques. L'attentat à la bombe sur la route panaméricaine près de la ville de Popayán a tué une vingtaine de personnes et réveillé les pires souvenirs des Colombiens. Francisco Dassa, chercheur et coordinateur, spécialiste de la paix et des droits humains pour la Fondation Pares.
8: C'est une violence qui a été constatée pendant 4 ans dans cette zone marquée par une forte concentration de champs de coca et où la route panaméricaine a été utilisée comme un outil pour faire pression et mener des attaques armées. Car quand on attaque la route panaméricaine, eh bien, on bloque la circulation des marchandises, comme la nourriture, les médicaments, mais aussi la circulation des gens. C'est aussi une façon de faire pression et de démontrer l'importance de la force militaire du groupe de dissidents des FARC, nommé l'état-major central dans ce département.
7: D'après l'organisation INDEPAS, fin 2025, plus de 500 attaques des groupes armés ont été recensées dans le Cauca. Najed Benrabah, Medellin, RFI.
6: Et dans l'heure à venir de RFI Matin, vous allez revenir, Clotilde, sur cette élection présidentielle colombienne.
0: Oui, avec ce reportage à suivre à Bogota, la rencontre d'adolescents, alors que le recrutement de mineurs par les groupes armés a explosé ces dernières années en Colombie. Ce sera juste avant le prochain journal international. Pour l'instant, Gaëtan, on parle de football. La finale de la Ligue des Champions masculine, eh bien, c'est aujourd'hui, ce samedi.
6: Et oui, le PSG en quête d'un deuxième titre d'affilée face à Arsenal, jamais sacré dans cette compétition. Le match a lieu à Budapest et ça commencera à 16h en temps universel. Oui, vous avez bien entendu, 16h, c'est tôt, très tôt, bien plus tôt que d'habitude, mais c'est voulu. Alexis Bédu, la Ligue européenne de football veut, entre autres, s'aligner sur un maximum de fuseaux horaires pour attirer encore plus de téléspectateurs.
9: Officiellement, l'UEFA invoque des raisons de confort et de logistique, faire de la finale un événement plus familial, plus accessible et plus simple à gérer. Mais avancer le match à 18h, heure d'Europe centrale, c'est surtout une aubaine économique pour maximiser le nombre de téléspectateurs. Au premier coup de sifflet de l'arbitre allemand Daniel Siebert, il sera déjà 21h30 en Inde, le début de la nuit dans une partie de l'Asie et midi sur la côte est américaine, des créneaux beaucoup plus attractifs pour les diffuseurs et les annonceurs. Car ces marchés représentent des milliards d'euros potentiels pour l'UEFA. Les droits télé des compétitions européennes dépassent les 15 milliards d'euros sur le cycle 2024-2027 avec une forte progression aux États-Unis où CBS débourse environ 1,5 milliard de dollars sur 6 ans. En Inde aussi, les plateformes de streaming se livrent une bataille féroce pour acquérir les droits du football européen. En Chine, la plateforme iQIYI diffuse la finale gratuitement dans un marché immense où le football européen reste très populaire. L'an dernier, la finale avait réuni près de 120 millions de téléspectateurs dans près de 200 pays.
6: Eh bien, on verra si c'est encore aussi suivi aujourd'hui. PSG Arsenal à partir de 16h en temps universel. Rendez-vous 10 minutes avant sur RFI, émission spéciale pour vous faire vivre cette finale dont vous allez aussi parler dans quelques minutes, Clotilde, avec votre grand invité.
0: Et oui, l'ex-footballeur international congolais qui a été formé au Paris Saint-Germain, Youssouf Mouloumbou, avec nous donc dans une dizaine de minutes. Avant ça, le Moyen-Orient et cette réunion hier à la Maison-Blanche.
6: On nous disait que Donald Trump allait en profiter pour prendre une décision finale sur un potentiel accord avec l'Iran, mais finalement rien, seulement cette mise en garde de Washington. Il n'y aura pas de signature si les lignes rouges du président américain ne sont pas satisfaites, lui qui veut que l'Iran renonce à obtenir l'arme nucléaire et qui veut aussi que le détroit d'Ormuz rouvre immédiatement.
0: L'Iran, de son côté, réclame toujours la fin des hostilités sur tous les fronts et notamment au Liban.
6: Le Liban où l'armée israélienne affronte le Hezbollah pro-iranien. Il y a un cessez-le-feu, c'est vrai, mais sur le papier surtout, car dans les faits, les frappes continuent. Nouveau projectile tiré du Liban vers l'État hébreu cette nuit. 11 morts après de nouvelles frappes dans le sud libanais où l'armée israélienne a désormais franchi le fleuve Litani, assure le premier ministre israélien Benjamin Netanyahou, qui considère maintenant cette zone comme une zone de combat. Conséquence, des dizaines de milliers de déplacés sont forcés de fuir une fois de plus vers le nord, notamment en direction de Saïda, la porte du Liban sud. Reportage de Sophie Guignon.
10: Malgré une heure matinale, le soleil tape déjà fort sur la corniche de Saïda où des dizaines de Libanais ont dormi sur des matelas en plein air ou dans leur voiture. Parmi eux, Hassan Charbouk est tout juste arrivé de tir. Ouvrier dans la construction, il a dépensé toutes ses économies pour survivre depuis le début de la guerre.
11: Financièrement, on n'a pas les moyens de louer une maison. Et les propriétaires demandent des loyers très élevés. On n'a pas les moyens.
10: Mais Saïda est aussi un refuge précaire où les bombardements israéliens continuent de s'abattre.
11: On était ici quand il y a eu un bombardement tout près, là-bas. Mais sur la corniche, c'est un peu plus dégagé. Alors je me dis que c'est plus sûr. Moi, je veux vivre en sécurité. Je ne demande rien d'autre que la sécurité.
10: Un peu plus loin, Ali Safawi est arrivé en tuk-tuk de Ansar avec des amis sous une pluie de missiles. Ils ont planté leur tente sur la corniche.
12: La municipalité est venue nous voir. Ils n'étaient pas contents, mais ils sont aussi compréhensifs. On a trouvé nulle part où aller. On a appelé plusieurs centres. Tout le monde nous a dit qu'ils étaient complets. Alors on n'a pas eu le choix. On est venu là.
10: Alors que le cessez-le-feu n'en est pas un, des centaines de milliers de Libanais sont toujours déplacés depuis le début de la guerre. Sophie Guignon, Beyrouth, RFI.
6: Et en parallèle, des responsables militaires israéliens et libanais se sont rencontrés hier à Washington, qui parlent de discussions constructives qui serviront de base au volet politique prévu, lui, mardi et mercredi. Et puis le Hamas a lui qualifié hier l'avancée israélienne dans la bande de Gaza de violation flagrante du cessez-le-feu. Ça fait suite à cette annonce de Benjamin Netanyahou, qui a donné l'ordre à ses soldats d'étendre là-bas leur contrôle. L'enclave palestinienne pour laquelle Donald Trump a lancé il y a 4 mois son conseil de la paix visant à œuvrer pour la pacification et la reconstruction. Une coquille de plus en plus vide, comme on vous le raconte dans un article. C'est à la une de notre site internet rfi.fr. Le patron de l'OMS est en République démocratique du Congo à Kinshasa, où il devait rencontrer hier soir le président Félix Tshisekedi pour parler de la riposte à la nouvelle épidémie d'Ebola. Déjà 246 décès sur plus de 1000 cas suspects. suspect. Lui était suspecté de crimes contre l'humanité et crimes de guerre en Libye. Najim al-Masri, responsable de la police libyenne, faisait d'ailleurs l'objet d'un mandat d'arrêt de la Cour pénale internationale et il avait été arrêté début 2025 en Italie, sauf qu'il avait aussi été relâché deux jours plus tard et reconduit vers son pays par un vol de l'armée italienne. Rome a été très critiquée dans cette affaire et ça continue alors que des plaintes ont été déposées devant la Cour européenne des droits de l'homme. Correspondance depuis La Haye de Stéphanie Maupas.
13: C'est un petit pas de plus dans cette affaire qui n'en finit pas d'embarrasser l'Italie. La Cour européenne des droits de l'homme a notifié à Rome les deux plaintes déposées en février et en avril par deux plaignants après la fuite organisée d'Al-Masri. Les deux plaignants accusent l'Italie de plusieurs violations de la Convention sur les droits de l'homme, dont le droit à la vie et celui à être protégé contre la torture et les traitements inhumains et dégradants. Encore mineure lors de son arrivée en Libye, la victime ivoirienne dénonce esclavage, violences sexuelles et tortures perpétrées par les sbires Al-Masri. Elle était finalement parvenue à fuir en Italie en traversant la Méditerranée en 2017. Le second plaignant, un Soudanais, a quitté le Sud-Soudan en guerre en 2018. Il a été détenu en Libye à la prison Al-Jadida. L'homme a été forcé de combattre dans un groupe armé dirigé par Najim al-Masri. Il avait une première fois porté plainte en Italie contre les ministres de l'Intérieur et de la Justice qui ont permis à al-Masri d'échapper à la CPI. Mais il a été débouté. Les juges de la CIDH ont inscrit cette affaire en priorité. Stéphanie Mopalae, RFI.
6: Un premier meeting de campagne à Paris pour l'ex-premier ministre français Gabriel Attal, désormais candidat à la présidentielle de l'an prochain. Et comme les autres candidats qui sont déjà déclarés ou qui envisagent de le faire, eh bien, ils sont amenés à se prononcer sur les sujets internationaux. Il y a de quoi faire, Victorien Villaume.
14: L'Ukraine est particulièrement courtisée. En trois mois, trois prétendants à la présidentielle ont mis en scène dans des vidéos leur présence et leur solidarité.
15: On vient d'arriver à Kharkiv.
16: C'est le train qui va nous conduire jusqu'à Kiev.
17: Ma présence ici, c'est d'abord pour exprimer notre soutien.
14: Outre Gabriel Attal, Édouard Philippe et Bruno Retailleau, Olivier Faure, lui, s'est rendu récemment à Taïwan pour défendre l'autonomie de l'île. Les équipes de Jordan Bardella confient qu'un déplacement important à l'étranger se mûrit, tout comme celle de François Ruffin pour mettre en avant sa ligne diplomatique, confie une proche. Les déplacements à l'étranger, passage obligé d'une campagne encore plus compte tenu des crises internationales, analyse le politologue Jean Petaut.
18: En se déplaçant ainsi, ils espèrent acquérir des certificats de crédibilité sur leur capacité à jouer sur la scène diplomatique et à être des interlocuteurs crédibles dans le concert des nations.
14: Certains auront même tout intérêt à pousser le plus possible le débat autour des enjeux géopolitiques, analyse Jean Petaut. Le chercheur cite François Hollande qui pourrait alors rappeler son expérience d'ancien président ayant assumé des crises internationales.
6: La Victorien Villaume.
0: Et puis on se quitte en musique, Gaëtan, avec le nouvel album de Paul McCartney.
6: 83 ans et tous ses instruments, l'ancien Beatles revient avec The Boys of Dungeon Lane, un album hanté par ses souvenirs d'enfance à Liverpool et le souvenir douloureux aussi de John Lennon assassiné en 1980. On écoute avec Olivier Roger.
19: Sa voix n'a plus l'éclat de ses 20 ans, mais au moins a-t-il l'élégance de ne pas la trafiquer à coups de filtre. Son inspiration a parfois tendance à ressasser les vieux souvenirs, mais Paul McCartney conserve, bien que par intermittence, sa capacité à épater le monde avec des mélodies dont il a le secret. Looking back at white and black. Cet art qui est le sien et qui a produit en collaboration avec John Lennon l'un des plus vastes répertoires pop de l'histoire européenne a parfois des rides, mais il est ancré dans un imaginaire que Paul McCartney prend un plaisir de vieux sage à explorer. The Boys of Dungeon Lane, les enfants de Dungeon Lane, est une référence au quartier de Liverpool où a grandi McCartney et où il a rencontré John Lennon. Le Beatles, assassiné en 1980, est toujours dans la tête de Paul, comme il le confiait récemment à l'acteur Paul Mescal dans une vidéo.
20: And you're talking to him.
21: Kind of, in my mind, you know, and...
19: Paul Mescal, qui au passage va interpréter McCartney dans un prochain biopic, lui demande s'il parle à Lennon. Et McCartney répond qu'en effet, il lui parle dans sa tête et pense à lui en composant ses chansons. Le temps d'une chanson, Paul McCartney a invité Ringo Starr, l'autre survivant du quatuor des Beatles. Nostalgie, fidélité, appelez ça comme vous voulez. The place we used to be.
6: Olivier Roger, du service culture de RFI. Et puis cette dernière d'information, puisqu'on vient de l'apprendre, Edgar Morin, sociologue du temps présent et agitateur d'idées, est mort à l'âge de 104 ans. C'est sa veuve, son épouse, qui le confirme à nos confrères du journal Le Monde. Edgar Morin, qu'on connaissait, on l'avait reçu à plusieurs reprises sur RFI. Et vous entendrez son portrait dans le journal de 7h en temps universel.
0: Merci beaucoup Gaëtan Plenet. D'ici là, on passe au sport. Avec vous, Anne Dufort-Cornillier, en football, c'est évidemment le grand jour, la finale de la Ligue des Champions entre le PSG et Arsenal.
15: Oui, les deux équipes ont rendez-vous ce soir à Budapest, en Hongrie, à la Puskas Arena. Une soirée inédite pour les Parisiens, un an après leur parcours exceptionnel, conclu par le premier sacre européen de l'histoire du club. Une dynamique impressionnante, impulsée par Luis Enrique, l'entraîneur espagnol, arrivé en 2023, a façonné ce collectif. Désormais irrésistible. Le technicien fait l'unanimité auprès de ses joueurs et en particulier auprès de son capitaine Marquinhos.
20: Depuis que Luis Enrique est arrivé, ça a été un entraîneur qui a mis sa philosophie en place. Il a eu des stratégies, il a mis en place. Heureusement, la majorité des choses a bien marché. C'est comme ça qu'il t'arrive à convaincre un groupe, qu'il t'arrive à convaincre les joueurs. Pas que avec les paroles, pas que avec « j'ai fait ça, fais ci ». C'est vraiment un entraîneur qui voit très bien les choses. C'est un entraîneur qui sait pas que, un entraîneur des tactiques, un entraîneur qui nous prépare émotionnellement, qui nous prépare mentalement, physiquement aussi. Il a très bien géré cette saison, tous les temps de repos, le temps de jeu. C'est un entraîneur vraiment complet et de plus en plus on voit les choses qu'il nous dit, qu'il en fait et que ça marche. Et c'est pour ça que c'est vraiment un entraîneur des très très haut niveau et j'espère qu'on va rester encore longtemps au Paris Saint-Germain avec lui.
15: Le club parisien, de par son expérience, partira favori après avoir déjà éliminé les Londoniens l'an passé en demi-finale. Le PSG aussi très à l'aise contre les clubs anglais qu'il a systématiquement éliminé depuis deux saisons. Mais ces statistiques n'effraient pas les Gunners qui ont fait le plein de confiance en remportant la première ligue, une première depuis 2004 et l'époque des Invincibles. Alors un titre peut-il en cacher un autre ? C'est ce que croit en tout cas l'entraîneur d'Arsenal, Mikel Arteta.
22: L'ambition est plus grande. Nous avons une.
23: Je crois qu'on est encore plus ambitieux après avoir gagné cette première ligue. On a un titre et maintenant on en veut un deuxième. On ne parle que de ça entre nous. Ce titre doit être un tremplin pour atteindre d'autres objectifs et viser toujours plus haut. L'équipe en est capable. Elle l'a prouvé l'an dernier et elle l'a prouvé aussi cette saison. Et je veux que les joueurs soient persuadés qu'on peut le faire. C'est une énorme opportunité à saisir pour nous. Ce n'est que la deuxième fois qu'Arsenal est en finale et on a l'occasion d'écrire l'histoire de ce club. On doit aborder cette finale avec beaucoup de lucidité, beaucoup de courage et une envie implacable de gagner. Si on met tous ces ingrédients, je suis sûr qu'on ne sera pas loin d'atteindre notre objectif.
22: We have those three aspects. I'm sure that we're going to be close to win.
15: Coup d'envoi à 16h temps universel avec une émission spéciale sur RFI à partir de 15h50. Olivier Pron en studio, Baptiste Leduc au Parc des Princes et Cédric De Oliveira à Budapest.
0: On va en reparler dans un instant, mais il y a aussi du tennis, Anne, aujourd'hui, avec le retour de Moïse Kouamé sur les courts de Roland Garros.
15: La sensation tricolore du tournoi va affronter l'expérimenté chilien Alejandro Tabilo, 36e mondial, pour une place en huitième de finale. Le natif de Sarcelles, en banlieue parisienne, dispute son tout premier tournoi du Grand Chelem. À seulement 17 ans, il affiche beaucoup d'aplomb et de maturité. Preuve en est, il est le dernier Français encore en lice avec Diane Parry, après l'élimination hier de Quentin Alice, battu en quatre manches par l'Allemand Alexander Zverev. Diane Parry, la 92e mondiale, affrontera l'Américaine Amanda Anisimova, 6e au classement WTA. Les deux matchs ne débuteront pas avant 11h40, temps universel.
0: Merci beaucoup Anne Dufort-Cornillier. Ce sera donc soit un doublé, soit une grande première. Dans tous les cas, l'issue de cette finale européenne sera probablement historique. Le Paris Saint-Germain contre Arsenal pour remporter la Ligue des Champions. L'un des matchs de football certainement les plus attendus de la saison. Le coup d'envoi, on l'a dit, ce sera 16h. temps universel à Budapest en Hongrie. Et d'ici là, eh ben on va essayer d'analyser hein, les atouts et les points faibles peut-être de ces deux équipes avec vous, Youssouf Mouloumbou. Bonjour.
1: Bonjour Clotilde, bonjour à tous.
0: Ancien joueur formé au Paris Saint-Germain, c'était au début des années 2000. Ancien capitaine aussi évidemment des Léopards, hein, l'équipe nationale de la RDC.
1: Exactement.
0: Vous êtes consultant maintenant pour Radio Foot International. Merci donc d'être avec nous ce matin. Pour commencer, est-ce que c'est une surprise déjà, selon vous, de voir ces deux clubs, le Paris Saint-Germain, Arsenal, en finale de Ligue des Champions? Si on commence par les Gunners, par exemple.
1: Ben, c'est une surprise pour les Gunners, parce qu'on savait très bien qu'ils avaient un peu de mal en Ligue des Champions. Et on pensait aussi qu'ils allaient peut-être se concentrer sur le championnat, chose qu'ils n'avaient pas gagnée depuis bon nombre d'années. Mais on a vu une équipe qui s'est formée petit à petit et qui a été résiliente aussi face aux défis qui étaient devant eux. Et donc voilà, je pense que c'est vraiment une équipe et un challenger qui est intéressant à voir ce soir.
0: Et côté PSG, on s'y attendait ?
1: Côté PSG, on pouvait s'y attendre, mais on avait quand même des doutes et des interrogations parce que la saison dernière a été longue. On a eu une série de blessures et des joueurs qui étaient absents. Mais on a vu un groupe très solide, un groupe très soudé et surtout un groupe qui avait envie de gagner. Et c'est une chose qui est très rare dans le football de pouvoir gagner deux Ligues des Champions. Et aujourd'hui, ils ont la chance de pouvoir le faire et rentrer dans la légende.
0: Le point commun, justement, de ces deux équipes, c'est le collectif, la force du collectif.
1: Exactement. On commence à trouver dans le football moderne des équipes qui sont plus formées sur le collectif, avec un bloc qui attaque et qui défend, avec moins de stars autour de ces équipes-là. Et donc, c'est le modèle qui réussit le plus aujourd'hui dans le football.
0: Moins de stars, Youssouf Mouloumbou, clairement. On n'a plus les Messi, mais on a quand même des individualités, des joueurs qui sont très importants hein, de part et d'autre dans chaque équipe.
1: Exactement, attention, avec Ousmane Dembélé par exemple qui est Ballon d'Or, on a quand même des individualités qui sont très offensifs et très forts, mais on mise et on pose l'accent sur cet aspect collectif qui est un peu plus gagneur pour ces équipes-là.
0: On a aussi à la tête de chaque collectif deux entraîneurs, Luis Enrique côté PSG, Mikel Arteta pour Arsenal, qui ont tous deux aussi fait passer une sorte de cap à leur club respectivement, selon vous.
1: Oui, forcément. Je pense que pour Luis Enrique, on a vu que on a trouvé la formule, parce que au départ, le PSG misait sur des stars, comme on a pu le dire, avec Neymar et Messi. Aujourd'hui, on a un groupe qui est plus calme, avec moins de tempêtes. Et je pense que c'est la marque de ces coachs-là qui font que ces équipes évoluent bien. Et pour Arsenal, c'est aussi la même chose. L'année dernière, ils ont fini deuxième. Ils se sont battus cette année pour justement gagner ce championnat. Et on sent un élan de confiance dans cette équipe d'Arsenal qui se dit aujourd'hui on a les armes pour aller défier ce grand PSG.
0: Pourtant, ça va être deux styles de jeu qui vont s'affronter qui sont un peu totalement opposés, non?
1: Exactement, c'est pour ça que le match sera intéressant, parce que l'équipe d'Arsenal va imposer un combat physique, va être très fort sur les coups de pied arrêtés, et on connaît le PSG avec son collectif, avec son jeu bien huilé. Donc ça sera un match intéressant, mais je pense toujours que le PSG est favori, et on espère qu'il l'emportera aujourd'hui.
0: PSG favori, vous dites Youssouf Mouloumbou, ça veut dire que le fait qu'ils aient gagné l'année dernière, ça va pas les écraser, entre guillemets, le poids de ce titre.
1: Il y a une petite interrogation, mais lorsqu'on entend les joueurs, comme Ousmane Dembélé l'a pu le dire hier en conférence de presse, ces joueurs ont faim de victoire. Donc je pense qu'ils savent qu'ils peuvent rentrer dans la légende, et c'est un grand jour pour eux. J'espère vraiment qu'ils vont pas se mettre dans la tête que la finale de l'année dernière sera la même que cette année, et ils vont vraiment aller la chercher, cette victoire.
0: Oui, parce que la finale de l'année dernière c'était remporté 5-0.
1: Hein. Exactement, là, ils avaient marché sur l'eau et tout. C'était
0: là, vous pensez que
1: passé.
0: Ce sera un peu plus compliqué?
1: Ça sera un peu plus compliqué parce que, comme je l'ai dit, Arsenal ayant gagné le championnat avec ce regain de confiance et les supporters et même le coach qui le disait dans une vidéo volée, nous serons champions d'Europe dans une semaine. Donc je pense qu'ils vont vendre leur pro très cher, donc ça sera un match intéressant.
0: Oui, Arsenal qui effectivement fait le plein de confiance, qui en finit aussi un petit peu avec cette image de loser entre guillemets, enfin voilà, qui colle à la peau depuis un certain temps.
1: Exactement,
0: maintenant.
1: Je pense que c'est aussi le grand changement, le fait d'avoir gagné ce championnat et de se dire voilà, on est des winners, Donc on va aller chercher aussi cette finale. Ça fait 24 ans qu'ils cherchent justement à être au top du championnat et au top de l'Europe. Donc ça va être intéressant de voir comment justement ils vont répondre à ce défi-là. Il y a pour le PSG, il y a ce côté positif, c'est que ils y sont déjà arrivés, donc ils savent comment gérer les temps forts et les temps faibles. Donc c'est là où peut-être Paris a encore un plus, c'est sur l'expérience.
0: Et vous parliez, je crois, tout à l'heure d'entrer dans l'histoire. Effectivement, si jamais le PSG arrive à faire ce qu'on appelle le back-to-back, cette espèce de doublé, c'est assez rare hein, quand même dans une compétition dans la Ligue des Champions.
1: Seul le Real Madrid a réussi à le faire et beaucoup d'équipes sont tombées lors de la deuxième finale. Donc voilà, ils l'ont en tête. Et je pense que ils veulent vraiment rentrer dans la légende.
0: Ça ferait entrer le club effectivement dans une autre dimension.
1: Dans une autre dimension. Là, on rentre vraiment dans les meilleurs clubs d'Europe. Donc, je pense qu'ils l'ont en tête. Et faut dire que le PSG a vraiment progressé petit à petit, et ils ont trouvé la bonne formule. Et aujourd'hui, je pense pas qu'ils vont s'arrêter de si peu.
0: Et à l'inverse, si Arsenal gagne, ça voudrait dire qu'il y a que des clubs britanniques, anglais, qui auraient remporté toutes les coupes européennes.
1: Bah comme on dit en France, en français, jamais 203. Bon, on espère que ça sera brisé par le PSG, mais Arsenal est à la recherche de sa première étoile aussi, chose qui est très difficile. Donc voilà, c'est du 50-50 en fin de compte.
0: Du 50-50. Vous avez un pronostic quand même?
1: Non, je donne pas de pronostic pour la finale, vraiment.
0: À moins d'un mois de la Coupe du monde aussi, voilà, comment est-ce que cette Ligue des Champions s'inscrit? Est-ce qu'une défaite, une victoire, ça peut changer des choses pour certains joueurs?
1: Oui, forcément, mentalement, ça peut avoir un coût. Je pense que les joueurs le savent. Donc, ils vont vendre leur peau très cher pour pouvoir gagner cette finale-là. Mais c'est vrai que c'est très difficile de rebondir après une défaite. Et voilà, vaut mieux la gagner que la perdre.
0: Merci beaucoup, Youssouf Moulumbou, d'avoir été avec nous ce matin. Je le rappelle, ancien capitaine de la sélection congolaise, consultant désormais pour Radio Foot International. Cette finale de Ligue des Champions, on vous la commentera en direct depuis nos studios sur RFI. Rendez-vous juste avant le coup d'envoi, donc 16h temps universel, avec aussi nos reporters qui sont sur place à Budapest, à Londres, à Paris. Et puis demain matin, on débriefera dans RFI Matin cette finale. Ce sera à partir de 6h10 TU.
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0: Il est 8h25 ici à Paris. Le ministre français des Affaires étrangères a indiqué hier avoir saisi la justice. Décision de Jean-Noël Barrot face au mauvais traitement infligé aux militants de la flottille pour Gaza lors de leur détention provisoire en Israël. Des conditions qui ont provoqué un tollé international après la diffusion par le ministre israélien d'extrême droite Itamar Ben-Gvir d'une vidéo montrant des militants agenouillés, mains liées. Parallèlement, des organisations de défense des droits de l'homme et les Nations Unies ont aussi documenté les exactions, les détentions arbitraires, les actes de torture subis par les détenus palestiniens dans les prisons israéliennes, subis y compris par des journalistes. Pour l'ONG Reporters sans frontières, leur métier les a même davantage encore exposés aux abus. Menace sur l'information, c'est avec Guilhem Delteil et Ilyes Attia.
3: Diel Kahlout était le directeur de l'antenne Gazaoui d'un journal panarabe qatarien, Al Arabi El Jadid. En décembre 2023, il est arrêté par l'armée israélienne à Beit Lahia, dans le nord de l'enclave palestinienne.
4: Lorsqu'ils m'ont arrêté, j'ai indiqué tout de suite que j'étais journaliste. Je leur ai donné ma carte de presse palestinienne, le soldat l'a cassée et ils ont ri de moi. Après 5 minutes de protestation de ma part, ils m'ont collé un scotch sur la bouche pour me faire taire.
3: En droit international, les journalistes doivent faire l'objet d'une protection particulière. Reporters sans frontières a enquêté sur les arrestations à Gaza de 5 d'entre eux. Tous ont signifié aux forces israéliennes leur profession sans que cela ne leur apporte aucune protection, indique Jonathan Daguerre. Il est le responsable du bureau Moyen-Orient de l'organisation.
5: On voit qu'en fait, cette information n'a pas du tout mené à leur libération. Au contraire, parfois, les mauvais traitements, voire les actes de torture, se sont aggravés à la suite.
3: Diel Kahlout a passé 33 jours dans les prisons israéliennes. Parmi les cas documentés par Reporters sans frontières, d'autres ont été détenus pendant 1 an et demi, voire près de 2 ans. Tous, comme Diel Kahlout, ont été victimes d'actes inhumains répétés.
4: J'ai subi des traitements dégradants, des traitements qui touchent à la dignité humaine. J'ai été torturé quotidiennement, on l'a tous été. On nous faisait asseoir toute la journée, on dormait que 3h30 à peu près, et c'était pas un sommeil naturel, on dormait pas dans un lit, mais sur le béton. On avait les yeux bandés toute la journée, on nous attachait les mains dans le dos avec des menottes métalliques, c'était un enfer sans nom.
3: Ces traitements ne sont pas spécifiques aux journalistes, mais les professionnels de l'information ont aussi été soumis à des interrogatoires extrêmement violents, selon RSF, des conditions de détention sur lesquelles Israël a mis ce que l'organisation appelle un vernis légal. Jonathan Daguerre.
5: Je pense notamment à cette loi sur les combattants illégaux qui a été révisée après le 7 octobre 2023 et qui s'applique aux tous ceux qui ont été capturés et détenus à Gaza, c'est-à-dire les civils, les combattants parfois, et les journalistes. Donc il y a des bases légales, mais au final, elles vont à l'encontre du droit international, de toutes les prévisions qui doivent protéger les journalistes.
3: Après leur libération, aucun des 5 journalistes cités par Reporters sans frontières n'a été en capacité de reprendre son travail. Séquelles physiques, psychologiques, matériel détruit, intimidation avant leur sortie de prison à Gaza, où au moins 220 journalistes ont aussi été tués depuis le 7 octobre 2023, selon RSF. Le journalisme subit une attaque sans précédent, juge Jonathan Daguerre.
0: Menace sur l'information avec Guilhem Delteil et Ilyes Attia. La suite sur RFI, c'est l'actualité africaine dans un instant.
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3: Il est 6h30 en temps universel. 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Le journal Afrique avec vous, Paul Lonsin-Spinelli. Et à la une, la situation financière et la dette, dossier prioritaire du nouveau Premier ministre sénégalais.
4: Amadou Al-Aminou Lo doit encore nommer son gouvernement. Ousmane Sonko lui a passé la main hier et d'ici juillet, le Sénégal doit en effet payer l'équivalent de 3 mois de rentrée budgétaire pour éponger sa dette, 1200 milliards de francs CFA, une somme colossale. Au Mali, l'homme politique pro-démocratie Ibrahima Tamega, toujours dans l'attente une semaine après son arrestation, il n'a toujours pas été présenté à la procureure malgré l'expiration du délai légal. Des équipements militaires américains livrés au Niger cette semaine. Un nouvel indice du rapprochement entre Washington et Niamey nous expliquera un expert. Et puis le dossier de ce journal au Sénégal également pour explorer les liens musicaux qui unissent les continents africains et américains. Une histoire partagée issue de la déportation d'esclaves durant la traite négrière.
3: Le nouveau Premier ministre sénégalais peut donc officiellement se mettre au travail.
4: Amadou Al-Aminou Lo doit nommer. Lundi a été investi. Hier, Ousmane Sonko lui a passé la main. Le Sénégal attend désormais de connaître la nouvelle équipe gouvernementale qui devra rapidement plancher sur plusieurs chantiers, notamment la situation financière du pays, situation extrêmement délicate et aggravée par la hausse des cours pétroliers, Léa Lisa Westerhoff.
5: Première urgence, la gestion de la dette, estimée à 132% du PIB, avec cette importante échéance toute proche. D'ici juillet, le Sénégal doit payer l'équivalent de 3 mois de rentrée budgétaire pour rembourser le service de la dette. La somme, 1200 milliards de francs CFA, est énorme, alors que le pays peine ces dernières semaines à lever des fonds. Sur les 278 milliards de francs CFA que Dakar visait d'emprunter en mai, seuls 84 milliards de francs CFA ont été levés sur le marché régional. Insuffisant, épreuve de la frilosité grandissante des investisseurs. S'ajoute à cela des arriérés de paiement du Sénégal auprès de plusieurs bailleurs, notamment la Banque africaine de développement ou encore la Banque arabe pour le développement économique en Afrique. Dans ce contexte, difficile d'imaginer comment le Sénégal va pouvoir continuer à honorer sa dette les prochains mois. Deux options au moins s'offrent au Premier ministre, Al-Aminou Lo. Restructurer, c'est-à-dire renégocier les échéances de remboursement en étant accompagné par le Fonds monétaire international, ce qu'Ousmane Sonko jusqu'à présent a toujours refusé, ou poursuivre les remboursements en empruntant, avec le risque de plus en plus élevé de faire défaut, c'est-à-dire d'arrêter de pouvoir payer. Léa Lisa Westerhoff, Dakar. RFI.
4: Au Mali, un défenseur de la démocratie demandant le retour à l'ordre constitutionnel attend depuis une semaine d'être présenté à la procureure. Ibrahima Tamega a été interpellé samedi dernier avant d'être placé en garde à vue à Bamako. Le tribunal n'a toujours pas décidé de le libérer ou bien de lancer une action judiciaire alors que le délai légal est largement dépassé. David Baché, pourquoi Ibrahima Tamega est ciblé par les autorités ?
6: Ibrahima Tamega est une figure du parti La Convergence, aujourd'hui dissous comme toutes les organisations politiques du Mali, et ancien membre de l'association étudiante AEEM, également dissoute. Il y a un an, lors des manifestations pro-démocratie réprimées par les autorités de transition, Ibrahima Tamega avait osé s'afficher parmi les meneurs du mouvement. Actuellement, plusieurs personnalités politiques, notamment Maître Mounta Gatal, sont détenues au secret par les services maliens de renseignement, en dehors de toute procédure légale. Le cas d'Ibrahima Tamega est donc différent. Il y a 10 jours, sont apparus à Bamako des graffitis hostiles à la Russie, partenaire privilégié des autorités de transition et de l'armée. La Russie dégage, abat les mercenaires russes. La Russie tue le Mali, pouvait-on lire sur des murs du quartier de Kinzambougou. Les graffitis ont vite été effacés, mais pas question question pour les autorités d'en rester là. Selon son entourage, les enquêteurs reprochent à Ibrahima Tamega d'avoir été parmi les premiers à partager sur les réseaux sociaux les images de ses graffitis et soupçonnent qu'il ait pu jouer un rôle dans leur écriture. C'est faux et ils n'ont aucune preuve, assure un proche. Sollicité par RFI, la procureure du tribunal de la commune 2 de Bamako n'a pas donné suite.
4: Explication de David Bachet.
3: Pour lutter contre le réchauffement climatique, la Côte d'Ivoire mise sur un arsenal fiscal.
4: Le ministère de l'économie a publié en fin de semaine la stratégie nationale de taxation des émissions de carbone, mais pour plusieurs experts, ces mesures doivent être mises en place de manière progressive et ciblée, Binta Diagne.
0: Cette stratégie comporte 16 mesures qui visent à réduire les émissions de gaz à effet de serre en rendant plus coûteuses les activités polluantes, lit-on dans un document émis par le ministère de l'économie. L'objectif est ensuite...
4: Mise en place de manière progressive et ciblée, Binta Diagne.
0: Cette stratégie comporte 16 mesures qui visent à réduire les émissions de gaz à effet de serre en rendant plus coûteuses les activités polluantes, lit-on...

0: transport, également les produits industrialisés vont subir une taxe, ce qui va également augmenter le prix pour le consommateur lambda. Une taxe carbone peut être pertinente, mais elle doit être progressive, ciblée et accompagnée des mesures de compensation, en tout cas pour les populations.
1: Plusieurs voix de la société civile préconisent que l'accent soit mis sur l'adaptation au changement climatique. Naounou Daleba est consultant pour l'ONG Volontaire pour l'environnement.
2: Les besoins sont hauts pour nous, c'est d'accompagner les communautés qui subissent déjà les conséquences du changement climatique, comme les pêcheurs ou les agriculteurs, pour que ces agriculteurs puissent s'orienter vers une autre agriculture qui est l'agroécologie, que de demander une autre taxe à ceux qui souffrent déjà des conséquences de la pollution des industries occidentales.
1: La première étape de la stratégie s'étend jusqu'en 2027. Il s'agit dans un premier temps de mettre en place les fondements juridiques, institutionnels et techniques de cette taxe carbone. Binta Diane Abidjan, RFI.
3: Dans ce journal également, Paul, l'armée du Niger qui s'équipe chez les États-Unis.
4: Oui, qui ont livré des uniformes, des équipements de protection, fournitures médicales, kits de sauvetage, entre autres. C'était mardi, livraison aux forces armées nigériennes, donc contre un chèque d'environ 2 millions de dollars, selon un communiqué de l'ambassade américaine au Niger paru hier. Et le moment n'est pas anodin. Le responsable du bureau des affaires africaines au département d'État américain était venu dans le pays sahélien il y a 2 mois. Andrew Lebovitch est un chercheur américain à l'Institut Klingendael. Selon lui, ces signaux marquent le début d'un rétablissement du partenariat mis à mal depuis le coup d'État il y a près de 3 ans au Niger.
5: C'est pour essayer de montrer le désir des États-Unis de rétablir une mode de travail sécuritaire, mais autre aussi, avec les États du Sahel. C'est plutôt un point de départ pour essayer de recommencer plus concrètement cette coopération sécuritaire. On ne sait pas pour l'instant quelle forme ça va prendre. Certainement, il y a un intérêt d'approfondir la coopération et le partage sur les questions de renseignement, comme il y a toujours un Américain qui est détenu en otage. Donc, il y a certainement cet intérêt de chercher peut-être retrouver l'otage américain, mais aussi le gouvernement américain reste conscient de la menace dans la région, même s'il y a d'autres priorités qui sont plus importantes, même en Afrique de l'Ouest, surtout le Nigeria. Il y a toujours ce désir d'essayer de trouver les moyens de revenir dans la région. Peut-être un jour, les autres formes de coopération plus intenses et plus présentes sur le terrain.
4: Andrew Lebovitch, joint par Magali Lagrange. Les députés du Ghana ont adopté hier l'une des législations les plus répressives du continent pour les droits LGBT+. Ce texte prévoit jusqu'à 3 ans de prison pour une personne ayant eu des relations homosexuelles et entre 3 et 5 ans pour, je cite, la promotion, le parrainage ou le soutien intentionnel d'activités LGBT+. Cette loi, elle avait déjà été adoptée par le Parlement en février 2024. Mais l'ancien président Nana Akufo-Addo avait refusé de la signer. Cette fois, l'actuel dirigeant ghanéen John Mahama a affiché son soutien à ce texte qu'il doit donc encore ratifier.
3: Les députés béninois, eux, ont adopté cette semaine une loi sur le rendu de monnaie.
4: Désormais, refuser un billet froissé ou une pièce usée sera sanctionné. Le montant de l'amende ira de 100 à 500 000 francs CFA. Cette disposition, elle doit permettre d'en finir avec cette pratique très répandue sur les marchés et dans les commerces qui empêche bon nombre de béninois de pouvoir régler leurs achats. Jean-Luc Apollon.
6: 24 heures à peine après le vote de la loi, les usagers du marché de Wenusu à Cotonou sont déjà au fait de la nouvelle mesure. Victor, rencontré à l'entrée, raconte avoir essuyé de nombreux refus avec les commerçants.
7: Billet de 500, quand c'est déchiré, un peu, tout petit peu. Oh là là, c'est pas grave, il refuse.
6: Mais du côté des vendeuses, le refus n'est pas systématique. Deux d'entre elles, l'une devant son étal de bouillie de sorgho, l'autre, vendeuse de yaourt parfumé à la cannelle, explique leur logique.
8: Si c'est déchiré, je dirais que le numéro n'est pas effacé, je prends ça. Mais quand le numéro n'est pas là, moi je ne prends pas.
9: Quand c'est gâté complètement, je refuse. Parce que quand je vais payer, que je reviens à quelqu'un d'autre, même il refuse.
6: Un raisonnement qui va se heurter désormais à la loi. Gérard Benoshi, président de la commission des finances de l'Assemblée nationale, justifie le vote en ces termes.
10: La logique du législateur, c'est qu'une monnaie ayant cours légal doit être acceptée partout et par tous sur le territoire de l'UEMOA. Une pièce, même si elle est ancienne ou lisse, le refus constitue une infraction.
6: Le parlementaire précise que l'entrée en vigueur effective passera d'abord par une phase de sensibilisation. Jean-Luc Aplogan, Cotonou, RFI.
4: Le principal parti d'opposition a remporté les élections législatives au Cap-Vert avec environ 48% des voix selon les résultats définis.

0: collectif publié hier par la Commission nationale des élections. Le parti africain pour l'indépendance du Cap-Vert obtient 37 des 72 sièges de l'Assemblée nationale et son leader Francisco Carvalho devrait être nommé Premier ministre prochainement.
1: Au Sénégal, l'histoire de la traite négrière décryptée au prisme de la musique.
0: Des liens profonds unissent en effet les musiques des Caraïbes et de l'Afrique et cela a donné lieu à une série de débats et de conférences il y a quelques jours à Gorée, ce haut lieu mémoriel de l'esclavage. Aujourd'hui encore, des styles hybrides portent l'héritage des traditions des Africains forcés à traverser l'Atlantique pendant la traite, Juliette Dubois.
2: Le reggaeton, l'afrobeat, le chata, ces genres qui dominent aujourd'hui les ondes des deux côtés de l'Atlantique sont le fruit d'un brassage continu entre influences africaines et caribéennes. Kassav est un exemple de cette circulation. Né en Guadeloupe à la fin des années 70, le groupe et son zouk ont conquis l'Afrique de l'Ouest, devenant au Sénégal comme ailleurs sur le continent une musique populaire à part entière. Mais cette circulation ne s'arrête pas aux années 80. Anna Rocha est journaliste culturelle, bercée dès l'enfance par les sons venus des Antilles.
3: Actuellement, c'est un pont qui continue à se construire parce que de plus en plus, on voit l'afro-zouk, l'afro-love, avec des artistes beaucoup plus contemporains qui sont également notamment signés en France. Je pense à Dadju, je pense à Taïk. Ça, c'est quelque chose qui parle beaucoup à la jeune génération actuelle.
2: Ce sont longtemps les percussions qui ont incarné ce lien, ce fond rythmique commun aux deux rives. Mais aujourd'hui, de nouveaux instruments prennent le relais. Adama Kouyaté est journaliste culturel. Il est installé en Martinique depuis une trentaine d'années.
4: La kora est en train de s'implanter en Guadeloupe et en Martinique. Et pourtant, les instruments à cordes ont été les grands absents de l'identité musicale. C'est plutôt le tambour. Mais d'abord, ça a été des Africains qui viennent soit dans un concert, soit dans une façon quelconque. Il laisse une traçabilité de la kora.
2: C'est ce que traduit le projet L'Afrique en chante Kassav, une dizaine de pays africains réunis pour réinterpréter le répertoire du groupe mythique en y intégrant également balafon, oud ou encore flûte peul. Juliette Dubois, Dakar, RFI.
0: Et parmi les experts réunis à Gorée par l'Institut français de Dakar pour explorer donc ces liens musicaux qui relient Afrique et Amérique, eh bien, il y avait Céline Labrune-Badiane. Elle est historienne spécialiste des circulations culturelles entre Afrique de l'Ouest et Caraïbes.
5: La première association des Antilles Guyanais du Sénégal, on ne sait pas exactement quand est-ce qu'elle a été fondée, mais dans les années 30, avec pour objectif justement de rassembler la communauté. Et un des grands événements annuels, c'était l'organisation d'un bal antillais. C'était à l'hôtel Soramon, qu'on appelait le club des Antillais. Et c'était les Sénégalais, les Antillais qui venaient une fois par an danser sur la musique antillaise, la biguine. Le lien, il est lié essentiellement à la relation entre Senghor et Césaire. Quand Senghor va à Haïti et qu'il fait sa grande conférence, il explique qu'il avait des amis antillais à Paris, et c'est comme ça qu'il a noué une relation donc avec Césaire, avec les Antilles. Il y a deux semaines culturelles qui sont organisées. En 76, une semaine culturelle sénégalaise en Martinique, et en 1979, une semaine antillaise à Dakar, ici, avec des pièces de théâtre, des concerts, etc.
0: L'historienne Céline Labrune-Badiane, interrogée par notre correspondante à Dakar, Juliette Dubois, qui préparait le dossier de ce journal. Il est 6h44 à Dakar.
1: Et merci beaucoup, Paul Loncin, Spinelli. On vous retrouve dans une heure sur RFI. 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Il fait partie des aliments quotidiens de nombreux jeunes en République centrafricaine. Le tapioca, appelé ngouti gozo en langue sango, fabriqué à base de fécule de manioc, lavé puis séché, c'est un aliment populaire, vendu à bas prix et qui permet donc à certains étudiants de se nourrir avec peu de moyens. Reportage à Bangui de Rolf Steph Domialeux.
6: Dès les premières heures de la journée, les vendeuses prennent place aux abords de l'université de Bangui. Certaines sont assises sous un arbre ou à l'ombre d'un mur, tandis que d'autres sillonnent la concession avec leur plateau posé sur la tête. Léa Wedang, vendeuse de tapioca et d'arachides grillés, a parcouru plusieurs kilomètres à pied avant d'arriver sur le campus.
7: Je me lève toujours très tôt pour préparer ces aliments. Tout doit être prêt avant l'ouverture des écoles. Mon tapioca a toujours la forme d'un œuf. Je grille aussi des arachides salés que je mets ensuite dans de petits sachets. Cette activité représente une importante source de revenus pour moi.
6: Pendant les pauses, les salles de classe se vident peu à peu. Les parfums du tapioca chaud et des arachides grillés attirent rapidement les étudiants. Fatigués après un cours de mathématiques, Peniel Mbeya sort quelques pièces soigneusement gardées dans sa poche et les tend à la vendeuse.
8: Tapioca, zunguti gozo, c'est vraiment bon. Ça a un goût doux et au moins ça accompagné de l'arachide. C'est vraiment bon. Ouais, bon. On appelle ça souvent aussi boulangerie Ngaïsona. À la fin de chaque cours, s'il y a des temps de 10 à 15 minutes, on prend ça très rapidement.
6: Autour des plateaux de Ngouti Gozo, l'ambiance est vivante et chaleureuse. Pour Marcelin Deric, étudiant à l'école normale supérieure, cet aliment représente une solution pour affronter de longues journées d'études.
9: Ça donne le soubassement de résister dans la journée pour couler comme béton, voilà. C'est comme béton, si tu prends et tu es rassasié, c'est déjà comme béton, voilà. Et ça va t'aider dans la journée pour avancer.
6: Vendu à seulement 25 francs CFA, soit environ quelques centimes d'euros, le Ngouti Gozo permet à de nombreux étudiants de manger sans trop dépenser. Pour Narcisse Morillo, étudiant en sociologie, cet aliment fait partie du quotidien des étudiants.
10: Je confirme que c'est moins cher. Même le plat présenté au niveau de la restauration, le prix est élevé, plus même que le prix d'un Ngouti Gozo. Parce que même 50 francs, un étudiant peut prendre un Ngouti Gozo à 25 et puis pistache à 25, ça fait déjà 50 francs. Puis après ça, il prend aussi de l'eau et juste de l'eau glacée.
6: Aujourd'hui encore, de nombreux fonctionnaires et même certaines autorités du pays gardent un souvenir particulier du tapioca consommé durant leur parcours scolaire et universitaire. Certains continuent d'en acheter comme pour conserver un lien avec cette période marquante de leur vie. Rolf Esteve Domerle, Bangui, RFI.
1: À Bangui, il est 7h47. C'est le dernier bâtiment conçu par l'architecte burkinabé et allemand Francis Kéré, l'Institut Goethe, le centre culturel allemand de Dakar. Un bâtiment ultramoderne qui a coûté près de 3,5 millions d'euros et fabriqué avec un matériau bien spécifique sur lequel revient justement Francis Kéré auprès de Léa Lisa Vesterhoff.
11: Francis Kéré, bonjour. Vous avez récemment inauguré l'Institut Goethe, un bâtiment à la fois très moderne et construit en briques de terre crue. Pourquoi ce projet vous a-t-il intéressé?
12: Au début de ma carrière, j'ai constaté que chez moi, dans le village où je suis né, depuis que la population existe là, on a toujours utilisé de la terre. Mais ça a été délaissé comme matériau de gens pauvres. Mais pour moi, quand j'ai démarré mes premiers projets, j'étais toujours étudiant. Ça veut dire que je n'avais pas d'argent pour acheter les matériaux chers, disons modernes. Mais je voulais bâtir sur la terre en l'améliorant pour créer une autre voie pour les gens de chez moi, pour qu'ils sachent qu'il y a une alternative. Voilà, c'est pourquoi je me suis lancé dans ça. Et bien sûr, quand l'Institut Goethe m'a appelé et dire de faire une proposition et qu'ils allaient me laisser main libre pour utiliser ces matériaux de la manière que je voudrais, bien sûr, j'ai sauté dessus.
11: Il y a aussi un aspect un peu expérimental dans ce bâtiment avec pas mal de défis techniques. Comment ça, expliquez-nous?
12: Et pour réussir, il faut comprendre quel pourcentage de terre et de sable et de ciment faut-il utiliser pour avoir des briques, de bonnes briques. C'est d'abord ça. Et ensuite, comment utiliser la brique et la protéger contre l'eau de pluie. Parce qu'au finish, c'est de la terre. Et donc, il y a tout un tas d'éléments techniques qu'il faut observer pour le faire. Et c'est pourquoi la retransmission et puis la recherche sont importantes de ce projet. Jusque-là, c'est une technique niche, parce que tout le monde a peur. On n'y croit pas encore, d'où la nécessité surtout de créer un exemple pour que les gens comprennent que ça marche.
11: C'est l'idée de ce bâtiment, c'est un exemple.
12: Quand j'ai commencé mes travaux dans mon village à Gando, au Burkina Faso, vous savez ce que j'ai dû faire? J'ai dû créer une arche en terre, en brique de terre, et je suis monté moi-même au-dessus. Une arche qui avait une hauteur de 2 mètres, mais une portée de 9 mètres et une largeur d'un mètre. Donc je suis monté au-dessus et j'ai levé les bras et crié à tout le monde au village que voilà, ça tient. Depuis longtemps, je devrais prouver que le matériau fonctionne. Et puis voilà, aujourd'hui on est à Dakar et on a créé l'Institut Goethe en terre.
11: La terre crue, le bois, ce sont des matériaux qu'on trouve partout sur le continent. Pourquoi il y a encore aussi peu de constructions bioclimatiques?
12: Moi, je crois que la modernité est très attractive. Et dans la façon dont elle s'exprime dans la construction, nous croyons que c'est ça qu'il faut. On voit partout, ça veut dire on est calibré, nous croyons que c'est le verre, le béton, et que les autres alternatives ne sont même pas des alternatives parce que c'est pour des gens pauvres. Et celui qui veut construire sa maison, la maison aussi c'est une démonstration de son statut social. Et d'où l'emploi de matériaux peut-être très chers, et la terre étant alors vue comme matériau des gens pauvres. Et donc malheureusement, si vous commencez à construire une maison en terre, il faut avoir un concept pour, dès le début des fondations, il faut aller très vite jusqu'à la fin. Sinon, protéger la terre contre l'érosion des pluies est difficile. Alors que si vous utilisez des parpaings, ce qu'on appelle couramment les blocs de ciment, vous construisez, la pluie vient, et puis vous attendez, la pluie passe, vous continuez, vous construisez selon votre budget, et vous attendez jusqu'à avoir plus d'argent, vous complétez. Alors avec la terre, ce n'est pas ça. Mais en même temps, si on sait bien utiliser la terre, on n'a pas besoin d'attendre pour avoir plus d'argent pour le faire, parce que la terre est là, elle est abondante, il faut seulement savoir l'utiliser. C'est pourquoi il faut de la recherche, et il faut de la retransmission et la formation.
11: Alors on est à Dakar, une ville où la croissance urbaine est très rapide.
12: Oui.
11: Qu'en pensez-vous ? Est-ce que vous pensez que l'architecture bioclimatique peut être une solution à grande échelle pour les villes de l'avenir ?
12: Oui. Est-ce que l'architecture de terre peut être utilisée à grande échelle pour servir à habiter les masses de population ? Oui. Ici, il y a deux conditions qu'il faudra. Il faut que les politiques y croient, et il faut qu'on donne la chance à des designers d'intégrer ça dans le tissu urbain. On n'a pas d'autre choix que de penser à des alternatives. On ne peut pas faire de Dakar du Baïs. On n'a même pas les ressources pour faire ça. Mais ici, on a des alternatives qui pourraient servir, c'est-à-dire repenser notre façon de construire nos villes et réduire la consommation en énergie. Et un bâtiment en terre bien fait peut contribuer considérablement à ça.
11: Francis Kéré, merci.
12: Je vous en prie, merci beaucoup.
1: Entretien avec Léa Lisa Vesteroff. À Bogota, en Colombie, J-1 avant le premier tour de l'élection présidentielle. C'est la fin d'une campagne marquée notamment par un regain de la violence dans le pays et des débats donc autour de la stratégie à adopter face au conflit entre guérillas d'extrême gauche, cartels, paramilitaires. Pour le moment, en tout cas, des milliers d'adolescents colombiens sont en danger. Depuis 2017, le recrutement forcé de mineurs par les groupes armés a bondi de 300%. Rien que sur les trois premiers mois de 2026, 30 cas ont été confirmés et les associations estiment que les chiffres réels vont bien au-delà. Alors à Bogota, une communauté essaie depuis des décennies maintenant d'offrir une autre voie à ces adolescents. C'est un reportage à Ben Posta de Camille Bouju.
13: Au sud de Bogota, Ben Posta est une mini-ville dans la ville. Des adolescents discutent, rient, se tiennent la main. Ici, 83 jeunes vivent ensemble et s'autogèrent. Ils ont leur propre collège, leur cuisine, leur dortoir et même un gouvernement. La semaine dernière, ils ont élu leur nouveau maire. Il a 16 ans.
14: J'ai voulu me présenter aux élections parce que je savais que j'avais la capacité de défendre les intérêts des enfants de la communauté et de créer une bonne ambiance au sein de celle-ci.
13: Brian est arrivé ici il y a un an, menacé par des groupes armés qui voulaient le recruter de force. Mais à Ben Posta, on n'en parle plus.
14: Les deux premières semaines ici ont été difficiles pour moi, surtout la rupture avec ma famille, le fait d'être venu ici et de les avoir laissés. Ça m'a beaucoup affecté. En ce moment, le conflit est vraiment très fort, mais j'aimerais bien retourner chez moi.
13: Comme Brian, tous ici ont fui les groupes armés. Les enfants sont des cibles de choix pour eux, car juridiquement, ils n'encourent pas les mêmes risques et sont plus influençables. Ana Maria Centeno est chercheuse à la Coalico, une coalition pour la protection des enfants face aux conflits armés dont fait partie Ben Posta. Elle décrypte depuis plusieurs années les mécanismes du recrutement.
15: Ces recrutements ont lieu dans des territoires privés des services les plus essentiels, de l'eau potable aux écoles traditionnelles. La majorité des enfants recrutés sont indigènes ou afrodescendants, historiquement les communautés les plus pauvres de Colombie.
13: Pour les attirer, les groupes armés ont développé des méthodes de plus en plus sophistiquées. Promesses de salaire, de chirurgie esthétique pour les filles, séduction amoureuse et une arme redoutable, les réseaux sociaux.
15: Regarde, ils passent toujours ce genre de musique. Avec des messages très militants qui incitent à prendre les armes et à parler au commandant.
13: Sur l'écran, des jeunes apparaissent en treillis, armes à la ceinture, liasses de billets entre les mains. Des images qui s'ancrent dans le quotidien de ces mineurs, comme le dénonce José Luis Campo, directeur de Ben Posta.
14: Ils ont des interactions permanentes avec les groupes. À la sortie de l'école, ils sont là, en uniforme, avec les fusils. En attendant leurs parents, ils mangent des biscuits avec les enfants.
13: Pour contrer ça, Ben Posta leur offre un cadre de vie et des perspectives. Atelier de couture, karaté, communication vidéo. Ellie, elle, a choisi la peinture quand elle est arrivée il y a 3 ans.
16: Quand je suis arrivée ici, à cause de tout ce qui s'est passé, j'ai peint ma tristesse, la colère que l'on ressent quand on est chassé de son territoire. Ben Posta m'a aidée et m'a appris l'importance de la voix.
13: Une voix que la guerre a failli lui voler. Camille Bouju, Bogota, RFI.
1: Un reportage à retrouver sur notre site internet rfi.fr, donc sur la Colombie à la veille de cette présidentielle qui va jouer entre le sénateur de gauche Ivan Cepeda, la sénatrice de centre droit Palma Valencia et l'avocat d'affaires d'extrême droite Abelardo de la Espreya. À la veille justement de cette présidentielle en Colombie. Bonjour Amaury de Rochegonde.
17: Bonjour Clotilde.
1: Cette campagne, elle se joue aussi dans les médias.
17: Oui, à Barranquilla, la grande agglomération du nord de la Colombie, le quotidien de la ville, El Heraldo, a choisi de rompre dans un éditorial avec sa ligne sagement libérale pour se mettre sur le dos du tigre, surnom donné à Abelardo de la Espriella, le candidat d'extrême droite. Un signe de l'attraction qu'exerce sur les élites caribéennes cet avocat et homme d'affaires de 47 ans de nationalité colombienne, américaine et italienne. Il a pour particularité d'avoir défendu à la fois des paramilitaires d'extrême droite en Colombie et des narcotrafiquants aux États-Unis. La presse est pour lui une véritable cible puisque l'on compte 109 poursuites pour diffamation et calomnie entre 2008 et 2019 selon la Fondation pour la liberté de la presse, dont la majorité ont été classées sans suite. Quelle est l'origine de sa fortune? Pourquoi a-t-il bénéficié de transferts d'argent depuis le Venezuela? Autant d'informations que le candidat a cherché à passer sous silence. Il préfère sans doute faire le show façon Trump en poussant la chansonnette ou en dénonçant la caste des journalistes, ceux de toujours comme il les appelle, ou encore en organisant des campagnes de dénigrement contre ses détracteurs sur les réseaux sociaux. Sur le continent, ses références sont à chercher du côté de l'argentin Javier Milei pour l'ultralibéralisme et l'anti-étatisme, et le salvadorien Nayib Bukele pour le programme ultra-sécuritaire.
1: La Colombie, Amaury, ça reste un pays dangereux hein, pour les médias et les journalistes.
17: C'est vrai, 60% du pays n'a pas de couverture média de proximité car il n'y a plus aucun média. Un véritable désert de l'information. Alors quand un journaliste, Mateo Pérez Rueda, se rend au début de ce mois à Briceño, dans le département de l'Antioquia, il est assassiné alors qu'il vient faire un reportage sur les affrontements entre l'armée et les dissidents des FARC. Mateo Pérez Rueda avait son propre média numérique, El Confidente, mais il n'y a pas que les conflits armés qui menacent la vie des reporters, la corruption, les droits des communautés, l'exploitation minière. Tout cela peut coûter cher à un journaliste. Le gouvernement de gauche de Gustavo Petro, au pouvoir depuis 4 ans, a été marqué par 8 assassinats de reporters. Petro a lancé des programmes de protection de journalistes et des mesures de soutien aux médias alternatifs, mais la résurgence de la criminalité et de la violence a fait du président une cible des médias dominés par 3 grands conglomérats après l'échec de sa politique de paix totale.
1: La chronique média d'Amaury de Rochegonde. Restez avec nous sur RFI dans un instant, le journal international. On va revenir sur la mort du philosophe Edgar Morin. On l'a appris ce matin, c'est son épouse qui l'annonce. Et donc on va en parler dans un instant dans le journal.
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1: Il est 9h ici à Paris, 7h en temps universel. 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Le journal international avec vous, Julien Coquelrem.
3: Et à la une qui pour soulever la coupe aux grandes oreilles ce soir, un grand moment de football, la finale de la Ligue des Champions et le choc PSG-Arsenal. Le tenant du titre face aux Gunners, champion d'Angleterre, bien déterminé à continuer sur leur lancée. On appelle Cédric de Oliveira à Budapest dans quelques instants. À la une également la Colombie et le premier tour de l'élection présidentielle demain, le bilan économique du premier président de gauche du pays. La politique sociale de Gustavo Petro va peu dans la balance. Dans ce journal aussi, la décision de Donald Trump qui se fait toujours attendre. Le président américain n'a pas encore signé le cadre d'accord entre l'Iran et les États-Unis. Et puis un ex-chef de la junte devenu président et qui tente de sortir de son isolement international. Le chef de l'État birman Minong Leng entame une visite en Inde aujourd'hui. Mais d'abord, c'est une voix et une conscience qui s'est éteinte hier en France.
4: Dans le fond, ce qui m'a toujours intéressé, c'est l'humain. C'est pas seulement la question qu'est-ce que c'est qu'être humain, mais c'est le destin de l'espèce humaine qui, aujourd'hui du reste, devient la préoccupation centrale de ma personne.
1: Il avait traversé l'histoire du haut de ses 104 ans. Edgar Morin est mort hier.
3: Sociologue et philosophe français marqué à gauche, ancien résistant, penseur du temps présent et du futur. Toujours actif et écouté dans le débat intellectuel, son œuvre pléthorique et engagée lui a valu une notoriété bien au-delà des frontières de la France. Son portrait signé Isabelle Chenu.
22: Ce témoin du siècle humaniste, centenaire et ancien résistant avait jusqu'à la fin de sa vie appelé à lutter contre les barbaries et la haine. Le monde actuel, aussi incertain soit-il, lui semblait toujours stimulant à penser. Edgar Morin, sociologue et philosophe, avait à la fin des années 70 élaboré le concept de la pensée complexe, une façon de relier les différentes disciplines entre elles afin de nous éclairer sur la connaissance. Il en avait tiré une œuvre majeure, La méthode, dont les 6 tomes seront publié entre 1977 et 2004. Penseur indiscipliné, docteur honoris causa de 34 universités à travers le monde, Edgar Morin, de son vrai nom Edgar Naoum, s'était engagé en faveur des républicains dès 1936 lors de la guerre d'Espagne, et c'est dans la Résistance, en 1942, qu'il avait choisi le pseudonyme de Morin. Chercheur au CNRS, il s'était intéressé dès les années 60 à des phénomènes sociologiques considérés alors comme mineurs, comme la rumeur d'Orléans, ou la métamorphose de Plodémé, un des premiers essais d'ethnologie dans la société française contemporaine, à travers un petit village breton. Il avait co-réalisé avec Jean Rouch le film Chronique d'un été, jetant les bases du cinéma vérité. Edgar Morin était un curieux de tout, des mésaventures des partis politiques en passant par la mondialisation, la laïcité ou le combat écologique.
3: Isabelle Chenu et Edgar Morin, dont vous entendiez la voix il y a quelques instants, il était encore l'invité de Pierre-Edouard Teldic et de l'émission Idée il y a quelques années sur RFI. C'est à réécouter en ligne et le portrait d'Edgar Morin est à lire sur RFI.fr.
1: L'actualité ce matin, c'est aussi le football, Julien, avec le grand jour pour le PSG et Arsenal.
3: Les tout récents champions de France et d'Angleterre s'affrontent en finale de la Ligue des Champions à Budapest, en Hongrie, où l'on vous retrouve tout de suite. Cédric de Oliveira, bonjour.
23: Bonjour Julien.
3: Le PSG est tenant du titre, il part favori, mais les Anglais ont des arguments, ils sont aussi ambitieux pour cette finale.
23: Oui, Arsenal qui n'a jamais remporté la Ligue des Champions pourtant, et le club londonien espère que cette finale pourra lui permettre de réparer cette anomalie. Les Gunners qui n'ont eu qu'une seule occasion, c'était il y a 20 ans, en 2006, c'était une autre époque. Il y avait Thierry Henry, Colo Touré ou encore Robert Pires qui s'était cassé les dents sur le Barça au Stade de France. Depuis, le club a bien changé. Il lui a fallu se reconstruire avant de regagner des titres. Et Arsenal a vécu cette libération il y a quelques semaines. Vous en avez parlé en remportant la première ligue, une première depuis 22 ans. Je vous dis libération parce que c'était une longue attente pour le club et tous les supporters. On les a longtemps associés à cette image de loser magnifique. C'est terminé et on a senti depuis dans les déclarations de Mikel Arteta, le coach des Gunners depuis plus de 6 ans, cette détermination de pouvoir signer une saison historique, de réaliser ce qu'aucune génération n'a réussi à faire, remporter la Ligue des Champions et donc de signer un authentique doublé Arsenal qui devrait s'appuyer sur sa solidité défensive. 6 buts encaissés en 14 matchs de Ligue des Champions face à l'Armada parisienne et sur quelques-uns de ses magiciens devant. On pense notamment à Bukayo Saka, l'enfant du club et qui rêve d'apporter aux Gunners la première Ligue des Champions de son histoire.
3: Cédric De Oliveira, PSG Arsenal, la finale de Ligue des Champions tout à l'heure à Budapest. Édition spéciale à suivre tout au long du match sur RFI. Rendez-vous à partir de 15h50, temps universel.
1: Là, c'est un tout autre genre de match qui se jouera demain. Qui pour succéder à Gustavo Petro en Colombie?
3: Le premier président de gauche du pays cède sa place après 4 ans de mandat et demain, les Colombiens votent au premier tour de l'élection présidentielle. Le dauphin du président, le sénateur Iván Cepeda, part favori du premier tour. Face à lui, deux concurrents se distinguent, la sénatrice de centre-droit Palma Valencia et un admirateur de Donald Trump et Javier Milei, l'avocat d'affaires d'extrême droite Abelardo de la Espriella. Le scrutin va se jouer notamment sur le bilan économique de la gauche, Claire Fage.
0: La politique sociale du gouvernement Petro a été coûteuse pour les finances publiques. La dette de la Colombie, déjà élevée au sortir du Covid, atteint plus de 58% du PIB. Mais le chômage est au plus bas depuis 25 ans et l'inflation maîtrisée. Le bilan économique du premier gouvernement de gauche de Colombie est donc loin d'être catastrophique, souligne Yann Basset, professeur de sciences politiques de l'Université du Rosario à Bogota.
2: Toute l'opposition disait que ça serait une catastrophe, que la Colombie allait finir comme le Venezuela, avec des crises d'hyperinflation, etc. Ce n'est pas le cas. La situation économique n'est pas brillante, mais enfin, elle est loin d'être catastrophique. Et l'économie colombienne a encaissé les réformes sociales du gouvernement, l'augmentation très importante du salaire minimum. C'est un bilan mitigé, on va dire, avec ce thème compliqué pour l'avenir de l'équilibre budgétaire à tenir pour le prochain gouvernement.
0: Le dauphin de Petro, Iván Cepeda, promet de poursuivre cette politique sociale et les investissements dans les énergies renouvelables et l'agriculture pour sortir la Colombie de sa dépendance aux exportations de charbon et de pétrole. Ses rivaux priorisent au contraire à la fois le désendettement et la baisse des impôts. Abelardo de la Espriella promet même d'amputer de 40% le budget de l'État, mais aussi d'encourager les nouveaux investissements dans les énergies fossiles, y compris en autorisant la fracturation hydraulique.
3: Précision signée Claire Fage.
1: Dans l'actualité également, le cadre d'accord entre l'Iran et les États-Unis, toujours sur le bureau de Donald Trump.
3: La presse américaine évoquait hier matin ce texte qui prévoirait notamment la réouverture du détroit d'Ormuz lors d'une prolongation de 60 jours du cessez-le-feu, qui permettrait aussi d'engager des négociations sur le nucléaire iranien. Mais selon le New York Times, une réunion de 2 heures à la Maison-Blanche s'est terminée hier sans que le président ne tranche la question. Un responsable américain affirme qu'il ne signera le texte que si ces lignes rouges sont satisfaites. Donald Trump a de nouveau appelé hier à la destruction de l'uranium hautement enrichi par l'Iran. Téhéran fustige les demandes excessives des États-Unis. Le ministre américain de la Défense, Pete Hegseth, avertit de son côté, les États-Unis, dit-il, sont plus que capables de relancer les hostilités contre l'Iran si nécessaire.
1: Mais plutôt cette semaine, c'est le sultanat d'Oman que Donald Trump a invectivé.
3: Le pays pourtant allié des États-Unis, pourtant médiateur dans de nombreux conflits régionaux, menacé par le président américain d'être pulvérisé. La violence des termes utilisés a poussé certains observateurs à se demander même si Donald Trump n'avait pas confondu Oman et l'Iran. Mais son secrétaire au Trésor a enfoncé le clou jeudi soir. Scott Bessent a confirmé qu'Oman serait ciblé agressivement par des sanctions s'il aidait l'Iran à imposer des droits de passage dans le détroit d'Ormuz. Oman contrôle avec l'Iran cette route maritime stratégique et l'administration américaine lui reproche son ton trop conciliant à l'égard de Téhéran. Laurent Bonnefoy est chercheur au CNRS à Paris, spécialiste de la péninsule arabique.
5: De réaction officielle, il n'y en a pas eu encore. Et je pense qu'il est difficile d'en avoir. Simplement, au-delà de la dimension choquante de l'affirmation. J'ai vu un certain nombre de réactions qui tentaient d'expliquer finalement la position omanaise. Donc des réactions non officielles qui expliquaient notamment qu'il était d'une part autorisé qu'un État impose des tarifs dès lors qu'il y avait une circulation dans ses eaux territoriales et dès lors que cette circulation imposait un certain nombre de choses, d'une part le développement d'infrastructures, d'autre part des mesures de protection. Et donc il y a une volonté de ne pas mener une escalade, mais pas non plus se plier aux diktats de Trump.
3: Laurent Bonnefoy, joint par Guilhem Deltaï, et pour être complet sur l'actualité dans la région, un mot du Liban, malgré la réunion constructive saluée hier par Washington entre Israël et le Liban. La guerre continue, malgré le cessez-le-feu théorique en vigueur depuis la mi-avril. Plusieurs projectiles ont été tirés cette nuit depuis le pays du Cèdre en direction d'Israël. L'armée israélienne a, elle, avancé hier dans son invasion du pays en franchissant le fleuve Litani. Elle a poursuivi aussi ses frappes sur plus de 30 localités du sud de Liban. Les autorités font état de 11 morts, dont un secouriste.
1: Dans ce journal également, un homme isolé sur la scène internationale.
3: Depuis sa prise du pouvoir par la force en Birmanie en 2021, ancien chef de la junte devenu président, Min Aung Hlaing entame aujourd'hui une visite d'état de 5 jours en Inde. En quête de légitimité, il cherche aussi à redorer son image, Yelena Tomic.
7: C'est le premier voyage officiel à l'étranger de Min Aung Hlaing depuis qu'il a été investi président en avril dernier au terme d'élections contestées. L'occasion pour le dirigeant birman de sortir de son isolement international. Pour New Delhi, l'intérêt est double. Explication de Gilles Bocquera, chercheur à la Fondation pour la Recherche Stratégique.
8: 1640 kilomètres de frontières communes entre les deux pays et ça avoisine notamment des États de l'Union indienne qui ont été parcourus historiquement par des mouvements insurrectionnels. C'est une frontière assez poreuse et parcourue aussi par différents trafics et notamment de drogue, voire même d'armes. C'est une frontière agitée et qu'il est important pour le gouvernement de coopérer avec les forces militaires et de police birmanes, même si la Birmanie n'a pas une très bonne image internationale. L'Inde a plusieurs projets de développement en Birmanie et la Birmanie bénéficie d'une aide bilatérale indienne et justement pour contrebalancer et pas abandonner le terrain à la Chine en Birmanie.
7: Pour le régime birman, ce voyage en Inde est aussi un moyen de diversifier ses appuis et de réduire sa dépendance excessive envers Pékin.
3: Yelena Tomic est le président birman qui doit notamment s'entretenir avec le premier ministre indien Narendra Modi.
1: Et puis l'actualité en France, Julien, la fin entre aujourd'hui et demain de la vague de chaleur qui s'est abattue sur le pays ces derniers jours.
3: Un épisode de canicule inédit pour le mois de mai, des records de température un peu partout, le thermomètre a dépassé les 30 degrés. Y compris dans des régions où cela n'arrive que très rarement, comme en Bretagne par exemple, dans l'ouest de la France, où les agriculteurs ont été pris de court. Reportage sur place, Thomas Rocher.
9: Alors ici on a les tunnels, alors tous les pignons sont relevés. Normalement à cette époque-ci de l'année c'est fermé. Là on est au 15 août quoi.
10: Aurélie Trouadec est maraîchère près de Lannion, même à deux pas du littoral. Il fait plus de 30 degrés depuis 5 jours. Avec son compagnon Guillaume, ils ont dû adapter leur méthode de travail.
24: C'est arrivé compliqué là, notre salarié ce matin, à 11h30 je suis allé la voir pour lui dire d'arrêter parce que ça commençait à être plus que limite.
10: Côté récolte, les légumes d'été ont 3 semaines d'avance, c'est inédit.
24: Les melons sont déjà bien formés. Bah oui, dans 2 semaines je suis sûr qu'on fait une première récolte de melons.
25: Avançons donc.
10: Jonathan Chabert cultive lui des légumes bio près de Saint-Brieuc. Il faisait 33 degrés près de ses serres ce matin. Ses aubergines en font les frais.
25: On voit justement ici un premier impact. C'est une fleur qui est brûlée.
10: Des dômes de chaleur sont amenés à se reproduire en raison du changement climatique. Alors il le rappelle, il est nécessaire de s'adapter, pas seulement à court terme.
25: On peut toujours mettre un voile d'ombrage, ça c'est facile, mais il faut des solutions sur le long terme. La fertilité du sol, c'est une vision sur le long terme. L'adaptation des variétés, il faut les faire le plus en plus régulièrement pour que les plantes s'adaptent.
10: Le jeune agriculteur, qui est également porte-parole de la Confédération paysanne, déplore que cette vision ne soit pas suffisamment soutenue par les politiques agricoles nationales et européennes. Selon lui, elle favorise un modèle encore inadapté aux enjeux climatiques. Thomas Rocher, Lannion, RFI.
3: Et la vigilance orange canicule concerne encore 10 départements français ce matin, Clotilde.
1: Merci beaucoup, Julien Coquel-Rohem. On poursuit avec la revue de presse internationale avec vous, Catherine Potet, et à la une, les destructions causées par l'armée israélienne au sud Liban.
26: Outre les nombreuses victimes civiles, l'avancée de l'armée israélienne au sud Liban s'accompagne effectivement d'importantes destructions, comme l'explique L'Orient le Jour. Le journal francophone libanais a ainsi interrogé les habitants d'Arnoun, petit village niché au pied du château de Beaufort, célèbre forteresse médiévale. Arnoun, village proche de la ligne jaune tracée par Israël pour délimiter sa zone tampon. Hassan Hamdan, 38 ans, architecte d'intérieur, marié et père d'une petite fille de 4 ans, témoigne. À l'entrée du village, tout est détruit. Il y avait autrefois un grand bassin avec des poissons, des canards et des oies. La route bordée de maisons anciennes de plus de 100 ans était fraîchement asphaltée et éclairée. Tout était magnifique. Aujourd'hui, tout est détruit. Je peux dire qu'Arnoud est mort, tout est noir. L'Orient Le Jour s'inquiète aussi des bombardements qui menacent le château de Beaufort dont nous parlions à l'instant, fleuron de l'architecture médiévale du mont Hamel, cible de violentes frappes israéliennes, raconte le journal, qui précise que l'évaluation immédiate des dégâts est impossible en raison des combats en cours. Mais le ministre libanais de la Culture, Hassan Salamé, a relayé sur son compte X une vidéo montrant un épais panache de fumée s'élevant de ce château. La guerre qui brûle des milliers d'hectares de terres agricoles et détruit les villages et les infrastructures va-t-elle aussi effacer les repères historiques du pays ? Interroge L'Orient Le Jour.
1: Et cette question posée par le journal libanais bien répond à un autre constat sur la guerre en Ukraine.
26: Comment les missiles russes ont dévasté les sites culturels de Kiev, titre le Guardian. La récente offensive de la Russie a fait 2 morts, 90 blessés et a gravement endommagé de nombreux musées de la capitale, explique le quotidien britannique, au-dessus d'une photo montrant des secouristes nettoyant les débris à l'intérieur du musée national de Tchernobyl, un musée qui venait d'être restauré pour le 40e anniversaire de la catastrophe, afin de montrer non seulement le travail extraordinaire des liquidateurs qui ont effectué les premiers travaux de nettoyage après l'explosion, mais aussi l'histoire des personnes dont la vie a été bouleversée par la catastrophe, explique la directrice du musée. Profondément choquée, nous dit le Guardian, elle se tient au milieu des ruines calcinées du bâtiment. D'après les estimations, ajoute le quotidien britannique, 40% des objets irremplaçables ont été détruits.
1: Enfin, en France, Catherine, on en parlait, la période de canicule que connaît le pays actuellement, suscite l'inquiétude.
26: C'est le journal Le Monde qui, dans son éditorial, dresse un état des lieux préoccupant. L'épisode caniculaire actuel vient rappeler de façon criante l'impréparation de la France, accuse le quotidien français qui poursuit. L'adaptation est l'affaire de tous, du citoyen au gouvernement, et chaque report des mesures indispensables pour faire face aux événements climatiques rendra cette adaptation plus douloureuse. Le journal prend pour exemple l'adaptation des logements à ce changement climatique avec des politiques publiques qui oscillent entre l'édiction de normes ambitieuses et leur assouplissement quelques mois plus tard, alors que les dispositifs d'aide sont régulièrement reniés. Et Le Monde nous annonce des jours à venir encore plus difficiles. L'épisode caniculaire actuel n'est, nous dit-on, que la version en miniature d'un futur non géré. Les conséquences semblent encore à ce stade supportables et limitées, mais à force de procrastination, elles deviendront incontrôlables. Et on ne pourra pas dire qu'on ne savait pas. Cette brusque montée des températures est le signal prévisible d'une trajectoire climatique que la science documente depuis des décennies, nous rappelle Le Monde.
1: La revue de presse de Catherine Poté. À Paris, il est 9h17. Quel programme pour la présidentielle en France l'an prochain? Au moment où les candidatures se multiplient, notamment au centre et à gauche, eh bien, le Rassemblement national, de son côté, réfléchit à ses propositions. Et le parti d'extrême droite n'a pas encore tranché, Raphaël Delvolvé, l'épineuse question des retraites.
6: Non. En témoigne cet aveu très limpide d'une certaine Marine Le Pen la semaine dernière à la radio. Il nous manque un bout, a-t-elle dit. Elle évoquait alors l'emploi des seniors peu après avoir promis l'abrogation de la dernière réforme Borne. Exit selon elle la retraite à 64 ans, place à la retraite à 62 ans, voire 60 si l'on commence à travailler avant 20 ans. Ça c'est la version Le Pen. Et il existe aussi la version Bardella. Dans un entretien à un grand journal allemand récemment, le candidat remplaçant de Marine Le Pen assurait lui examiner la question de l'âge de départ. Il a même renchéri cette semaine à la télévision en déclarant « Le système de retraite actuel n'est pas soutenable sur le plan économique ». En bref, il y a deux lignes et elles ne sont pas claires. Et ça n'est pas le mieux au moment où le parti cherche à séduire les milieux économiques très attentifs aux propositions de chaque candidat sur les retraites.
1: Alors, Raphaël, je suis un petit peu perdu, voilà. Hors caméra, donc les conseillers du RN, eux, sont en pleine réflexion.
6: Oui, des cadres parfois haut placés reconnaissent qu'il y a une forme de flottement sur ce sujet très délicat. Il faut abandonner l'idée d'un départ à 60 ans et s'en tenir à une philosophie globale, assure notamment un mariniste souhaitant davantage insister sur la nécessité d'augmenter le nombre de travailleurs français jugés insuffisants. Une autre petite musique circule, les fameux cadavres dans les placards de Bercy. Rappelez-vous, cette formule a déjà été évoquée par le RN lors des législatives 2024. Un élément de langage pour dire qu'une fois aux responsabilités, la situation économique risque de limiter les marges de manœuvre pour abroger la réforme des retraites. On constate puis on ajustera, a notamment déclaré un proche conseiller de Jordan Bardella. Bref, tout le monde pense, mais personne ne tranche. Le sujet, il faut dire, est inflammable. En 2024, Jordan Bardella, en campagne pour Matignon, s'était pris les pieds dans le tapis. Cela avait alors alimenté les attaques venues des adversaires, assez nombreux, à faire un procès en incompétence au Rassemblement National.
1: Sauf qu'au bout d'un moment, il faudra bien trancher, trouver quelque chose à dire sur ce sujet.
6: Oui, et le plus tard sera le mieux. Le Rassemblement National ne devrait pas trancher la question des retraites le 12 juin prochain à l'occasion de son nouveau séminaire de campagne. Nous serons au lendemain de la publication par le COR, le Conseil d'orientation des retraites, de son rapport annuel et ses traditionnelles prévisions de déficit du système. Un rapport que tous les candidats regarderont avec attention pour préparer leurs arguments, notamment le Rassemblement National qui ne connaîtra cependant pas l'identité de son candidat avant le 7 juillet et le jugement d'appel de Marine Le Pen. Ce sera soit elle, à la fibre plutôt sociale, soit Jordan Bardella, qu'on décrit souvent comme plus libéral.
1: Raphaël Delvolvé pour la chronique politique. La politique au Cambodge, cette fois-ci. Il en est, lui, le principal opposant. Et on parle de lui, justement, avec vous, Joris Zilberman, bonjour.
11: Bonjour.
1: Puisque cette semaine, il a été gracié. Ça en dit long, Joris, sur l'identité politique du pays.
11: Oui, c'était ce mardi qu'Emsoka, 72 ans, a reçu la grâce royale. Arrêté en 2017, condamné en 2023 à 27 ans de prison pour trahison, complot avec des étrangers pour renverser le gouvernement. Il était en résidence surveillée très stricte. Emsoka est l'ancien chef du Parti du Sauvetage National du Cambodge, principale coalition de l'opposition, fusion du Parti des Droits de l'Homme et du Parti de l'autre opposant historique Sam Rainsy, la seule formation politique capable de défier le Parti du Peuple Cambodgien au pouvoir. Alors cette coalition, je le rappelle, avait créé la surprise en remportant 43% des sièges à l'Assemblée aux élections de 2013, une percée éclatante qui menaçait de se traduire en victoire au scrutin suivant de 2018. Mais en 2017, le Premier ministre de l'époque, Hun Sen, décide de tout stopper. Une répression politique totale avec l'emprisonnement de Emsoka, le retour en exil de Sam Rainsy et la dissolution de leur coalition, ce qui a fait du Cambodge, de fait, un régime à parti unique. Et aujourd'hui, Hun Sen, premier ministre pendant 38 ans, a beau avoir passé officiellement la main à son fils Hun Manet, chef du gouvernement depuis 2023, eh bien Hun Sen reste l'homme qui prend les décisions importantes au poste de président du Sénat et d'actuel chef de l'État par intérim. C'est lui qui a signé la grâce royale au nom du roi Norodom Sihamoni, atteint d'un cancer et qui se remet tout juste d'une opération chirurgicale à Pékin.
1: Sauf que cette grâce, elle est seulement partielle.
11: Absolument, Emsoka reste interdit de voter, de faire de la politique de manière générale et de quitter le Cambodge. Ce n'est donc pas un pas vers la démocratie. L'opposition reste étouffée, victime d'arrestations et de restrictions arbitraires. Cette grâce partielle est davantage un calcul géopolitique de la part de Hun Sen. En libérant Emsoka, sans lui rétablir ses droits politiques, il le neutralise en l'empêchant de dénoncer au monde l'autoritarisme du gouvernement cambodgien. Hun Sen donne ainsi à son fils Hun Manet l'image d'un premier ministre modéré afin de montrer patte blanche à l'Occident, d'éviter les pressions, surtout les sanctions, en espérant attirer les investisseurs étrangers. Le pouvoir craignait aussi la renaissance d'une opposition qui agiterait le sentiment nationaliste contre la Thaïlande dans le conflit frontalier qui n'est toujours pas résolu.
1: Et sans opposition reconstituée, Joris, pas de critique non plus contre la corruption autour de la cybercriminalité.
11: Et tout à fait, ce qui a permis à Hun Sen de faire une déclaration ce lundi, juste à la veille de la grâce de Emsoka, comme quoi tout est lié. Il a appelé non seulement à arrêter les membres des réseaux criminels qui opèrent les centres d'arnaque en ligne, mais aussi les responsables politiques qui qui les protège et qui en tire de l'argent. Une annonce faite sous la pression internationale car le Cambodge est devenu le pays au cœur des réseaux internationaux de cyberarnaque. Principale raison, cette criminalité numérique est le dernier monstre né d'un système économique et politique plus ancien au Cambodge dans lequel des acteurs interconnectés, des réseaux de sécurité privés, des fonctionnaires corrompus et des groupes criminels transnationaux opèrent en toute liberté. Exemple avec ce sénateur et homme d'affaires cambodgien, Kok Han, sanctionné par le département américain du Trésor le mois dernier, qu'il accuse de contrôler des centres d'arnaque en ligne et de protéger un réseau criminel qui a extorqué des milliards de dollars à des victimes américaines. C'est ce même système fondamentalement corrompu qui fait taire toute opposition politique et le Cambodge est loin d'en être sorti.
1: L'Asie en mouvement, la chronique de Joris Zilberman. 7h24 TU, nous sommes le samedi 30 mai 2026, l'actualité en bref. C'est l'armée israélienne d'abord qui appelle ce matin la population à évacuer 7 villages du sud du Liban, alors que le premier ministre israélien a affirmé hier que l'État hébreu avait progressé en profondeur dans le pays. L'armée israélienne qui poursuit quotidiennement ses frappes sur le Liban malgré le cessez-le-feu théoriquement toujours en vigueur. De son côté, Washington temporise, pas d'accord avec l'Iran si les lignes rouges de Donald Trump ne sont pas respectées, dit-on du côté de la Maison Blanche. Le ministre de la Défense, Pete Hegseth, assure même que les États-Unis sont plus que capables de redémarrer la guerre. Qui va remporter la Ligue des Champions en Europe ? Finale à Budapest entre le Paris Saint-Germain et Arsenal. Les tenants du titre face aux Gunners qui rêvent d'un premier sacre. Coup d'envoi à 16h temps universel. Match commenté sur notre antenne. Et puis le sociologue et philosophe Edgar Morin est mort à l'âge de 104 ans. Son épouse l'annonce ce matin. Figure majeure de la vie intellectuelle française plutôt classée à gauche et avec une vision pluridisciplinaire pour nourrir ses réflexions sur le changement de nos modes de vie. C'est une exposition à découvrir dans le sud de la France, justement, à la Fondation Villa d'Atrice dans le Vaucluse. Une exposition sur un élément incontournable de la région, la mer Méditerranée. 74 artistes venus de tout le pourtour méditerranéen partagent leur vision contemporaine de ce que représente pour eux la fameuse Mare Nostrum. Carrefour de civilisation, lieu de métissage et de mémoire. Reportage d'Olivier Roger.
12: Qu'est-ce que la Méditerranée ? À cette question, l'historien français Fernand Braudel répondait « des civilisations entassées les unes sur les autres ». C'est à cet empilement, ce carrefour, que la Fondation d'Atrice a voulu rendre hommage en conviant 74 artistes à exprimer leur ressenti sur la Méditerranée. Stéphane Baumet est le directeur de la Fondation.
13: C'est un regard sur la Méditerranée et le constat que l'on peut faire sur l'état de cette mer. Un constat qui peut être vu d'un point de vue écologique, d'un point de vue de la beauté, d'un point de vue des tensions, mais c'est aussi un constat de toute cette richesse merveilleuse, de tous ces échanges en fait entre les artistes, mais également les cultures et aussi l'histoire.
12: Dans les salles et dans le jardin de cette villa-musée fondée par le couple Daniel Marcovici et Tristan Fourtine, les œuvres expriment des préoccupations différentes en fonction des rives de la Méditerranée. Si Mohamed Fetaka, plasticien marocain, a recouvert la mer de petits soldats de plastique bleu, une œuvre baptisée Camouflage.
14: Cette œuvre, j'ai fait par une expérience personnelle en grandissant à Tanger. J'ai vu des amis, des voisins, des gens de la famille qui traversaient la Méditerranée d'une façon illégale. On l'appelle les harragas. Et ces gens partent. Et du coup, soit ils réussissent, soit ils meurent. Et c'est là où vient l'idée que pour moi, la Méditerranée est un champ de bataille. Soit tu reviens en héros, soit tu meurs noyé.
12: Vu de France et par le regard acéré de l'artiste Laurent Perbos, la Méditerranée, c'est un palmier en matière plastique.
15: Alors cette œuvre s'appelle Ibiza, elle fait référence à des noms de plages ou de sites balnéaires où les gens ont envie d'aller, qui sont une espèce de fantasme du tourisme. Là, c'est un palmier donc, que j'ai réalisé à partir d'étés de chantier que je superpose. Et le bouquet au sommet est composé de frites de piscine et de bouées de jeux de plage. Tous ces objets-là sont des objets issus de la consommation de masse et ça nous renvoie de suite à qu'est-ce que nous faisons là ? Est-ce que nous ne sommes pas en train de consommer uniquement un miroir aux alouettes ?
4: Miroir aux alouettes, miroir de nos rêves et de nos espoirs, cette mer que nous partageons est aussi et avant tout pour les artistes présents à la Villa d'Atrice un espace de liberté. Et parfois, la liberté, c'est celle de dire non. Plusieurs artistes maghrébins ont annulé leur présence dans l'exposition pour protester contre celle d'une artiste israélienne, Sigalit Lando, qui elle-même a fini par jeter l'éponge.
1: Reportage d'Olivier Roger.
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1: Il est 7h30 à Dakar et en temps universel. Merci d'écouter RFI. L'actualité africaine avec vous, Paul Lonsin Spinelli, à la une, l'économie, priorité absolue du nouveau Premier ministre du Sénégal.
19: Amadou Al-Aminoulo a officiellement pris son poste hier en remplacement d'Ousmane Sonko. Et avec sa future équipe gouvernementale, il va en effet devoir s'attaquer au problème de la dette de son pays. L'Ituri, dans l'est de la RDC, continue de lutter contre l'épidémie d'Ebola. C'est la province la plus touchée par la maladie. Les ONG, comme Action contre la faim, doivent réorganiser leurs équipes sur place. De nouveaux cas d'Ebola ont aussi été confirmés hier en Ouganda. Le Parlement du Ghana a voté hier une législation très dure contre la communauté LGBT+, avec des peines de prison prévues notamment pour les personnes ayant eu des relations homosexuelles. Il ne manque que la ratification du président John Mahama. La fécondité en chute libre dans les pays du Maghreb, selon une récente étude parue en France. Et puis la planète football en ébullition avant la finale de la Ligue des Champions aujourd'hui, Paris Saint-Germain-Arsenal. C'est à 16h, temps universel. Ousmane Sonko a donc laissé son bureau à Amadou Al-Aminoulo hier. Le nouveau Premier ministre du Sénégal, nommé lundi par le président Bassirou Diomaye Faye, doit désormais nommer un nouveau gouvernement et très rapidement, il faudra pour cette équipe prendre à bras-le-corps plusieurs dossiers urgents et tout en haut de la pile, cette situation financière très épineuse pour le pays. Léa Lisa Vesterhoff.
20: Première urgence, la gestion de la dette, estimée à 132% du PIB, avec cette importante échéance toute proche. D'ici juillet, le Sénégal doit payer l'équivalent de 3 mois de rentrée budgétaire pour rembourser le service de la dette. La somme, 1200 milliards de francs CFA, est énorme, alors que le pays peine ces dernières semaines à lever des fonds. Sur les 278 milliards de francs CFA que Dakar visait d'emprunter en mai, seuls 84 milliards de francs CFA ont été levés sur le marché régional. Insuffisant, épreuve de la frilosité grandissante des investisseurs. S'ajoute à cela des arriérés de paiement du Sénégal auprès de plusieurs bailleurs, notamment la Banque africaine de développement ou encore la Banque arabe pour le développement économique en Afrique. Dans ce contexte, difficile d'imaginer comment le Sénégal va pouvoir continuer à honorer sa dette les prochains mois. Deux options au moins s'offrent au Premier ministre Al-Aminoulo. Restructurer, c'est-à-dire renégocier les échéances de remboursement en étant accompagné par le Fonds monétaire international, ce qu'Ousmane Sonko jusqu'à présent a toujours refusé, ou poursuivre les remboursements en empruntant, avec le risque de plus en plus élevé de faire défaut, c'est-à-dire d'arrêter de pouvoir payer. Léa Lisa Vesterhoff, Dakar. RFI.
19: La République démocratique du Congo, confrontée à l'épidémie d'Ebola, reçoit actuellement la visite du directeur de l'Organisation mondiale de la santé, Tedros Adhanom Ghebreyesus, qui est arrivé jeudi à Kinshasa, alors que 3 provinces du pays sont confrontées à la propagation du virus. L'Ituri, c'est la province la plus touchée par la souche Bundibugyo, qui est à l'origine de 246 décès suspects pour plus de 1000 cas suspects. Parmi les nombreuses ONG qui sont déployés en Ituri, il y a notamment Action contre la faim qui œuvrait déjà contre la crise humanitaire sur place, notamment à Mongoualou, localité aujourd'hui la plus touchée par la maladie. Avec le virus, ACF doit réorganiser ses effectifs et ses moyens, comme l'explique Julie Drouet, c'est la directrice de l'organisation en RDC.
0: Actuellement, je pense que le plus grand défi pour l'ensemble des humanitaires, mais également pour Action contre la faim, c'est l'ampleur de l'épidémie et le retard qu'on a pris dès le début lors de la déclaration par le ministère de la Santé. Donc en fait, aujourd'hui, on a plein de petits foyers épidémiques qui ont été déclarés et lancés dans plusieurs zones. Et pour nous, en fait, l'enjeu principal, c'est de réussir à contenir cette épidémie sur les différents foyers, tout en maintenant les autres programmes humanitaires qu'on a dans cette zone, qui est encore une fois une zone très vulnérable où il y a d'autres besoins et pas seulement la réponse à la maladie Ebola. La difficulté que les ONG vont avoir, ça va être de mobiliser suffisamment de fonds pour pouvoir contenir l'épidémie. Mais en même temps, si vous redirigez tous les fonds que vous avez pour seulement contenir l'épidémie d'Ebola, vous allez aussi avoir une grosse partie de la population qui va souffrir parce qu'en fait, on va avoir des enfants qui vont mourir de malnutrition aiguë sévère dans énormément de zones en Ituri si on redirige l'ensemble des fonds.
19: Julie Drouet, directrice d'Action contre la faim en République démocratique du Congo. Elle était interrogée par Pauline Azidi. Hier également, deux nouveaux cas d'Ebola ont été confirmés en Ouganda, voisin de la RDC. L'Ouganda qui totalise désormais 9 cas confirmés du virus. 9 conteneurs militaires américains sont arrivés mardi au Niger. L'ambassade des États-Unis à Niamey l'a annoncé hier. Ces livraisons d'une valeur d'environ 2 millions de dollars contiennent des uniformes, des équipements de protection ou encore des fournitures médicales. Selon le communiqué américain, ce soutien montre l'engagement commun des deux pays à lutter contre le terrorisme, combattre les réseaux criminels et renforcer la sécurité aux frontières. Le Ghana s'apprête à mettre en œuvre l'une des lois les plus dures du continent en matière de répression. Selon le communiqué américain, ce soutien montre l'engagement commun des deux pays à lutter contre le terrorisme, combattre les réseaux criminels et renforcer la sécurité aux frontières. Le Ghana s'apprête à mettre

0: Tu vois, de l'extérieur de la Côte d'Ivoire, le Biama, c'est le coupé décalé 2.0, en fait. Est-ce que tu peux nous expliquer un peu ce qu'est le Biama?
1: Le Biama a été créé dans des quartiers de Yopougon, Sikoji, nouveau quartier, et ça a été propulsé par Kalo Mama. Qui connaît Kalo Mama? Voilà, si Google, c'est lui le propulseur du Biama. Voilà.
0: Tu me disais, quand on s'est parlé au téléphone en préparant l'émission, que toi, ton objectif, c'était pas de blow en Côte d'Ivoire, c'était de blow dans le monde entier. Et en effet, ça fait quelque temps que je vois à Paris ou à Londres les gens danser sur le Biama. Tu sais, un peu comme on danse sur du bouillon. Tu sais, tu vois le bouillon dans les Caraïbes, c'est le même délire en fait. Quelle est ton ambition et comment tu vas faire ça? Parce que tu sais, il y a plein de jeunes artistes qui nous regardent et qui nous suivent.
1: Mon but, c'est de rendre le Biama très, très international et donner de la qualité au Biama, surtout la qualité. Voilà, parce que quand on parle de Biama, il y a d'autres personnes qui ont tendance à dire que c'est une danse de bas quartier et tout. Mais moi,
0: on disait ça du rap avant, tu sais.
1: Voilà, donc je suis là pour mettre la qualité.
0: Merci.
1: Voilà.
0: Tu prépares un EP, tu me disais?
1: Oui, un EP.
0: Ça sort quand?
1: Un EP de 6 titres, mais on appelle ça sorti tantôt. C'est-à-dire, il est sorti tantôt, il n'annonce rien là d'abord.
0: Ouais, ouais, mais vous, alors, enfin, sortie ouais. Qui arrive. Si c'est comme avec vos rendez-vous, l'équipe, ça veut dire, les gens, ils me donnent rendez-vous dans une heure, et en fait, c'est dans 3 jours. Ton EP, il sort quand?
1: À la fin de l'année.
0: Ah, voilà, bon, tu as pris de la marge.
1: Ouais, à la fin de l'année, comme ça.
0: Frérot, tu sais que j'ai un rituel dans les gens urbaines qui consiste à passer un message universel au monde. Tu sais qu'on est écouté au Canada, on est écouté au Brésil, on est écouté au Japon, on est écouté à Kinshasa, on est écouté au Cameroun, on est écouté en France, on est écouté en Angleterre. Si tu avais un message à passer, parce que c'est cool d'avoir cette opportunité, au monde, tu dirais quoi, Didi, de tout ton cœur?
1: Bon, croyez en vous d'abord, rien n'est impossible. Et sachez que vous pouvez arriver là où personne même ne pense. Rien n'est impossible sur la terre. Voilà.
0: Merci, merci mon frère. Merci Didi. Est-ce que vous savez que la personne que je présente là maintenant, il est originaire, certes, de la Côte d'Ivoire, mais aussi de l'Algérie. Est-ce qu'il y a des Algériens et des Algériennes ici? Bah, big up à eux, on est des humanistes ici, ok? Mais bon, il s'avère que lui, il est ivoiro-algérien. C'est la relève du rap ivoire. Franchement, il envoie du bois. Il sera au Palais des Congrès le 18 juillet. Là, il part en tournée au Mali, au Burkina, à Brazza. C'est un golden boy, et il le dit dans ses titres. Je vous demande de faire un maximum de bruit pour...

0: fasse court, mais c'est pas grave. Tu viendras à Légendes Urbaines. Tu vois comment la nouvelle génération, parce que t'en fais partie, t'es en train de blow. Le rap ivoire, ça fait des années que je vois les Français prendre l'accent africain. En fait, là, il est temps que vous repreniez du terrain et que vous vous réappropriez votre propre terrain.
1: C'est
0: cool, hein. J'ai pas de problème avec les afrodescendants qui reconnaissent leurs racines. Mais là, maintenant, le terrain, c'est à vous. Comment tu vois les choses ?
1: Là, maintenant, là, on a vraiment, on peut dire que déjà, ça se faisait avant. Mais là, la Côte d'Ivoire est de plus en plus sur la carte. Et je pense que, vous me dites si je me trompe, hein. Mais après le Nigeria, je pense que c'est la Côte d'Ivoire maintenant, hein.
0: Ah.
1: En Afrique, c'est la Côte d'Ivoire après le Nigeria, hein.
0: Ouais.
1: Ah.
0: Est-ce qu'il y a du son dans les retours? Ouais, bien sûr.
1: Ouais.
0: Est-ce que t'as un petit message universel à passer?
1: Déjà, un grand merci aux organismes qui font tout pour aider les gens qui sont dans les difficultés et tout.
0: C'est vrai.
1: Et malgré la situation, il faut toujours répandre l'amour, la paix, la positivité et la joie.
0: Ça, c'est bon, ça.
1: Ouais.
0: Est-ce qu'on peut faire un petit paix, amour, lumière sur vous, One Love ensemble?
1: Quoi?
0: Tu connais le gimmick de l'émission? Le gimmick de l'émission Légendes Urbaines,
1: hein?
0: À la fin des émissions,
1: ouais,
0: je dis paix, amour, lumière.
1: Hein?
0: Sur vous, One Love. Est-ce qu'on peut faire ça tous ensemble? Vous l'avez? On répète une fois.
1: Avec nous.
0: Paix, vous l'avez? Paix, dites paix.
2: Amour.
0: Lumière.
2: Sur vous,
0: One Love.
1: One Love.
0: Ok, on y va tous ensemble? Vous êtes prêts? Il y a le monde qui vous regarde, hein, Yopoukou. Hein. Place Figaro. Il faut que les gens, là, le monde entier, veuille venir ici. Hein.
1: Ok, d'accord.
0: On y va? Allez, c'est parti!
2: Paix,
0: amour,
2: lumière,
0: sur vous,
1: One Love!
0: Merci, on est ensemble. Et là, c'est le rap ivoire. Mais pas que, en fait, hein. Vous avez des artistes ici, ils savent tout faire, en vrai. Il est DA. Il est ghostwriter. Vous savez ce que c'est, un ghostwriter? C'est un gars qui écrit pour les autres. Discrètement, il prend... Il prend sa quicheta, ok. Il met pas son nom, mais il écrit. Il a de nombreux feats. Il a featé avec Imra, Didi, Syndicat, Shadow Chris, c'est sa famille. Faites du bruit pour Katia, s'il vous plaît!

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0: déjà.
1: Comment grand sœur?
0: Dieu t'a créé. Il nous a créé tous. Hein?
1: Il a créé beaucoup de choses, mais il a créé Kadja.
0: Je ne peux pas parler longtemps, tu sais, on t'attend dans les studios de Légendes Urbaines.
1: C'est pas bien grave.
0: Tu m'as dit que tu voulais partager, parce que toi, tu as été. T'as deux vies. Yeah. Vous savez que Kadja, il a été. Il a fait des études d'économie, gestion.
1: Yeah.
0: Hein? C'est pour ça que tu gères ton business. Hein? Ton bar à bien même. Et du coup, tu m'as dit quand on a échangé que tu avais envie de mettre en avant certaines valeurs. Parce que tu sais qu'on parle à la jeunesse de Yop, jeunesse d'Abidjan, à la jeunesse de la Côte d'Ivoire, à la jeunesse africaine, mais à la jeunesse du monde entier. T'es un guerrier. Et tu aimes toujours montrer le côté caché des choses. Comme dans ton titre, en fait, où tu veux mettre en avant la vie de la nuit. J'aimerais que tu parles de ça et que tu donnes des conseils à tous les jeunes. Tu sais, tout le monde veut briller aujourd'hui avec les réseaux sociaux, tout ça, tout ça, tout ça. Mais tu as des vraies valeurs à transmettre.
1: Tu sais, par rapport à ma carrière, j'ai toujours voulu envoyer des messages, des valeurs, tu vois. Et moi, je suis très axé sur le courage. Tu vois, parce que je pense que pour aborder la musique, pour aborder une carrière musicale, il faut être courageux. Donc, c'est une valeur que j'ai toujours voulu mettre en avant, la persévérance, le courage et puis l'honnêteté dans ce que tu fais. Donc, aujourd'hui, grâce à la musique, j'essaie de mettre ça en avant, toucher les plus jeunes, leur montrer que quand tu veux faire quelque chose, tu peux te mettre dedans à fond, travailler pour avoir tes objectifs. C'est très important.
0: Et pas seulement dans la musique, en réalité.
1: Ouais, c'est très clair. Dans tous les domaines, il faut s'y mettre à fond.
0: Que tu sois boulangère, que tu travailles, que tu sois chauffeur de Baka, peu importe ce que tu fais dans la vie, faut le faire avec courage et détermination.
1: Le mental, ça compte. C'est très important.
0: Le son de la lune, c'est le son des hiboux et des chauves-souris.
1: Yeah, tu connais, c'est le son. C'est le son, tu vois, ce son, j'ai voulu rendre hommage à la nuit. Parce que quand je suis rentré dans le showbiz, il était un jeune garçon, il dormait très tôt. Mais quand je suis rentré dans le showbiz, il a appris à aimer la nuit. La nuit, il y a de très belles choses qui se passent. Il y a une autre manière de voir même la vie, tu vois.
0: Totalement.
1: Donc, j'ai voulu mettre ça dans un son. Et ça m'a valu cette très belle chanson.
0: Le monde n'appartient pas forcément aux gens qui se lèvent tôt.
1: Qui se lèvent tôt.
0: Le monde appartient aux gens qui travaillent.
1: Qui travaillent.
0: Peu importe.
1: C'est très important.
0: Kadja, t'as un message universel à passer au monde entier, aux gens qui nous suivent sur RFI France 24.
1: À tout le monde, déjà, faites la paix dans le monde. Aimez-vous. Et puis, que chacun puisse faire ce que son cœur aura décidé. C'est très important de suivre son instinct, son cœur, mais aussi la tête. On reste ensemble.
0: Merci, Kadja.
1: Merci beaucoup, Julien.
0: On t'attend à Paris. Hein.
1: Ma grande sœur, tu connais
0: le monde.
1: Tu
0: à Paris. Est-ce que mon prochain artiste est prêt? Ouais? Tu es prêt? Non, t'es pas prêt? T'es prêt ou t'es pas prêt? Il fait de l'afro-trap, de la drill, du rap. Il était au Palais de la Culture, il a plié le game. Il était à Mother Africa, le festival, il a plié le game. Et j'en place une pour mon frère Tommy et toute son équipe parce que le Mother Africa Festival, c'est quand même quelque chose. Il blague pas. Il a fait la première partie de Jungle à l'Olympia. Bon, moi, je trouve qu'être sur la scène de Yopougon, c'est plus stylé qu'être à l'Olympia. Pour de vrai. On parle de qui, là? Voilà, faites du bruit pour d'appli.
2: Yopougon, c'est comment?

0: Ça marche. Oh chaud. Eh, nouveau les. Eh ben je suis là donc des fois d'après. Yeah. Si tu charbonnes pas ton radar. Y'a si tu sais comment faire du bruit.
1: Top. T'es en train de plier le game.
0: On essaye.
1: Là, t'es un peu en train de coloniser la planète rap.
0: Exactement.
1: Paris, Olympia,
0: Canada,
1: prénommé aux flammes,
0: c'est ça.
1: 2026, c'est pas rien ça, hein.
0: Dieu merci, Dieu a fait grâce.
1: Tu seras à Paris pour les flammes?
0: Ouais, bien sûr, je serai sur les flammes.
1: Comment tu vis ces choses-là? Tu sais, les terres de rap. Après, il y a l'Afrique.
0: C'est ça.
1: Depuis très longtemps.
0: Ouais.
1: Mais l'Afrique est passée à autre chose. D'ailleurs, j'en place une pour RAS, pour Bonnie, pour toute l'équipe de RAS. Parce que RAS, vous êtes peut-être trop jeunes pour les connaître, mais sont vraiment les vieux pères du rap mondial. PBS pour le Sénégal.
0: Si.
1: Et puis après, il y a eu les États-Unis bien avant, et puis la France.
0: Exactement.
1: Et quand à un moment, la Côte d'Ivoire, qui était plutôt coupé décalé, qui était zouglou, reprend le flambeau, être respecté sur des terres de rap, ça fait quoi, Dope?
0: Vraiment, ça fait vraiment plaisir, parce qu'on a, dans nos termes en Côte d'Ivoire, ils nous ont pas bognant. Mais à l'heure là, ils bognant le rap ivoire, donc ça fait vraiment plaisir. Et je veux que tout le monde fasse du bruit pour la musique ivoirienne, s'il vous plaît, faites du bruit.
1: C'est Dope. On est suivi dans le monde entier. Tu peux traduire. Traduit pour les gaous comme nous, pour les benguistes comme nous. Ils nous ont pas.
0: Ils nous ont pas bognants, ils nous ont pas respectés. Mais maintenant, ça bognant.
1: Ils nous ont pas respectés.
0: Ils nous ont pas respectés, c'est ça. Le rap ivoire, la musique ivoirienne n'était pas là où elle devait être. Mais aujourd'hui, ça s'exporte petit à petit et nous sommes vraiment fiers de ça.
1: La musique ivoirienne, attention, j'en place une pour Mewé, j'en place une pour les Magic System, j'en place une pour les Garagis, j'en place une pour Alpha Blondie, Tiken, Ismaël, Isaac, vraiment, sur certaines musiques. Arafat, évidemment, on en parlait tout à l'heure. Mais c'est vrai que sur le rap ivoire, c'était un peu bizarre. Et là, aujourd'hui, ça y est, vous êtes en train de blow.
0: Ah là, on vient tout niquer, là.
1: Ha! 25 juillet, parc des expositions, tu prépares quoi?
0: Moi, je viens gâter la salle. Quand je rentre dans la salle, là, je sais pas, mais il y a un esprit qui va venir pour rentrer dans la tête de tous mes fans, parce que je ne sais pas comment ça s'est passé ce jour-là. Parc d'exposition, pour moi, c'est la consécration.
1: C'est énorme.
0: C'est ça, exactement.
1: Qui sera là au parc des expositions de Doplume?
0: Non, j'entends pas bien, c'est pas fin. Qui sera
1: moi,
0: là?
1: Moi, j'entends pas. Hein. Ok.
0: Non, si Yop City est là, c'est qu'on a d'agoué, c'est d'a fini.
1: Dop, tu sais que dans les légendes urbaines, on passe toujours un message universel aux dizaines de millions de personnes qui nous suivent dans le monde entier. Quel serait ton message?
0: Vraiment, ne négligez aucun artiste. Ne négligez rien du tout. Soutenez comme il faut soutenir. Et on veut surtout la paix dans le monde. Tout le monde veut la paix. C'est dans la paix.
1: Qui veut la paix ici?
0: C'est la joie, c'est la paix. Ou bien?
1: Voilà.
0: C'est ça.
1: Merci, Dope.
0: Pas de soucis, Julien.
1: À très vite.
0: Merci à toi.
1: On t'attend à Paname.
0: Bien sûr. Hey. Bien sûr.
1: Du bruit pour Dope, s'il vous plaît. La famille, j'espère que vous vous êtes enjaillés, comme on dit, à Babi, avec DJ Mano, avec God of War, avec la Yoro Gang. Spéciale dédicace à Feu DJ Arafat, à Didi Yeman, TRK, Kaja, Doplim. Voilà, c'était un moment merveilleux pour nous. J'espère qu'il a été pour vous aussi. Je vous donne rendez-vous pour la partie 2 la semaine prochaine. Et en attendant, paix, amour, lumière sur vous. One love.
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4: Bonjour et bienvenue sur RFI, il est tout juste 12h en temps universel et nous sommes ensemble pour une demi-heure d'information.
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4: Au programme aujourd'hui, PSG Arsenal, c'est l'affiche de la finale de la Ligue des Champions football. Dans un instant, nous irons à Budapest rejoindre les supporters anglais à quelques heures du match. Ambiance bouillante. Toujours pas d'accord entre les États-Unis et l'Iran malgré une nouvelle séquence diplomatique à Washington. Les discussions restent bloquées sur le nucléaire iranien et la question stratégique du détroit d'Ormuz dans un climat de tension militaire. L'Ukraine et la Pologne au bord de la crise diplomatique. Le souvenir de la Seconde Guerre mondiale sème le trouble entre Kiev et Varsovie. Explication de notre correspondant dans ce journal. Le monde intellectuel et politique rend hommage à Edgar Morin, le philosophe et sociologue, est salué comme un résistant, un humaniste et un penseur de la complexité, disparu à l'âge de 104 ans.
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4: Dans la deuxième partie d'RFI Midi, le journal des sports, il sera question de tennis avec la suite de Roland Garros et le foot encore, mais côté sportif cette fois, avant le choc et la finale tout à l'heure entre le PSG et Arsenal. Et puis nous analyserons avec notre invité Martha Lorimer, professeure à l'université de Cardiff et spécialiste de l'extrême droite, les objectifs de la conférence sur la rémigration organisée par des groupes d'extrême droite européens. Une conférence qui se tient à Porto, au Portugal. Nous irons en Colombie où se déroule demain l'élection présidentielle, un scrutin décisif pour tenter de sortir du conflit armé à l'intérieur du pays. Reportage à Bogota. Nous verrons ensuite que les hôtels d'aéroports sont aujourd'hui au cœur de l'économie du voyage. Ils accueillent des millions de voyageurs chaque année et sont devenus un rouage essentiel de la mondialisation. Enfin, pour terminer, la Méditerranée, comme vous ne l'avez jamais vue à travers les œuvres de 74 artistes venus de 20 pays. Une nouvelle exposition dans le sud de la France explore les grands défis de notre époque autour de cette mer qui relie les peuples depuis des millénaires. Du football donc pour commencer, c'est le grand choc de l'après-midi, la finale de la Ligue des Champions. Coup d'envoi dans 4 heures entre le Paris Saint-Germain et Arsenal. Le PSG, tenant du titre, remet son trophée en jeu. Arsenal, de son côté, n'a jamais gagné la Ligue des Champions. Autant dire que les Londoniens vont tout donner pour tenter de remporter un premier titre et pour encourager Arsenal. Des dizaines de milliers de supporters des Gunners ont fait le déplacement à Budapest où vous trouvez également Sarah Minahi. Alors quel est l'état d'esprit au sein de ces supporters dans la fan zone d'Arsenal ?
5: Bonjour Olivier, ce que je peux vous dire c'est qu'ils sont venus effectivement en nombre, c'est une déferlante de maillots rouges et blancs sur Budapest, on ne voit que ça dans les rues depuis hier, les autorités britanniques estiment que ce sont près de 30 000 supporters d'Arsenal qui ont fait le déplacement ici en Hongrie, en avion, en train, en voiture, certains à qui nous avons pu parler sont arrivés très tôt ce matin. Ils ont pris un vol hier de Londres à Cracovie en Pologne, un bus ensuite ce matin à 5h du matin de Cracovie à Budapest, 7 heures de bus. Il faut dire que ça fait 20 ans effectivement qu'Arsenal n'a plus atteint une finale de Ligue des Champions. 20 ans d'attente avant de pouvoir retrouver les sommets européens. La dernière fois, c'était en 2006. Et les Gunners d'Arsène Wenger avaient alors chuté en finale face à Barcelone. Donc, il y a une bonne ambiance. Ici, on est assez confiant du côté des supporters d'Arsenal. On célèbre déjà ce qui a été une saison absolument exceptionnelle puisqu'avant d'atteindre cette finale de Ligue des Champions, l'Arsenal a remporté la première Ligue, le titre domestique au Royaume-Uni. Et donc, il y a une très bonne ambiance, on célèbre ici et je vous dis, il y a des maillots rouges et blancs absolument partout ici à Budapest.
4: Sarah Menahi, donc en direct de Budapest, coup d'envoi de ce match à 16h en temps universel avec une grande soirée spéciale sur RFI. Nous en reparlons dans une dizaine de minutes avec Olivier Redpron dans le journal des sports. Toujours pas d'issue aux négociations entre les États-Unis et l'Iran. Une réunion hier soir à la Maison Blanche devait permettre au président Donald Trump de prendre une décision finale concernant un accord avec l'Iran. Elle n'a abouti à rien. Les négociations semblent donc toujours bloquées sur la question du nucléaire et du détroit d'Ormuz. Pourtant, plus tôt cette semaine, des médias américains assuraient que Washington et Téhéran prévoyaient une prolongation du cessez-le-feu en vigueur depuis avril. Justine Fontaine, bonjour.
6: Bonjour.
4: Ces dernières heures, chaque camp a de nouveau affiché sa défiance vis-à-vis de l'autre.
6: Et en apparence, les semaines se suivent et se ressemblent avec un même schéma. Une annonce d'avancée dans les négociations par la voix des États-Unis, puis un démenti au moins partiel par Téhéran avant que Washington hausse le ton à nouveau et menace de reprendre les hostilités. Les États-Unis ont d'ailleurs mis ces menaces à exécution cette semaine en menant des frappes en Iran malgré le cessez-le-feu. Et ces derniers jours, donc le scénario qu'on vient de mentionner semble se répéter. Jeudi, des médias américains assure qu'un protocole a été trouvé pour prolonger de 60 jours le cessez-le-feu. Vendredi, Donald Trump annonce qu'il prendrait une décision finale dans la journée puis ne confirme rien. La diplomatie iranienne dément ensuite toute discussion sur le nucléaire. Et ce samedi, Washington prend à nouveau un ton menaçant. Le secrétaire à la défense, Pete Hegseth, assure que les États-Unis sont prêts à reprendre les frappes sur l'Iran si les négociations n'aboutissent pas. Réponse de Téhéran sur les réseaux sociaux. Un conseiller du guide suprême iranien, Mojtaba Rahmenei, accuse Washington de trahir la diplomatie en maintenant le blocus naval autour du détroit d'Hormuz.
4: Merci Justine Fontaine pour ce point sur les négociations entre Téhéran et Washington. Cette semaine, le président ukrainien Volodymyr Zelensky a annoncé nommer une unité des forces spéciales ukrainiennes en hommage à l'UPA, la fameuse armée insurrectionnelle ukrainienne. Une décision qui a soulevé une forte émotion en Pologne, où l'UPA est bien connue pour ses massacres envers les Polonais durant la Seconde Guerre mondiale. Le président Karol Nawrocki a même proposé de retirer la plus haute distinction polonaise remise à son homologue il y a 3 ans. À Varsovie, les explications d'Adrien Sarla.
7: Héros de l'UPA, ce simple nom pourrait pousser l'Ukraine et la Pologne au bord de la crise diplomatique. Si à Kiev, les membres de l'armée insurrectionnelle sont célébrés comme des héros résistants, à Varsovie, l'UPA évoque surtout les massacres perpétrés contre près de 100 000 Polonais entre 1943 et 1945. Alors le président nationaliste Karol Nawrocki n'a pas tardé à réagir.
8: Malheureusement, le président Zelensky vient de prouver que l'Ukraine, qui glorifie les bandits, les assassins, n'est mentalement pas prête à faire partie de la famille européenne. Et j'ai proposé que l'on retire l'ordre de l'aigle blanc au président Zelensky.
7: L'aigle blanc, c'est la plus haute distinction polonaise, sorte d'équivalent de la Légion d'honneur française. Mais dans le Kantoust, la ministre des Fonds publics et des politiques régionales, Katarzyna Pełczyńska-Nałęcz, appelle à l'apaisement.
9: Ce qu'a fait Zelensky est une erreur. Mais dans la situation actuelle, le plus important, c'est la sécurité de la Pologne, c'est-à-dire la collaboration militaire avec les Ukrainiens qui aujourd'hui tuent les Russes qui veulent venir jusqu'en Pologne. Et ce sont les faits. Il faut composer avec la réalité politique, géopolitique et historique.
7: Aujourd'hui encore, les massacres de Wołyń et les crimes de l'UPA sont régulièrement agités par les nationalistes polonais pour justifier le sentiment anti-ukrainien qui ne cesse de monter dans le pays. Adrien Sarla, Varsovie, RFI.
4: Le sociologue et philosophe français Edgar Morin est mort à l'âge de 104 ans. De très nombreuses réactions depuis ce matin. Le président Emmanuel Macron a salué la mémoire de ce soldat de la résistance, militant et affranchi, écrivain et penseur du siècle, défenseur de la nature et des peuples. Gilles Lipovetsky, sociologue et philosophe, était un profond admirateur d'Edgar Morin. Pour lui, c'est une page de l'histoire de la pensée qui se referme avec la disparition de cet humaniste et penseur de la complexité.
10: La mort d'Edgar Morin, c'est pas simplement la disparition d'un penseur formidable et d'une créativité et d'une vitalité exceptionnelle, c'est peut-être le dernier témoin d'une époque de la culture et de la pensée qui a été profondément marquée la deuxième moitié du XXe siècle. Si vous prenez tous les grands noms qui ont marqué la vie intellectuelle des années 50 aux années à la fin du XXe siècle, Castoriadis, Lefort, Habermas, Foucault, Deleuze, Baudrillard, tout le monde était mort, sauf lui. Il était le dernier témoin. Il les a connus. Et lui a vécu plus vieux qu'eux, et il a continué. Donc, si vous voulez, il y a quand même une tristesse sur ce plan-là, et c'est toute une page de la vie intellectuelle européenne qui disparaît.
4: Gilles Lipovetsky, interrogé par Olivier Roger. Le dernier ouvrage de Lipovetsky est sorti récemment aux éditions Odile Jacob, L'Odyssée de la surpuissance. 14h10 à Paris, les sports donc. Olivier Prend, bonjour.
11: Bonjour Olivier Sherman, bonjour.
4: Allez,
11: à tous.
4: Football, évidemment, on revient sur ce match avec la finale donc très attendue de la Ligue des Champions dans moins de 4 heures maintenant à Budapest en Hongrie. Le PSG face à Arsenal.
11: Un titre à conserver pour l'un, un premier sacre européen à glaner pour l'autre. Arsenal sacré champion d'Angleterre il y a 8 jours, 22 ans après son dernier titre. Arsenal qui depuis 30 ans a perdu les 4 finales européennes qu'il a disputées, notamment celle déjà de Ligue des Champions en 2006 à Paris. Pas question donc de laisser filer celle-là quand un doublé historique tend les bras aux hommes de Mikel Arteta. Parole de Bukayo Saka à Cédric De Oliveira.
12: Oui, c'était un long chemin à parcourir pour tenter de gagner la Première Ligue, tenter de gagner cette Ligue des Champions avec Arsenal. Depuis quelques jours, ce rêve est devenu réalité. Et oui, je suis impatient à l'idée de pouvoir gagner un nouveau trophée ici à Budapest, écrire une nouvelle page de l'histoire du club que j'adore. Et je tiens à dire qu'on a largement les arguments pour s'imposer. On connaît l'histoire de notre club, on sait qu'on peut le faire, être les premiers joueurs d'Arsenal à être champion d'Europe. Donc c'est une énorme source de motivation pour nous.
11: Bukayo Saka motivé, on l'a compris.
4: Arsenal convaincu que c'est son année, on l'a vu même dans le journal avec Sarah Menahi qui était avec les supporters des Gunners à Budapest. Paris convaincu qu'il peut lui conserver son trophée.
11: Un back-to-back, comme on dit, que seul le grand Real Madrid a réussi depuis 33 ans et la création de la Ligue des Champions sous sa forme actuelle face à la meilleure défense de la compétition. 6 buts seulement encaissés par Arsenal, le PSG va opposer sa force de frappe devant Dembélé, Doué, Kvaratskhelia notamment et son sens du collectif, patience et abnégation. La marque de fabrique de Luis Enrique, l'entraîneur arrivé il y a 3 ans et qui jouit du respect total de ses joueurs, le capitaine Marquinhos.
13: Depuis que Luis Enrique est arrivé, ça a été un entraîneur qui a mis sa philosophie en place. C'est comme ça qu'il arrive à convaincre un groupe, pas que avec les paroles, pas que avec « j'ai fait ça, fais ci ». C'est vraiment un entraîneur qui voit très bien les choses. C'est un entraîneur qui sait pas que, un entraîneur des tactiques, un entraîneur qui nous prépare émotionnellement, qui nous prépare mentalement, physiquement aussi. Il a très bien géré cette saison, tous les temps de repos, le temps de jeu. C'est un entraîneur vraiment complet et de plus en plus on voit les choses qu'il nous dit, qu'on fait et que ça marche. Et c'est pour ça que c'est vraiment un entraîneur de très très haut niveau et j'espère qu'on va rester encore longtemps au Paris Saint-Germain avec lui.
11: Marquis le PSG face aux Gunners de Mikel Arteta. 16h, temps universel à suivre en direct et en intégralité sur RFI. Je vous retrouve en studio dès 15h50 avec Patrick Juillard et Victor Missistrano et des envoyés spéciaux, on vous le promet, partout où il faudra être un mot de foot encore pour vous dire, ça vient de tomber, que Liverpool a finalement décidé de se séparer de son entraîneur Arne Slot avec effet immédiat, dit-on dans le communiqué.
4: Alors un beau week-end de sport avec le reste de l'actualité, Olivier, du tennis. Dernier jour de canicule à Roland-Garros, c'est la fin du 3e tour.
11: Mais vous savez quoi, il y a un truc que l'on sait déjà et qui ne changera pas, Olivier. Le vainqueur du tableau, messieurs, sera un nouveau lauréat en grand chelem après les éliminations du numéro 1 mondial, Yannick Sinner, et hier de Novak Djokovic, le recordman. La chaleur parisienne fait des dégâts, mais elle ne semble pas affecter le français aux origines ivoiro-camerounaises. Français de 17 ans, bien sûr, Moïse Kouamé en lice cet après-midi, dans quelques instants. Peut-être même déjà sur le cours, Suzanne Lenglène, Babacar Diarra, vous y êtes?
14: Oui, j'y suis, Olivier. Si on lui avait dit il y a une semaine, le jour du forfait d'Arthur Fils, que Moïse Kouamé serait le dernier Français en lice dans le tournoi, il aurait sûrement lâché le même sourire qu'il affiche lorsqu'il enflamme les cours de Roland à l'occasion de son premier grand chelem en carrière. L'adolescent né à Sarcelles, en banlieue parisienne, sera l'attraction du jour. Et il vit ça avec détachement, ça glisse sur lui. Comme je dis, il rêve de transformer le cours Suzanne Lenglen en cocotte minute, si possible en évitant un marathon. Lui qui a cumulé 7h30 dans les pattes lors de ses 2 premiers tours. Face à lui, le gaucher chilien Alejandro Tabilo, 36e au classement mondial, arrive frais comme un gardon grâce à l'abandon du monégasque Vacherot. Il n'a pas eu à jouer depuis mardi, un aspect qui comptera forcément. De là à rêver d'une deuxième semaine pour Kouamé, pourquoi pas, peut-être pas encore de titre. Ça c'est plutôt pour un autre joueur d'origine africaine, d'origine togolaise, qui jouera en session de nuit sur le court Philippe Chatrier, le Canadien Félix Auger-Aliassime, tête de série numéro 4. Et il devra garder la tête froide, hein, Auger-Aliassime contre l'américain Brandon Nakashima. A noter, Olivier, qu'à l'instant, la japonaise Naomi Osaka vient de se qualifier pour son premier 8e de finale à Roland-Garros en éliminant en 3-7 l'américaine Jovic.
11: Et on n'oublie pas, bien sûr, chez les hommes, le grand favori maintenant, l'allemand Zverev. Voilà, c'est complet. Kouamé, il veut pas traîner. Vous savez pourquoi? Il veut voir le match. Il est supporter du PSG.
4: Merci, Olivier Pro. On vous retrouve donc à 15h50 en temps universel pour la grande finale, la grande après-midi soirée foot finale, la Ligue des Champions, Arsenal-PSG. Direction le Portugal à présent, où se tient à Porto la conférence sur la remigration organisée par des groupes d'extrême droite européens. Le but est de promouvoir l'expulsion de masse des immigrés. Pour en parler, Marta Lorimer, bonjour.
15: Bonjour.
4: Vous êtes professeur à l'université de Cardiff et spécialiste de l'extrême droite. D'abord, pouvez-vous nous préciser ce concept d'extrême droite de remigration? C'est quoi?
15: La réémigration, c'est un euphémisme. Donc, comme vous avez dit, ce dont ce mouvement parle, c'est effectivement des déportations de masse, de personnes qui ne sont pas d'origine européenne, selon eux. Donc, il s'agit d'un plan raciste qui consiste à faire repartir des gens qui ne sont pas d'origine européenne du continent européen.
4: Alors, les organisateurs de la conférence de Porto parlent de retour ou de remigration. Est-ce, selon vous, une manière de rendre plus acceptable politiquement l'idée d'expulsion de masse ?
15: Tout à fait. Il s'agit d'un terme plutôt poli pour parler d'expulsion de masse, parce qu'il se rend compte qu'effectivement, le terme déportation, ça n'a pas l'air très légitime, alors que parler de rémigration ou de retour est beaucoup plus facile à légitimer politiquement.
4: Alors, ce qui frappe aussi, c'est que le discours vise les demandeurs d'asile, les réfugiés arrivés illégalement, les migrants arrivés légalement et les migrants naturalisés non assimilés. Est-ce une rupture pour vous idéologique majeure dans les idées d'une partie de l'extrême droite européenne ?
15: C'est une version beaucoup plus extrême que ce qu'on trouve chez la plupart des partis européens. Mais c'est une idée qui devient de plus en plus commune chez eux. Donc, ce dont on parle aujourd'hui, c'est des mouvements d'extrême droite plutôt que les partis traditionnels auxquels nous sommes habitués. Mais ce qu'ils essayent de faire, c'est précisément d'influencer les politiques des partis d'extrême droite qui sont dans les parlements des pays européens.
4: Alors justement, hein, certains partis prennent leur distance, même publiquement sur cette conférence, tout en laissant des cadres participer. Est-ce une stratégie de normalisation ?
15: Tout à fait, c'est une stratégie de normalisation de ces idées et c'est une façon pour eux d'échanger et de trouver des nouveaux contacts dans des milieux qui pourraient les aider dans le futur à obtenir plus de votes.
4: Alors justement, les organisateurs du sommet disent vouloir aussi construire un cadre européen commun. Est-ce que selon vous, on assiste aujourd'hui à une internationalisation des mouvements identitaires européens ?
15: Les mouvements identitaires européens ont toujours eu une dimension transnationale. Là, il n'y a rien de nouveau. La première conférence transnationale de l'extrême droite, c'est dans les années 50. Ce qui a changé, c'est qu'ils sont beaucoup plus organisés et que ces conférences sont beaucoup plus médiatisées. Donc, on en parle beaucoup plus qu'auparavant.
4: Alors justement, c'est médiatisé, on le voit avec vous, puisque vous êtes notre invité là aujourd'hui à la mi-journée. Est-ce que ce n'est pas une forme de communication voulue par ces organisateurs ?
15: Oui, absolument. Ils ont un très fort intérêt à ce que ces conférences soient médiatisées. Ils veulent qu'on en parle précisément parce que ça sert leur objectif de légitimation. Donc, plus on en parle, plus ces idées qui étaient à une époque totalement folles deviennent de plus en plus normalisées. Et on commence à en parler, pas seulement dans les cercles de l'extrême droite, mais aussi dans les cercles de la droite, dans les cercles de la gauche et plus normalement dans les médias. Pour eux, c'est très important d'avoir un courage médiatique.
4: Justement, Martha Lorimer, est-ce que l'utilisation de concepts comme le grand remplacement reste confinée, selon vous, hein, aux extrémistes ? Ou bien ces idées se diffusent-elles plus facilement dans le débat politique traditionnel, normal ?
15: Malheureusement, non. Nous avons vu le concept de grand remplacement qui était une idée d'une frange extrémiste de l'extrême droite jusqu'à très récemment et être utilisé par des politiques du mainstream, donc du centre droite. Donc c'est vraiment des idées dont on commence à parler et qu'on commence à connaître même au-delà des groupes les plus extrémistes de la droite.
4: Et pourquoi ces idées fonctionnent, marchent, attirent un certain nombre de personnes aujourd'hui en Europe ?
15: Il y a plusieurs explications pour le succès de l'extrême droite aujourd'hui. Il y en a qui sont liées à l'immigration, à la peur de l'immigration. Mais il y a aussi une forte politisation de ces questions. Donc ce n'est pas seulement une question de numéro objectif d'immigrants qu'il y a dans un pays, mais c'est aussi le fait de continuer à parler de l'immigration et de continuer à en parler comme si c'était un problème.
4: Est-ce que vous pensez qu'on peut comparer cette dynamique européenne à ce qui se passe aux États-Unis avec certains mouvements nationalistes et anti-immigration ?
15: Oui, les États-Unis aussi vivent un moment où on parle beaucoup de l'immigration et où on voit en gros un plan de rémigration mis en place, en particulier par ICE. Donc ce qu'on voit, c'est exactement c'est cette recherche des migrants et la tentative de les reporter dans leur pays.
4: Alors, certains cadres ne veulent absolument pas participer à cette réunion de Porto. On a du mal à savoir qui sera présent lors de cette conférence. Est-ce que vous savez en gros quels sont les partis qui vont être représentés officiellement et quels seront les cadres qui seront délégués sur place ?
15: Non, je n'ai pas façon, je ne peux pas le savoir parce qu'ils sont très, ils essayent vraiment de cacher un peu qui est-ce qui sera là parce qu'ils savent que c'est quand même un sujet qui est très sensible. Ce qu'on peut s'attendre, c'est qu'il y ait des partis tels que l'Alternative für Deutschland,
4: oui.
15: Exactement, en Allemagne, et les FPE en Autriche, qui de façon générale sont plutôt proches de ces mouvements. Il y a aussi la possibilité que la Ligue de M. Salvini en Italie soit présente, parce qu'eux aussi ils étaient liés au premier summit de l'année dernière.
4: Martha Lorimer, merci. Je rappelle que vous êtes professeur à l'université de Cardiff, spécialiste de l'extrême droite, auteur de Europe as Ideological Resource of European Integration and Far Right Legitimation in France en Italie, aux éditions Oxford University Press. Merci beaucoup.
15: Merci.
4: Direction la Colombie, à présent avec l'élection présidentielle. Demain, au cœur du scrutin, la situation sécuritaire dans le pays avec des milliers d'adolescents en danger. Reportage à Bogota avec des jeunes signés Camille Boujou.
16: Au sud de Bogota, Ben Posta est une mini-ville dans la ville. Des adolescents discutent, rient, se tiennent la main. Ici, 83 jeunes vivent ensemble et s'autogèrent. Ils ont leur propre collège, leur cuisine, leur dortoir et même un gouvernement. La semaine dernière, ils ont élu leur nouveau maire. Il a 16 ans.
17: J'ai voulu me présenter aux élections parce que je savais que j'avais la capacité de défendre les intérêts des enfants de la communauté et de créer une bonne ambiance au sein de celle-ci.
16: Brian est arrivé ici il y a un an, menacé par des groupes armés qui voulaient le recruter de force. Mais à Ben Posta, on n'en parle plus.
17: Les deux premières semaines ici ont été difficiles pour moi, surtout la rupture avec ma famille, le fait d'être venu ici et de les avoir laissés. Ça m'a beaucoup affecté. En ce moment, le conflit est vraiment très fort, mais j'aimerais bien retourner chez moi.
16: Comme Brian, tous ici ont fui les groupes armés. Les enfants sont des cibles de choix pour eux, car juridiquement, ils n'encourent pas les mêmes risques et sont plus influençables. Ana Maria Centeno est chercheuse à la Coalico, une coalition pour la protection des enfants face aux conflits armés dont fait partie Ben Posta. Elle décrypte depuis plusieurs années les mécanismes du recrutement.
18: Ces recrutements ont lieu dans des territoires privés des services les plus essentiels, de l'eau potable aux écoles traditionnelles. La majorité des enfants recrutés sont indigènes ou afrodescendants, historiquement les communautés les plus pauvres de Colombie.
16: Pour les attirer, les groupes armés ont développé des méthodes de plus en plus sophistiquées. Promesses de salaire, de chirurgie esthétique pour les filles, séduction amoureuse et une arme redoutable, les réseaux sociaux.
18: Regarde, ils passent toujours ce genre de musique. Avec des messages très militants qui incitent à prendre les armes et à parler au commandant.
16: Sur l'écran, des jeunes apparaissent en treillis, armes à la ceinture, liasses de billets entre les mains. Des images qui s'ancrent dans le quotidien de ces mineurs, comme le dénonce José Luis Campo, directeur de Ben Posta.
19: Ils ont des interactions permanentes avec les groupes. À la sortie de l'école, ils sont là, en uniforme, avec les fusils. En attendant leurs parents, ils mangent des biscuits avec les enfants.
16: Pour contrer ça, Ben Posta leur offre un cadre de vie et des perspectives. Atelier de couture, karaté, communication vidéo. Ellie, elle, a choisi la peinture quand elle est arrivée il y a 3 ans.
20: Quand je suis arrivée ici, à cause de tout ce qui s'est passé, j'ai peint ma tristesse, la colère que l'on ressent quand on est chassé de son territoire. Ben Posta m'a aidée et m'a appris l'importance de la voix.
16: Une voix que la guerre a failli lui voler. Camille Boujou, Bogota, RFI.
4: Voyageurs en transit, équipage, hommes d'affaires ou passagers bloqués, plongeons-nous à présent dans l'univers méconnu des hôtels d'aéroports. Marina Mizarek.
21: Aucun pays au monde n'a imaginé l'hôtellerie d'aéroport comme les États-Unis. Ce vaste pays où l'avion est roi a déjà transformé l'ancienne aérogare de la compagnie TWA à New York en hôtel de luxe. Succès total grâce notamment au restaurant gastronomique tenu par un chef français. Mais personne ne sait encore si les employés des futurs Panam Hotels porteront des vestes à l'écusson de la Panam, donc de l'ancienne compagnie américaine arrêtée en 1991. En tout cas, le groupe hôtelier JP Hospitality, propriétaire de la marque, jouera la nostalgie sur tous les continents du monde. En Europe, toutes les grandes capitales sont sur la liste. D'ailleurs, on parle déjà d'un futur hôtel Panam à Paris. Alors, concurrence dangereuse ou saine stimulation du marché, Éric Lelouch dirige le Sheraton Hotel Aéroport Charles de Gaulle à Paris. Et il connaît les attentes si spécifiques des clients d'hôtels d'aéroport.
0: Le premier point que je remarque est le rythme économique de l'hôtel, qui est fondamentalement différent d'un hôtel sur Paris. Typiquement, un hôtel gros porteur dans un aéroport international vit sur des flux qui sont quasi incessants et très rapides. La durée de séjour dans un hôtel d'aéroport est rarement au-delà d'une nuit, au contrario des hôtels dans Paris. Second point, je remarque qu'il y a un grand nombre de clients qui utilisent un hôtel sur la plateforme de Roissy uniquement en transit. La restauration d'hôtel est souvent mal connue. Pour créer une expérience de restauration, plutôt qu'un simple repas rapidement oublié. Le troisième point, c'est que, en fait, un hôtel d'aéroport, c'est le premier ou le dernier contact en France. Et en tant que directeur d'hôtel, on attache beaucoup d'importance à l'accueil que nous donnons, puisque finalement, c'est bien le premier et le dernier contact qui laisse une trace indélébile, un, sur l'hôtel, et deux, sur notre qualité d'accueil d'une manière générale. Mais vraiment, j'apprécie cette question. Dans l'établissement hôtelier d'aéroport, le sentiment de sécurité doit être absolument visible. Il y a longtemps, il devait peut-être être plutôt invisible, en tous les cas discret. Aujourd'hui, ce sentiment de sécurité est important, ça fait partie des éléments d'un établissement.
21: Les pandémies, les tempêtes et même les guerres comme celle du Moyen-Orient en février dernier ont arrêté d'un seul coup certains trafics aériens. Autant de risques liés à notre avenir, autant de preuves de l'intérêt de l'hôtellerie d'aéroport.
4: Pour terminer cette demi-heure d'information, une belle page culture, direction Lille-sur-la-Sorgue dans le Vaucluse, dans le sud de la France, où se tient une exposition gratuite à la Fondation Villa d'Atrice, Méditerranée, Odyssée contemporaine. Olivier Roger nous fait découvrir cette exposition.
1: Qu'est-ce que la Méditerranée ? À cette question, l'historien français Fernand Braudel répondait « des civilisations entassées les unes sur les autres ». C'est à cet empilement, ce carrefour, que la Fondation d'Atrice a voulu rendre hommage en conviant 74 artistes à exprimer leur ressenti sur la Méditerranée. Stéphane Baumet est le directeur de la Fondation.
22: C'est un regard sur la Méditerranée et le constat que l'on peut faire sur l'état de cette mer. Un constat qui peut être vu d'un point de vue écologique, d'un point de vue de la beauté, d'un point de vue des tensions, mais c'est aussi un constat de toute cette richesse merveilleuse, de tous ces échanges en fait entre les artistes, mais également les cultures et aussi l'histoire.
1: Dans les salles et dans le jardin de cette villa-musée fondée par le couple Daniel Marcovici et Tristan Fourtine, les œuvres expriment des préoccupations différentes en fonction des rives de la Méditerranée. Si Mohamed Fetaka, plasticien marocain, a recouvert la mer de petits soldats de plastique bleu, une œuvre baptisée Camouflage.
23: Cette œuvre, j'ai fait par une expérience personnelle en grandissant à Tanger. J'ai vu des amis, des voisins, des gens de la famille qui traversaient la Méditerranée d'une façon illégale. On l'appelle les harragas. Et ces gens partent. Et du coup, soit ils réussissent, soit ils meurent. Et c'est là où vient l'idée que pour moi, la Méditerranée est un champ de bataille. Soit tu reviens en héros, soit tu meurs noyé.
1: Vu de France et par le regard acéré de l'artiste Laurent Perbos, la Méditerranée, c'est un palmier en matière plastique.
24: Alors cette œuvre s'appelle Ibiza, elle fait référence à des noms de plages ou de sites balnéaires où les gens ont envie d'aller, qui sont une espèce de fantasme du tourisme. Là, c'est un palmier donc, que j'ai réalisé à partir d'étés de chantier que je superpose. Et le bouquet au sommet est composé de frites de piscine et de bouées de jeux de plage. Tous ces objets-là sont des objets issus de la consommation de masse et ça nous renvoie de suite à qu'est-ce que nous faisons là ? Est-ce que nous ne sommes pas en train de consommer uniquement un miroir aux alouettes ?
1: Miroir aux alouettes, miroir de nos rêves et de nos espoirs, cette mer que nous partageons est aussi et avant tout pour les artistes présents à la Villa d'Atrice un espace de liberté. Et parfois, la liberté, c'est celle de dire non. Plusieurs artistes maghrébins ont annulé leur présence dans l'exposition pour protester contre celle d'une artiste israélienne, Sigalit Lando, qui elle-même a fini par jeter l'éponge.
4: L'exposition à la Fondation Villa d'Atrice est à voir jusqu'au 1er novembre. Restez avec nous, Afrique Midi.
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4: 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Bonjour Nicolas Brousse.
5: Bonjour Olivier, bonjour tout le monde. Le patron de l'Organisation mondiale de la santé est en ce moment même à Bunia, capitale de la province congolaise de l'Ituri, épicentre de l'épidémie d'Ebola. Un déplacement pour soutenir la riposte, comme il le dit, face au virus. Nous serons en direct de la RDC. Résultat définitif des législatives capverdiennes, avec seulement 5000 voix d'écart, le principal parti d'opposition obtient la majorité absolue au Parlement. Son dirigeant, Francisco Carvalho, devrait donc être nommé Premier ministre prochainement. Au Sénégal, on connaît le nom du nouveau chef du gouvernement et les défis qui l'attendent, mais on attend toujours la composition de l'équipe qui sera autour d'Amadou Al-Aminoulo. À suivre également l'entrée en vigueur d'une loi au Bénin qui interdit de refuser billets et pièces de monnaie, même très usagées. Et puis l'Afrique du Sud qui n'a pas brillé pour son dernier match de préparation au Mondial de football. Autre rendez-vous foot, la finale de la Ligue des Champions d'Europe qui sera aussi très suivie sur le continent. Les joueurs sont prêts pour ce soir. Les maquis y voient rien aussi. Afrique Midi, le grand journal du continent, bienvenue. On tourne ensemble la première page. Après Kinshasa, le directeur général de l'Organisation mondiale de la santé est donc arrivé ce midi à Bunia en Ituri, épicentre de la nouvelle épidémie d'Ebola. Selon l'Africa CDC, l'agence sanitaire de l'Union africaine, plus de 1000 cas suspects et déjà 246 décès sont recensés à travers toute la RDC. Et dans cette province de l'Ituri, au nord-est de la République démocratique du Congo, l'insécurité et l'absence de l'État compliquent la riposte en milieu rural. Pascal Moulégoa, vous êtes en direct de Kinshasa. Le numéro 1 de l'OMS fait le déplacement pour soutenir cette riposte face à cette nouvelle épidémie.
6: Oui, Tedros Ghebreyesus connaît bien la région pour s'y être rendu à plusieurs reprises lors de la précédente épidémie entre 2018 et 2020. Aujourd'hui, ce qui inquiète les patrons de l'OMS, c'est la vitesse de propagation du virus au sein des communautés dont certains membres sont encore plongés dans les dénis. La semaine dernière, au moins 3 incidents ont visé des structures de santé. Des patients se sont enfuis, ce qui est très dangereux. Pour tenter d'apaiser des tensions et renforcer la logistique, 2 membres du gouvernement sont sur place, les ministres de la Santé et de la Communication chargés de renforcer la sensibilisation. Signe encourageant toutefois, un premier patient guéri d'Ebola a quitté l'hôpital des Rwampara près de Bunia cette semaine.
5: Pascal, quel est son programme aujourd'hui ?
6: Tedros Ghebreyesus va évaluer la riposte sur place avec les équipes impliquées. Il a été précédé par son chef adjoint en charge des urgences et du chef Afrique de l'OMS. Il devrait inaugurer à Bunia un grand centre de traitement d'Ebola, un bâtiment en dur et non pas des simples tentes. Après avoir critiqué récemment les failles du système sanitaire congolais, le directeur général de l'OMS adopte désormais un ton plus conciliant à sa descente d'avion. Jeudi à Kinshasa, le patron de l'OMS a ainsi insisté sur la nécessité de soutenir les autorités sanitaires nationales qui, selon lui, ont vraiment besoin d'appui.
5: Kinshasa, la capitale où Tedros Ghebreyesus a eu plusieurs entretiens, mais il n'a pas été reçu par le président Félix Tshisekedi.
6: Non, il a rencontré hier la première ministre Judith Suminwa. Il a profité de cet état-tête pour critiquer les pays qui ferment leurs frontières ou annoncent des restrictions de visa. Il a estimé que le pays a surtout besoin des ressources pour faire face à cette crise complexe mêlant enjeux sanitaires, insécurité et résistance communautaire. Mais tant pis-t-il, la RDC a la plus grande expérience au monde dans la lutte contre Ebola. Les patrons de l'OMS quittera Bunia dans 24 heures. Son programme officiel prévoit désormais une rencontre avec le président Félix Tshisekedi lundi 1er juin. Il doit quitter le pays mardi.
5: Pascal Moulégois, correspondant des RFI, en direct de Kinshasa. Dans ce contexte, trois compagnies aériennes mexicaines ont annoncé hier des restrictions pour les voyageurs ayant séjourné au cours des 21 derniers jours dans les pays africains touchés par le virus Ebola, RDC donc, mais aussi Ouganda et Soudan du Sud. Décision déjà prise par le Canada et les USA dans le cadre des mesures préventives coordonnées entre ces organisateurs de la Coupe du Monde de football qui s'ouvre dans moins de deux semaines. Au Cap-Vert, l'heure est donc à l'alternance politique. La commission électorale a finalement publié hier soir les résultats définitifs des élections législatives qui se sont tenues le 17 mai dernier. Et la commission confirme la victoire du PAICV, le Parti africain pour l'indépendance du Cap-Vert, obtient la majorité absolue au Parlement avec 48% des suffrages. Le MPD, le Mouvement pour la démocratie, obtient 44,75% des voix. Il avait reconnu sa défaite dès le soir du scrutin, car le pays est connu et salué pour sa transparence démocratique. Et comme au Cap-Vert, c'est un régime parlementaire qui est en place, le PAICV va donc nommer le nouveau Premier ministre. Les précisions de Guillaume Thibault.
7: En obtenant 37 sièges de députés sur 72, le PAICV s'assure de justesse pour un poste la majorité absolue au Parlement. Une courte victoire donc, seulement 5000 voix, 190 000 électeurs ont participé au vote, sépare les deux principaux partis politiques. Le MPD, Doulis Correa et Silva, qui était Premier ministre depuis 10 ans, obtient 33 sièges et c'est donc son principal opposant, l'actuel maire de la capitale, Praia, Francisco Carvalho, qui devrait être nommé Premier ministre par le Parlement. Le PAICV a promis un meilleur accès à la santé, une augmentation des salaires et plus de connexions entre les 10 îles de l'archipel. Avec cette nouvelle alternance, le Cap-Vert confirme qu'il est un modèle de démocratie. Depuis les premières élections libres en 1991, le pays n'a enregistré aucun incident, aucune violence lors des scrutins. Seul bémol pour ces législatives, lors de sa conférence de presse, la présidente de la commission électorale, Maria do Rosario Pereira Gonçalves, a indiqué que le taux de participation, 46,5%, est le plus faible de l'histoire et que l'État devait s'investir pour renforcer l'engagement citoyen dans le processus démocratique.
5: Dossier suivi par Guillaume Thibault à 12h36, temps universel et local. On est toujours dans l'attente d'un gouvernement au Sénégal. Le Premier ministre Amadou Alaminou Lo, nommé lundi, a officiellement pris hier le relais d'Ousmane Sonko. Plusieurs chantiers urgents attendent sa future équipe. Léa Lisa Vesterov, vous êtes à Dakar, où il va falloir notamment composer avec une situation financière extrêmement tendue et un peu plus aggravée encore par la hausse des cours pétroliers provoquée par le conflit au Moyen-Orient.
8: Première urgence, la gestion de la dette, estimée à 132% du PIB, avec cette importante échéance toute proche. D'ici juillet, le Sénégal doit payer l'équivalent de 3 mois de rentrée budgétaire pour rembourser le service de la dette. La somme, 1200 milliards de francs CFA, est énorme, alors que le pays peine ces dernières semaines à lever des fonds. Sur les 278 milliards de francs CFA que Dakar visait d'emprunter en mai, seuls 84 milliards de francs CFA ont été levés sur le marché régional. Insuffisant, épreuve de la frilosité grandissante des investisseurs. S'ajoutent à cela des arriérés de paiement du Sénégal auprès de plusieurs bailleurs, notamment la Banque africaine de développement ou encore la Banque arabe pour le développement économique en Afrique. Dans ce contexte, difficile d'imaginer comment le Sénégal va pouvoir continuer à honorer sa dette les prochains mois. Deux options au moins s'offrent au Premier ministre, Alaminou Lo. Restructurer, c'est-à-dire renégocier les échéances de remboursement en étant accompagné par le Fonds monétaire international, ce qu'Ousmane Sonko jusqu'à présent a toujours refusé, ou poursuivre les remboursements en emprunt.

0: continent africain, mais aussi avec dignité.
1: Déberlinisation, la conférence est historique. L'événement se déroule à Berlin, à la Maison des Cultures du Monde. Nous sommes en avril 2025, dans la ville où l'Afrique a été partagée entre les puissances européennes en 1885. Mamadou Diouf insiste sur l'importance de la parole des poètes et sur la nécessaire lecture des sources littéraires pour comprendre ce que Berlin a fait aux Africains. Il cite Frantz Fanon, il cite Richard Wright, il cite aussi le père de la littérature ivoirienne, Bernard Dadié.
2: Dans ses œuvres, Bernard Daguier propose un regard ironique et incisif, révélant les mécanismes d'exclusion qui maintiennent les colonisés à distance du territoire de l'universel, malgré les discours civilisateurs. En effet, écrit Daguier, et je le cite, « Le blanc hors de son continent voudrait tout ramener à lui, tout subordonner à sa couleur. Ce choix impérial détaille l'originalité de l'Africain. Je cite encore, l'Africain, c'est l'homme nu, son génie, la femme à plateau. Dans quelle intention s'entête-t-on à populariser cette vue schématique de l'Afrique noire? Est-ce pour nous dire de retourner à nos sources, je continue de citer Daguié, de ne point nous laisser déraciner, de nous accrocher à nos traditions. En marge des courants dominants, l'écrivain Bernard Daguié raconte la domination coloniale en soulignant ses mécanismes défensifs et ses contradictions internes. À travers une méditation poétique sur les tam-tams, il montre comment les pratiques culturelles résistent à l'effacement en conservant mémoire, cohésion, essence identitaire. Si Daguier critique violemment la colonisation, il ne tourne pas totalement le dos au dialogue des cultures, cher à Léopold Senghor. Pour lui, l'écriture devient le moyen de préserver les traditions dans la langue du colonisateur.
3: Rendons un instant la parole au poète de la Ronde des Jours, en nous souhaitant une fructueuse conférence de déberlinisation.
1: Franck Herman Ekra, critique d'art, co-curateur et éditeur du livre « Déberlinisation ».
3: Sèche tes pleurs, Afrique, tes enfants te reviennent dans l'orage et la tempête des voyages infructueux. Sur le riz de l'onde et le babil de la brise, sur l'or des levants et la pourpre des couchants, des cimes des monts orgueilleux, et des savanes abreuvées de lumière. Ils te reviennent dans l'orage et la tempête des voyages infructueux. Sèche tes pleurs, Afrique, ayant bu à toutes les fontaines d'infortune et de gloire. Nos sens se sont ouverts à la splendeur de ta beauté, à la senteur de tes forêts, à l'enchantement de tes eaux, à la limpidité de ton ciel, à la caresse de ton soleil et au charme de ta verdure emperlée de rosée. Sèche tes pleurs, Afrique, tes enfants te reviennent, les mains pleines de jouets et le cœur plein d'amour. Ils reviennent te vêtir de leurs rêves et de leurs espoirs. Bernard Dadié.
2: Césaire a été à l'origine de ce qu'il appelle un universel qui est le rendez-vous du donner et du recevoir.
1: Mamadou Diouf.
2: Et Senghor parle de dialogue des cultures. Et ils le disent tous les deux pour une seule raison. C'est qu'ils disent que l'Europe est incapable de dialoguer. On ne peut pas dialoguer sur, si vous voulez, cette idée qui est l'idée de la raison occidentale. Et c'est pour ça que Césaire va sortir une phrase qui est admirable. L'Europe ne peut pas dialoguer. L'Europe soliloque. L'Europe se parle à elle-même. Et c'est cela, si vous voulez, qui est aussi un élément important quand on parle de la berlinisation et de la déberlinisation. Et je voudrais lire, juste pour terminer, les vers qui sont les vers assez extraordinaires de Césaire, quand il parle de ceux qui n'ont pas inventé ni la poudre ni la boussole, ceux qui n'ont jamais su dompter la vapeur ni l'électricité, ceux qui n'ont exploré ni les mers, ni le ciel. Ils savent en ces moindres recoins les pays de souffrance, ceux qui ont connu de voyages que les déracinements.

0: Et ces vers, c'est probablement les vers qui donnent le plus sens à l'idée de berlinisation, l'idée de déracinement. Je vous remercie.
1: Merci, professeur Mamadou Diouf, pour cette leçon inaugurale magistrale. Vous êtes bien sur RFI à l'écoute de la Marche du Monde consacrée à déberlinisation, conférence événement à Berlin où la parole des poètes nous accompagne pour faire face au passé dans le présent. Parole à Seuf El-Badawi. Il raconte le rendez-vous raté de l'indépendance des Comores. Indépendance pourtant votée en 1975 par la majorité des Comoriens. Mais au lieu de considérer ce vote dans son ensemble, selon le droit international et le principe de l'intangibilité des frontières, la France a réorganisé un vote uniquement sur l'île de Mayotte. Résultat, 99% des votants ont dit vouloir rester français. Bien que l'Assemblée générale des Nations unies se soit immédiatement saisie de la question et condamne depuis les agissements de la France, la situation perdure depuis 1976.

0: depuis 14 heures et beaucoup de gens parlent de la déberlinisation. Mais ce terme déberlinisation me parle énormément en fait. Je viens d'un pays qui s'appelle donc l'archipel des Comores, quatre îles, qui ont été conquises par la France d'une manière pas très honnête. Et l'histoire a été avalisée de façon très claire à Berlin en 1885, puisque c'est à Berlin que Chaudronneau Courcel, qui est un Français, a demandé à ce que la France ait le champ libre pour faire ce qu'elle veut à partir de l'archipel dans la région océan Indien. Donc oui, déberlinisation, j'en parle, mais je considère que c'est un chantier auquel je suis peut-être amené à apporter quelque chose. Pour être très concret, le Comorien, l'habitant de cet espace, ne sait plus quand est-ce qu'on lui enlève ses membres, en fait. Il se retrouve démembré, mais il ne sait pas comment ça se passe, en fait. On n'a pas eu le temps de penser cette chose-là. On a raté le train de la décolonisation. Mais on arrive au bout, à l'épuisement. Et effectivement, quand j'ai eu l'appel des Kraï Hibou, je me suis dit, je vais enfin pouvoir reprendre le travail autrement. Et bon, je suis auteur, je suis artiste, mais je dirais que je travaille à atteindre une forme de poésie, en fait. Je fabrique des objets qui partent d'une certaine idée de la parole. Et dans le monde d'où je viens, la parole est à la base de tout. C'est une société qui, dès le départ, a eu à se recomposer, comme on le dirait, d'une famille recomposée. Des gens sont venus de partout dans le monde pour s'établir là, et seule la parole pouvait les relier entre eux. Donc elle est devenue précieuse. On parle d'une parole qui apaise, qui réconcilie, qui trouve parfois l'horizon pour pousser vers des ailleurs improbables. Et cette parole, lorsqu'elle est pleine, elle incarne le poème. Je dis poème, mais pas au sens rimbaldien ou occidental du terme. Poète n'est pas un métier chez nous. Quand on atteint le poème, c'est parce qu'on est frappé d'une certaine grâce. Et on peut la perdre l'instant d'après. Et les poètes ne s'en vantent pas. On ne dit pas « je suis poète ». Cela advient, puis c'est tout. Ceci dit, le poème, quand il finit par arriver, par advenir, doit répondre à sa nécessité première. Je ne parle pas d'art, ni d'utilité. Je parle du fait qu'on ne produit pas, dans mon cas, le poème par amour du poème, mais parce qu'il vient résoudre une problématique au niveau social, politique, culturel. Le poème est relié au réel, ancré dans le réel, foncièrement. Et c'est là que vient son utopie. C'est-à-dire que dans le travail de démembrement archipélique que la France mène aux Comores, en 2009, on arrive à une histoire de référendum où les Mahorais, qui sont portés par l'État français, donc beaucoup d'argent qui rentre dans l'espace, on va leur demander si vous voulez rester français et continuer à manger français. Ils disent bien sûr oui. Donc, il y a une poignée de gens qui se mobilisent et ils devaient manifester devant l'ambassade de France. Et moi, je suis venu leur dire, ne faites pas cette chose-là, parce qu'en fait, avant d'arriver devant l'ambassade, à 100 mètres de l'ambassade, on se fait arrêter par la maréchaussée comorienne, bien sûr sollicitée par l'ambassade de France. Donc, je leur dis, faites pas cette chose-là, moi, je vous propose de faire du théâtre. Ils m'ont regardé avec de grands yeux, comme dit un des militants, des jeunes militants, m'a dit, on a dit oui par respect, parce qu'on sait qui tu es, mais en fait, personne n'y croyait. Donc on est parti sur une place où les gens étaient en train de prier à la mosquée de vendredi. Et on est parti à trois. Et on s'est retrouvé 500 personnes derrière qui nous suivaient et qui scandaient la voiture de la chef de mission de l'ambassade qui a failli être retournée, renversée. Et ça m'a valu 10 ans de blacklist, de comment dire, liste noire dans les instituts français, d'une façon très claire. À tel point que l'Institut français est venu me voir en 2018 pour me signifier que c'est fini, on a oublié cette histoire-là, on peut repartir. Donc, on avait fait cette chose-là. Je dis que les Comores n'étaient pas mobilisés parce que, et les militants qui se disent indépendantistes nous ont tourné le dos ce jour-là, parce que c'était une action concrète, c'était pas un discours. Et les gens étaient sur la place, la bonne bourgeoisie, dont mes cousins, soi-disant, sur la place, les Comoriens sont mélangés, hein. Dans une même famille, vous trouvez le bourgeois et vous trouvez le pauvre à côté. Et donc, ils étaient sur la place en disant, ouais, c'est Sauf qui tourne un film. Sauf que là, le peuple s'est levé et nous a suivis dans ce travail-là. Voilà, grosso modo, le travail que je fais. Alors effectivement, je l'amène parfois au théâtre et parfois c'est dans l'espace public. Je pose des actes en espérant qu'il y ait débat et donc de la visibilité pour ceux qui souffrent de cette situation-là. Donc oui, déberlinisation. Oui, nous, on a vraiment besoin aux Comores de déberliniser, quoi, en fait.
1: Merci.

0: And
1: speaking of dignity, this debellinization conference is not about victimhood.
2: Bonne aventure, Sobejing Dikung.
1: Decrying how we have been dehumanized by others.
3: Et en parlant de dignité, cette conférence de débérinisation ne porte pas sur la victimisation, ni sur la façon dont nous avons été déshumanisés. Il s'agit à nouveau de vigilance, de souveraineté, d'humanité.
1: So if the Berlin-Congo conference stands for the birth of a ruptured, torn,
3: ainsi, si la conférence de Berlin représente la naissance d'une Afrique coloniale rompue, déchirée, défigurée, violée sur le plan sociopolitique, socio-économique et culturel, sans la participation des Africains, alors la déberlinisation doit représenter la réimagination d'une nouvelle cartographie africaine, une réanimation des cultures africaines sophistiquées qui ont été détournées ou enterrées sous le ciment du projet colonial. Une revitalisation des savoirs africains et de la spiritualité.
1: This debellinization conference is not about wearing the cloak of dismay, of pitifulness.
3: Cette conférence sur la déberlinisation n'a pas pour but de porter le manteau de la consternation ou de la pitié.
1: But it's about taking stock, arming oneself with whatever it takes to catapult Africans to their rightful place in the present and future of a world only us can build.
3: Mais de faire le point, de s'armer de tout ce qu'il faut pour catapulter les Africains à la place qui leur revient dans le présent et l'avenir d'un monde que nous sommes les seuls à pouvoir construire.

Ouvrez les frontières, le chant incantatoire de Tikenja Fakoli, grand soutien de la conférence débalinisation. Il nous a accordé une interview exclusive que vous pourrez découvrir la semaine prochaine. Défaire le passé, c'était notre premier épisode débalinisation avec Bonaventure Sobejing Dikung, Magaï Kassé, Mansour Sir Kanakassi, Hildegarde Titus, Mamadou Diouf, Franck Herman Ekra et Seuf El Badawi. Merci tout le monde. 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
4: Il est 17h à Paris et à Budapest. Bonjour à tous.
5: Karine Bellicha.
4: À la une, le PSG vise le back-to-back à Budapest dans tout juste une heure. C'est le coup d'envoi de la grande finale en foot de la Ligue des Champions. Les Parisiens rêvent de soulever une nouvelle fois la coupe face aux Gunners d'Arsenal. Un match avancé à 16h, temps universel pour toucher un maximum de téléspectateurs. Nous ferons aussi le point sur la journée des Français à Roland-Garros pendant que Diane Paris s'accroche toujours. Moïse Kouamé désormais sur le court dans le premier set. À 17 ans, il aimerait bien accomplir un nouvel exploit et se hisser en huitième de finale. Et nous évoquerons à la fin de ce journal la mémoire d'Edgar Morin, l'immense sociologue du temps présent, s'est éteint à l'âge de 104 ans. Et direction tout de suite Budapest et la très attendue finale de la Ligue des Champions. PSG Arsenal avec le pari fou de l'équipe française. Entrée dans l'histoire en décrochant sa deuxième étoile européenne d'affilée face aux Gunners. Une affiche inédite pour cette finale dans la capitale hongroise où l'on vous retrouve Cédric De Oliveira. Vous êtes à la Puskás Arena à moins d'une heure du coup d'envoi du match. Et le stade, on l'entend, est déjà bouillant Cédric.
2: Oui, effectivement, ça commence à monter dans les travées de la Puskás Arena. Près de 68 000 personnes attendues dans ce stade à Budapest avec déjà les supporters parisiens qui font beaucoup de bruit. Ils sont arrivés plus tôt dans l'enceinte, contrairement aux fans d'Arsenal qui vont mettre un peu plus de temps. C'est de coutume chez les supporters anglais. Les gardiens de but parisiens qui sont à l'échauffement avant qu'un concert n'ait lieu dans quelques instants. C'est de l'entertainment. C'est le groupe britannique de rock The Killers qui va performer cette année en levée de rideau de cette finale de Ligue des Champions avant que les deux équipes s'affrontent. Arsenal qui a fin de titre, qui n'a jamais remporté la compétition, et Paris lui qui veut réaliser le doublé pour encore plus rentrer dans l'histoire. On s'attend à une opposition de style entre les deux équipes. En tout cas, on a hâte. Ça démarre dans moins d'une heure maintenant.
4: Cédric De Oliveira en direct de la Puskás Arena, direction Paris à présent. Prendre le pouls de la capitale française à une heure du match. Les maillots du PSG sont sortis. Baptiste Coulon, vous êtes dans le centre de Paris, dans un bar du quartier de Beaubourg, qui retransmet la rencontre sur écran géant et la pression monte doucement, Baptiste.
6: Oui, dans la fournaise parisienne, 34 degrés au thermomètre cet après-midi dans la capitale, et la température qui va encore monter, c'est certain, à mesure qu'on va se rapprocher du coup d'envoi. Ça devient difficile de trouver une place en terrasse. Le bar dans lequel on se trouve est complet depuis plus d'une semaine, me disait son gérant là il y a quelques instants. Il a sorti des gros moyens, 3 écrans géants, et ça paye parce que la terrasse est déjà investie par plusieurs supporters du PSG, maillot sur le dos, prêt à donner de la voix, même à plus de 1000 km de Budapest, dans le calme. On l'espère, 8000 policiers mobilisés à Paris et dans son agglomération ce soir pour prévenir tout débordement.
4: Baptiste Coulon en direct à Paris avec Nicolas Benita. On vous retrouvera, Baptiste, sur l'antenne pour nous faire vivre l'ambiance dans la capitale française. Baptiste Leduc au Parc des Princes, tout comme Cédric De Oliveira, on l'a entendu à Budapest, et Émilie Vin à Londres, une finale à vivre avec Olivier Pron et Victor Missistrano sur RFI. Et s'il y a un supporter en France qui doit rester concentré en ce moment, c'est bien Moïse Kouamé. Alors certes, le joueur de tennis français ne voulait pas manquer le coup d'envoi de la Ligue, de la finale de la Ligue des Champions, mais il est bien occupé en ce moment. Il affronte à seulement 17 ans l'expérimenté chilien Alejandro Tabilo, 36e mondial. On est dans le premier set, Babacar Diarra, et Moïse Kouamé domine.
7: Oui, il domine, il a un break d'avance. Impossible pour lui de ne pas penser à cette finale parce qu'il y a des pétards autour du site de Roland-Garros. Mais là, il a une balle de 7 à l'instant et il va falloir qu'il la saisisse alors que il a été débriqué. Il avait deux breaks d'avance. Hein. Il a été débriqué il y a quelques minutes par le Chilien Alejandro Tabilo. On est dans un échange de fond de court. Tabilo qui semble avoir pris le dessus. Ce ne sera pas pour cette fois, mais en tout cas, il a toujours cette avance. 5-3 pour Moïse Kouamé alors que sur le court, Philippe Châtrier, Diane Paris a une balle de match. On est dans le super tie-break. 9-3 pour la Française face à l'Américaine Amanda Anisimova. Et dans quelques instants, au changement de côté, elle aura une balle de match pour disputer son premier 8e de finale de Grand Chelem en carrière.
4: Babacar Diarra et donc la Française Diane Paris est toujours sur le court et on vous donnera le résultat de ce match dès qu'il est terminé. Dans le reste de l'actualité, avant des négociations politiques, la semaine prochaine, des discussions militaires entre Israël et le Liban, hier, ont été jugées constructives par les États-Unis, ce qui n'empêche pas les bombardements de l'État hébreu dans le sud Liban. Deux soldats libanais ont été grièvement blessés dans la région de Nabatieh et les tirs de roquettes du Hezbollah se poursuivent aussi sur la ville de Kiryat Shmona, dans le nord d'Israël. Entre Américains et Iraniens, le flou règne toujours. Pas d'annonce en vue. L'administration Trump se contente d'affirmer qu'un accord ne sera possible que si les lignes rouges de Washington sont satisfaites. Les négociations semblent toujours bloquées sur la question du nucléaire et du détroit d'Hormuz. Justine Fontaine, ces dernières heures, chaque camp a de nouveau affiché sa défiance vis-à-vis de l'autre.
8: En apparence, les semaines se suivent et se ressemblent avec un même schéma. D'abord une annonce d'avancée dans les négociations, souvent par la voix des États-Unis, puis un démenti au moins partiel par Téhéran, avant que Washington hausse le ton à nouveau et menace de reprendre les hostilités. Les États-Unis ont d'ailleurs mis leur menace à exécution cette semaine en menant des frappes en Iran malgré le cessez-le-feu. Et ces derniers jours, le scénario qu'on vient de mentionner semble se répéter. Jeudi, des médias américains assurent qu'un protocole d'accord a été trouvé pour prolonger de 60 jours le cessez-le-feu. Hier vendredi, Donald Trump annonce qu'il prendra une décision finale dans la journée, puis ne confirme rien. La diplomatie iranienne dément toute discussion de son côté sur le nucléaire. Et ce samedi, Washington prend à nouveau un ton menaçant. Le secrétaire à la défense, Pete Hegseth, assure que les États-Unis sont prêts à reprendre les frappes sur l'Iran si les négociations n'aboutissent pas. Réponse de Téhéran. Sur les réseaux sociaux, un conseiller du guide suprême iranien, Mojtaba Khamenei, accuse Washington de trahir la diplomatie en maintenant le blocus naval autour du détroit d'Hormuz.
4: Justine Fontaine, de hauts responsables militaires américains et Cuba se sont rencontrés hier près de la base de Guantanamo à Cuba. Annonce faite par Washington qui ne précise pas l'objet des discussions, mais plusieurs médias ont dernièrement évoqué des scénarios envisagés par la Havane pour envoyer des drones contre la base américaine, voire même contre le territoire des États-Unis face aux menaces de Donald Trump de prendre le contrôle de Cuba. En Colombie, c'est une veille de présidentielle. Les électeurs vont choisir demain le successeur de Gustavo Petro, premier dirigeant de gauche qui a tenté en vain de négocier la paix avec les groupes armés alors que le pays traverse la pire flambée de violence de la dernière décennie. Son dauphin, le sénateur Ivan Cepeda, part favori et entend poursuivre sur la même ligne son principal concurrent de droite, l'avocat Abelardo de la Esperia, veut un changement de stratégie face aux groupes armés et mener une guerre totale contre eux. Et puis, Edgar Morin est mort à l'âge de 104 ans. L'immense sociologue français, grand humaniste, qui disait que la solidarité et la tendresse des peuples, marqués à gauche, résistant pendant la guerre, penseur planétaire, refusant les frontières entre les disciplines, Gilles Lipovetsky est sociologue et philosophe. Il lui rend hommage sur RFI. Il était un profond admirateur d'Edgar Morin. Pour lui, c'est une page de l'histoire de la pensée qui se referme avec la disparition de cet humaniste et penseur de la complexité.
9: C'est pas simplement la disparition d'un penseur formidable et d'une créativité et d'une vitalité exceptionnelle. C'est peut-être le dernier témoin d'une époque de la culture et de la pensée qui a été profondément marquée la deuxième moitié du XXe siècle. Si vous prenez tous les grands noms qui ont marqué la vie intellectuelle des années 50 à la fin du XXe siècle, tout le monde était mort, sauf lui. Il était le dernier témoin. Il les a connus. Et lui a vécu plus vieux qu'eux et il a continué. Donc, si vous voulez, il y a quand même une tristesse sur ce plan-là et c'est toute une page de la vie intellectuelle européenne qui disparaît.
4: Des propos recueillis par Olivier Roger. Le dernier ouvrage de Gilles Lipovetsky est sorti récemment aux éditions Odile Jacob, L'Odyssée de la superpuissance. Et puis on vient de l'apprendre, la Française Diane Parry s'est donc imposée à Roland-Garros face à la sixième mondiale, Amanda Anisimova, l'Américaine, au troisième tour. Voilà, c'est la fin de ce journal. Merci de l'avoir suivi. Tout de suite, tous les cinémas du monde.
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16: Bonjour et bienvenue dans tous les cinémas du monde. Bonjour Sophie.
17: Bonjour Elisabeth, bonjour à toutes et à tous.
16: Cette semaine, nous recevons un cinéaste ivoirien dont le travail documentaire creuse depuis plusieurs années les blessures invisibles de la société ivoirienne avec Après moi la colère qui sort en salle mercredi prochain. Joël Akafou signe un film à la fois intime et politique qui revient sur les massacres de la guerre civile de 2010-2011. Il est notre invité cette semaine depuis le studio de RFI à Abidjan. Mais avant, on revient avec vous, Sophie, sur le palmarès du 79e Festival de Cannes. C'était samedi dernier dans le Grand Théâtre Lumière sur la Croisette.
18: Cette année, la Palme d'Or a été décernée à un film consacré de façon très spécifique et artistiquement magnifique.
19: It is Christian Mungo's Field.
17: Et de deux, après Francis Ford Coppola, les frères Dardenne ou Michael Haneke, le Roumain Christian Mungiu intègre le club très fermé des cinéastes ayant décroché deux Palmes d'Or. Son long métrage Fjord a été sacré par le jury présidé par le cinéaste sud-coréen Park Chan-wook, qui a donc prisé ce film retors et maîtrisé sur une famille d'évangéliques roumains installés en Norvège et dont les cinq enfants sont placés par l'aide sociale à l'enfance suite à un soupçon de maltraitance.

0: Christiane Mundiou sur la scène du Grand Théâtre Lumière.
1: Moi, ce que je ressens, c'est que les sociétés aujourd'hui sont fracturées, radicalisées. Et ce film, eh bien, c'est aussi un engagement contre toute forme d'intégrisme. C'est un message pour la tolérance, pour l'inclusion, l'empathie. Ce sont des termes magnifiques que nous aimons tous, mais il faut les appliquer plus souvent.
0: L'autre grand favori récompensé du Grand Prix, l'équivalent de la Palme d'Argent, c'est Minotaure d'Andrei Zvyagintsev.
2: Все нормально.
3: Да у тебя всегда все нормально. 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
0: Relecture moderne et russe de La femme infidèle de Chabrol, le cinéaste russe désormais installé à Paris aborde très directement la guerre en Ukraine, euphémisée opération militaire spéciale en Russie. Et en recevant son prix samedi dernier, il s'est adressé directement à Vladimir Poutine.
4: Des millions de gens de part et d'autre de la ligne de contact ne rêvent que d'une chose, que les massacres cessent enfin. Et la seule personne qui puisse mettre fin à cette boucherie est le président de la Fédération de Russie. Mettez fin à ce carnage, le monde entier attend cela. Merci beaucoup.
0: Ce qui a marqué le palmarès de ce 79e festival, c'est aussi les prix ex aequo, peut-être le signe que le jury était divisé. Prix ex aequo pour la mise en scène, attribué à des films et des styles aussi différents que La Sensation espagnole, La Bola Negra de Javier Ambrosi et Javier Calvo, fresque queer et flamboyante. Et donc, qui partage ce prix ex aequo avec 1949 de Pavel Pavlikovski, tout en retenue et en noir et blanc. Prix ex aequo aussi chez les comédiens Valentin Campagne et Alexandre Macchia, les deux soldats amoureux de Coward, et Tao Okamoto et Virginie Efira, les deux actrices de Soudain.
5: Merci aux membres du jury. Merci Thierry Frémaux. Et tout le reste de mes remerciements, de ma gratitude, de mon respect. Mon amour, à toi, à Ryusuke Hamaguchi.
0: Enfin, le coup de cœur français du festival, notre salut d'Emmanuel Mar, le portrait d'un petit fonctionnaire médiocre et zélé du régime de Vichy, repart avec le prix du meilleur scénario, à la surprise et peut-être la déception de son réalisateur.
6: Quand on arrive avec un scénario, et c'est le plus grand paradoxe de ma vie, parce que quand j'arrive sur le plateau, j'ai dit à tout le monde, on ne va pas tourner ce scénario. Moi, je veux dire à tous les gens qui font du cinéma, qui ne sont pas dans cette salle, qui sont les techniciens, qui sont les gens du cinéma, que c'est eux avant tout qui font le cinéma.
0: Voilà pour les primés. À noter que deux cinéastes de renom, l'Espagnol Pedro Almodovar et l'Américain James Gray, qui briguaient la Palme d'Or respectivement pour la 7e et 6e fois, repartent bredouille.
7: Ma fille, il n'y a pas quelqu'un qui t'a fait du mal ici, aujourd'hui, là. Tu vas parler de ça pour que ça finisse sur ton cœur. Pour qu'on mette la main ensemble.
8: Il est prêt pour pardonner. Faut lui demander. Tu es prêt pour pardonner aujourd'hui? Parce que bien là, c'est l'homme qui cherche. Donc aujourd'hui là, tu es prêt pour libérer ton cœur.
0: Tu es prêt pour libérer ton cœur. Un extrait de Loin de moi la colère, remarqué dans plusieurs festivals, Cinéma du Réel, Festival de Belfort. Sans oublier bien sûr l'étalon de bronze obtenu au FESPACO 2025. Nous sommes à Ziklo, dans l'ouest de la Côte d'Ivoire, une région encore hantée par les massacres de la crise post-électorale de 2010-2011. Quand des communautés qui vivaient ensemble depuis des décennies ont basculé dans la violence. Alors la voix de la femme, la voix de femme qu'on entend, c'est celle de Josiane, que tout le monde appelle Maman Jo. C'est une femme extraordinaire qui est au cœur de votre film. Joëlle Acafou, bonjour.
9: Bonjour.
0: Vous êtes en ligne avec nous depuis le studio RFI d'Abidjan. Merci au passage à Binta Diagne, notre correspondante permanente en Côte d'Ivoire, qui nous héberge pour cette émission. Alors, Maman Jo, la première fois que vous la rencontrez, Joëlle Acafou, qu'est-ce qui vous fait comprendre qu'il y a un film à faire avec elle ?
2: Déjà, faut dire que la première rencontre avec mon manjo se fait, je dirais, c'est très divin, quoi. Je vais rendre visite à son frère malade à une clinique. Et en ce moment-là, je suis en plein casting pour une série qui doit se tourner au Burkina. Et quand je vois la dame rentrer dans la salle d'hospitalisation de son frère cadet, je dis tout de suite, c'est la femme pour qui j'écris la série. Et quand j'envoie la photo à la productrice au Burkina, Madame Kéré, tout de suite elle valide. On fait le voyage sur Ouagadougou 6 mois après. Donc on a eu le temps de la préparer parce qu'on n'avait jamais joué au théâtre ni au cinéma. Et on prend le temps de la préparer. Et quand on arrive à Ouagadougou, malheureusement, pendant le tournage, à chaque fois qu'on dit action, mon manjo perd le test. Et on a perdu 3 jours de tournage à tourner en rond. Donc on décide de prendre une actrice professionnelle pour jouer le rôle et afin d'avancer dans la production. Et c'est sur le chemin de retour, et comme moi j'adore voyager parfois en train, et j'ai voulu qu'on rentre en train, et c'est sur le chemin de retour, je lui demandais, tu vas faire quoi à Abidjan? Parce que quand elle a été, je dirais pas virée, mais quand elle a été remplacée du rôle, elle était censée rentrer à Abidjan. Et elle a dit non, qu'elle restait pour faire la cuisine pour toute l'équipe de tournage. Donc elle est passée de l'actrice principale à la cuisinière sur le tournage. Et pendant ces moments de cuisine, tout le monde appréciait bien sa cuisine. Donc nombreux sont ceux qui lui ont proposé de rester à Ouagadougou pour ouvrir un restaurant ivoirien là. Et elle a dit non, elle devait retourner pour continuer sa mission. Donc c'est dans le train, je lui demande c'est quoi ta mission, et elle me dit voilà, la crise qu'a connue la Côte d'Ivoire, je dirais 2011, mais bien avant elle, 2002, où elle perd sa fille, elle perd son époux plus tard, et elle veut réconcilier, je dirais, les parties composantes de son village. Et c'est à ce moment je lui dis, tu sais, je t'avais pas rencontré pour une série, je t'avais rencontré pour ce film documentaire.
0: Alors elle a perdu aussi sa grand-mère, il faut raconter dans quelles circonstances.
2: Oui, sa grand-mère est décédée en 2011 pendant qu'ils ont fui Ziglo pour le Libéria, le pays voisin, pas trop loin. Et sa grand-mère aveugle qui avait 102 ans. Et mon manjo s'est dit, bon, une vieille de 102 ans, qu'est-ce que quelqu'un peut bien faire avec elle? Elle est inoffensive, en plus d'être aveugle. Et donc, elle garde sa grand-mère dans la case où elle laisse de l'eau, de la nourriture et autres, et sa grand-mère lui demande de partir, demande à ses petits-enfants de fuir. Donc malheureusement, quand elle revient 2 semaines après, elle retrouve le corps de sa grand-mère qui est en putréfaction, dans sa case, démolie.
0: Alors on peut peut-être revenir avec vous, Joël Acafou, sur ce qui s'est passé en 2011 en Côte d'Ivoire. Donc on est juste après l'élection présidentielle de 2010. Les tensions communautaires éclatent. Alors on pourrait dire, entre clan Gbagbo et clan Ouattara, mais au-delà, il y a des tensions qui sont liées aux terres, à l'identité, à l'histoire coloniale, aussi à la communauté burkinabé. Comment la raconter, cette histoire ivoirienne?
2: Déjà, il fallait avoir, je dirais pas un positionnement neutre, mais il fallait avoir un regard très subjectif de toute cette crise, parce que moi, je suis pas juste un objet dans cette histoire, je suis sujet de l'histoire, déjà. Pour moi qui commence pas seulement depuis 2011. Et déjà en 2002, bon, j'ai connu à l'âge de 14 ans, j'ai marché plus d'une centaine de kilomètres pour fuir la guerre. Donc je suis pas loin de cette histoire. Et pour raconter cette histoire, il faut pas avoir un parti pris. Il faut plutôt voir la subjectivité, je dirais, de la venue de la Côte d'Ivoire. C'est-à-dire les enfants d'hier, les enfants de ce qu'on appelle les allogènes des Burkinabés, des Maliens, des Togolais installés depuis les indépendances, qui ont servi, je dirais, à la construction de la Côte d'Ivoire, qui sont aujourd'hui, qui sont nés en Côte d'Ivoire, qui se reconnaissent en tant qu'Ivoiriens, qui ne connaissent pas, pour la plus grande part, leur pays d'origine, que ce soit le Burkina, le Mali, ou le Togo, ou le Bénin, et qui sont là aujourd'hui, qui participent à l'économie ivoirienne. Il fallait trouver cette approche-là artistique pour pouvoir raconter déjà les peurs des différentes contrées, des différentes parties qui composent un village. Il fallait la rencontrer à partir d'un point, à partir d'une terre. Et pour moi, l'angle de Ziglo est un échantillonnage de tout ce qui peut se faire sur la Côte d'Ivoire en termes de réconciliation.
0: Alors, Joël Acafou, on vous retrouve dans quelques minutes pour parler de votre film Loin de moi la colère, juste après ce titre de la playlist de RFI, Toi et moi de Naman.
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0: Vous êtes bien sur RFI dans tous les cinémas du monde avec notre invité Joël Acafou. Ce titre, Loin de moi la colère, est-ce qu'il est venu tout de suite ?
1: Non, au départ, c'était déjà le premier titre qui est venu dans ma tête. C'était Ziglo. Voilà. Ziglo, après c'était Maman Jo. Et c'est déjà, je commence le projet avec elle en 2018. Donc j'ai dû 7 ans sur ce film. Et c'est au bout de 2 ans qu'elle me raconte vraiment la relation avec sa grand-mère, sa défunte grand-mère, qui l'a baptisée à sa naissance d'un nom prémonitoire en langue guérée qui dit Tchémoéignan. Tchémoéignan qui signifie en français « loin de moi la colère ». Et pour moi, ce n'était pas anodin, et comme je ne crois pas au hasard, je me suis dit tout de suite, elle était vraiment
0: prédestinée.
1: Dans la veine de... Prédestinée, au fait. Elle était vraiment prédestinée. Et quand on voit toute son énergie, et toute sa grandeur et sa force du pardon, je peux dire que les noms agissent vraiment.
0: Vous, Joël, quand vous arrivez à Ziglo, donc dans l'ouest du pays, hein, là où les plus grands massacres ont eu lieu, qu'est-ce qui vous frappe ? C'est un silence, c'est une tension, c'est quoi ?
1: C'est les deux, je dirais, le silence et la tension. Au fait, aujourd'hui à l'ouest, on voit moins de personnes, les villages sont plus peuplés, vraiment, parce que il faut dire, depuis les crises, il y a eu une forte exode vers la capitale, Abidjan ou Yamoussoukro. Donc, il y a les villages sont vides, le silence est présent, et la tension se lit dans le regard de chacun des habitants. Et le comble, c'est que moi, je sais que j'ai senti à l'ouest durant ces 7 années, on cohabite tout le temps avec la mort. Mourir fait plus peur.
0: Et on cohabite et aussi avec son ennemi, parce que ce sont des communautés qui cohabitent, mais qui se sont massacrées.
1: Oui, on cohabite avec, je dirais, son bourreau d'hier. Donc on cohabite avec la mort, parce que quand on sait déjà, comme dans le cas de Maman Jo, qui connaît lui qui a assassiné sa grand-mère, et elle le reçoit chez lui, et il parle et elle décide de pardonner, et ensuite d'ouvrir le pardon aux autres. Et donc du coup, on cohabite quelque part avec la mort et son ennemi. C'est qui rend encore les choses plus tangibles en ces lieux.
0: Dans les films, Joël Acafou, il y a toujours ce moment un peu mystérieux où une présence devient du cinéma. Chez Maman Jo, c'était quoi ? C'était sa voix, sa manière d'écouter, sa douceur ?
1: Ah ouais, c'est sa douceur. Sa douceur surtout parce que elle a la force de l'écoute et elle est sincère dans sa démarche parce que elle ne cache pas ses émotions. Je l'ai vu pleurer avec des gens, je l'ai vu rire, je l'ai vu même en colère, ouais, fâchée parce que les choses bougeaient pas, parce que soit une femme n'avait pas reçu les soins qu'il fallait, pour soit un accouchement. Donc c'est, je dirais, sa douceur, son honnêteté à faire les choses.
0: Et puis il y a quelque chose de très mystérieux chez elle, c'est qu'elle ne juge pas. Elle va voir aussi ses ennemis, ceux qui ont peut-être tué sa grand-mère.
1: Ouais, Maman Jo est passée à l'étape de, je dirais, du non-jugement. Elle a accompli l'essence même de la vie pour moi, qui est de vivre sans porter de jugement vers l'autre, c'est de vivre et sans heurter aussi l'autre. Et pour elle, tous ceux qui portent des jugements sur ceux qui ont fait des massacres ne savent pas pourquoi les gens ont fait des massacres. Donc avant de juger, pour elle, faut savoir le pourquoi des choses.
0: Alors, voilà. Pour connaître justement, Joël Acafou, le pourquoi des choses, hein, comme vous dites, Maman Jo va voir les habitants, un par un, à commencer par les anciens, bien sûr. Et dans cet extrait, on va entendre celui qui est probablement le doyen du village.
2: Mais 90 ans, c'est quoi ? 90 ans, c'est trop petit. Pourquoi on est à la loin ? C'est toujours pour qu'il faut.
3: C'est ça.
2: Moi, on est à la... Non.
0: Alors cet homme, il faut le décrire, Joël Acafou, il s'appelle Gabriel. Il a 82 ans, c'est ça ?
1: Aujourd'hui, non, il n'a pas 82 ans. Là, il parlait d'un jeune frère qui a 82 ans et que Maman Jo qualifiait de vieillard. Et lui, dans sa réplique, il dit, s'il a quitté 82 ans, c'est quoi ? C'est trop jeune.
0: Et lui,
1: parce
0: il a quel âge ?
1: Lui, aujourd'hui, il a 115 ans aujourd'hui.
0: Il dit qu'il a fait 4 guerres. Hein. Il a fait,
1: les 4 guerres.
0: L'Algérie, l'Indochine.
1: Vous
0: avez le sentiment que justement, c'est une génération d'hommes qui a été imprégnée, informée par cette logique guerrière, imposée par la puissance coloniale ?
1: Voilà. Donc du coup, je dis ouais, quelque part, il en parle, je dirais, des travaux forcés qu'il a vécu, pour expliquer quelque part comment de ses doigts et des doigts des ancêtres, des igloos, ils ont construit ce village et ils ont eux-mêmes reçu, donné terre aux gens venus d'ailleurs.
0: Maman Jo, elle écoute énormément, mais elle rebondit finalement assez peu. Elle ne psychologise pas, elle dit jamais « exprimez vos émotions ». C'est juste une présence qui écoute.
1: Sa démarche s'installe parce que ce qu'elle constate, c'est que les gens, après la crise de 2011, n'ont pas eu d'écoute. Ils n'ont pas eu d'écoute. Et pour nous, la seule manière, déjà, la première manière de se vider, c'est de parler. Quand on va chez ainsi, on nous dit raconte. Et ça, ils n'ont pas eu. Ils n'ont pas eu d'oreilles, ils n'ont pas eu des gens qui ont cru, déjà. Aller vers ces gens, c'est croire à leur traumatisme, c'est croire à leur existence. C'est leur donner la place là où tout le monde les néglige. Et Maman Jo, c'est déjà sa première démarche qui permet aux autres de s'ouvrir et de pleurer sous ses pieds, de pleurer entre ses bras, afin de se libérer de tout ce qu'ils ont emmagasiné depuis 15 ans maintenant.
0: Mais vous parlez des psys, Joël Acafou, mais on a l'impression qu'en fait, elle fait un travail que, au-delà des psys, hein, ni l'État, ni la justice n'ont réellement accompli en Côte d'Ivoire. Il y a eu un rapport de Human Rights Watch qui dit que les principaux crimes, en fait, n'ont pas été punis. Est-ce que c'est une question qui vous hantait pendant le tournage?
1: Ouais, c'est une question sur, le jugement qu'on va porter sur ces différents crimes. Est-ce que il y a eu justice? Est-ce que les gens ont été dédommagés? Est-ce que on sait les coupables et les victimes? Après, moi, je considère comme une victime déjà. Mais par contre, aujourd'hui, quand je fais ce film pour Guéry, comme Maman Jo, qui accepte que ma caméra la suive, on a compris au travers de ce film que la vraie justice, c'est pas d'avoir quelqu'un derrière les barreaux pour nous aujourd'hui. La vraie justice, c'est de conjurer ce mauvais sort en touchant du doigt le véritable problème de cette guerre.
0: Et qui serait ?
1: Donc, les différents problèmes. Donc, du coup, les conflits fonciers. Jusqu'à aujourd'hui, il n'y a pas de code qui statue vraiment sur les litiges fonciers, non. Vous voyez? Et les litiges fonciers en Côte d'Ivoire ont été laissés pour compte depuis Fouet-Boigny jusqu'à aujourd'hui. Quitte à comprendre que c'est une manipulation politique de laisser des gens dire, ah ok, la terre vous appartient, non, ça appartient à X, et de jouer avec les gens venus d'ailleurs pour dire, non, soit je suis un candidat de l'étranger, ou soit je suis le candidat nationaliste. Et c'est de ça Maman Jo parle de, nous sommes tous des frères et sœurs, nous avons le même sang qui coule dans nos veines. Pour elle, elle dit, si un enfant burkinabé naît à Ziglo, il n'est pas burkinabé, il est de Ziglo.
0: Maman Jo, on ne l'a pas encore dit, mais elle est très religieuse et Dieu revient souvent dans ses paroles. Mais on comprend aussi très vite qu'elle est une femme pragmatique, hein, qui a une vision très précise de comment restaurer les liens brisés dans la communauté, comme on va l'entendre dans cet extrait.
4: Je voulais encore vous dire merci. Merci pour la construction de la Patam. S'il n'y a pas d'union entre nous, dans nos villages, dans nos pays, s'il y a quelque chose qui se trame dans un coin, Ziglo sera averti. Le Guéré va avertir le Baoulé. Le Baoulé va avertir le Tabana. Le Tabana va approcher le Burkinabé. Le Burkinabé, à son tour, va dire au lobby. S'il n'y a pas d'union, nos enfants, vous voyez là, c'est la souffrance. Il y a beaucoup de choses qui se sont passées ici. Les tueries, les viols, la haine. Vous voyez, nos parents baoulés là sont pas contents des gens des Ziglo. Quand je suis allée là-bas, ils ont dit qu'ils étaient fâchés. Donc aujourd'hui, là, c'est ça, on ne veut pas que ça arrive ici encore. On ne veut même plus que cela arrive entre nous. Et aussi, je vais vous dire que la patame que nous avons fait là, vous avez construit là, c'est pas pour moi. Ne dites pas que la patame est installée dans ma cour. Donc, la patame m'appartient. C'est pour toi, c'est pour moi. La patame là, ça appartient à tout le monde. Je ne suis pas la seule. C'est notre patame.
0: Alors, Joël Acafou, dites-nous ce que c'est un apatame.
1: Un apatame, c'est comme un préau. Voilà, c'est un préau. Mais dans le sens du village, comme une salle de conférence, voilà, si on veut une salle de conférence. C'est la salle qui réunit les fils du village pour parler d'un problème ou pour raconter des histoires. Et Maman Jo, dans son cadre, elle fait construire, comme on l'appelle ici en Côte d'Ivoire, l'apatam, avec les restes des cendres de sa grand-mère. Et pour elle, ça symbolise toute l'existence de cette grand-mère-là qui lui a appris dès son jeune âge le conte. Et c'est pourquoi dans le film, c'est les moments dans, sous la patame sont des moments de réunion, de festivité ou soit de conte au clair de lune.
0: Voilà. C'est une idée formidable parce que sur les ruines de la maison de sa grand-mère assassinée, elle construit un lieu de vie, un lieu de joie, vous le disiez, hein, un lieu de conte, un lieu d'histoire et un lieu de parole. C'est très puissant.
1: Ouais, effectivement, quand Maman Jo a décidé d'entreprendre cette démarche, et j'ai tout de suite trouvé ça très puissant et la puissance se trouve dans la composition des personnes qui viennent pour que la construction de cet apatam. Donc du vieillard qui avait d'alors 105 ans quand on faisait en 2018, quand on commence, jusqu'à aux plus jeunes, aux enfants de 2-3 ans qui soulèvent ensemble les briques de terre pour construire ce nouvel espace de vie. Et ces moments-là, c'est des moments magiques de cinéma qui sont vrais, parce que le réel s'exprime sans volonté de la manipuler.
0: Et dans la religion chrétienne, le pardon, la réconciliation, tout passe par la parole. Et Maman Jo, elle a cette intuition extraordinaire qu'il faut aussi construire, cuisiner, travailler ensemble, enfin comme si le collectif en fait passait d'abord par des gestes.
1: Oui, Maman Jo, quand elle réunit les femmes, elle a tout de suite compris je dirais que la sagesse de Dieu l'accompagne beaucoup surtout encore dans sa mission. Elle a tout de suite compris que c'est parce que ces femmes qui ont perdu pour la plupart leur épouse, c'était leur enfant, n'ont plus de quoi subvenir aux besoins de leurs fils ou filles qui vont à l'école. Tel est le cas d'un témoignage de Mâchoiron, comme elle s'appelle la dame, qui n'a plus d'argent pour scolariser ses enfants. Voyant cela, Maman Jo décide de mettre à disposition de toutes les femmes du village les 3 hectares que lui a légué sa grand-mère, en plus. Donc là où elles travaillent ensemble, c'est sur ces terres. Et sur ces terres, les femmes ensemble ont planté du manioc qu'elles ont récolté et qu'elles ont partagé équitablement, qui a réussi à, déjà on voit, à aider une femme à être soignée, qui a aidé certaines à entreprendre de petites activités et des commerces, et aujourd'hui qui a aidé certaines femmes à scolariser leurs enfants. Donc Maman Jo ne va pas seulement écouter, elle occupe, elle rassemble. Voilà toute sa démarche. Parce qu'elle dit, ce qu'elle a vécu hier dans le village, les contes, les repas qu'ils partageaient ensemble, tend à disparaître, et c'est ce qui amène plus d'animosité à son sens.
0: Et elle comprend que ce sont surtout les femmes qui ont besoin d'aide, parce que beaucoup se retrouvent, hein, vous le disiez Joël, à charge avec les enfants orphelins de la famille, des frères, des sœurs, parfois 5, 6, 10 enfants. Donc ce sont ces femmes qu'il va falloir aider d'abord.
5: Hier, j'ai dit, venez pour qu'on puisse discuter. Qu'est-ce qu'on doit faire? On va faire une caisse de solidarité. Cette caisse-là, elle peut nous aider à scolariser nos enfants. Il y a des gens qui sont décédés, qui ont laissé leurs enfants, ils n'ont plus de mari. Il y en a. Il y a des gens, des orphelins, des enfants orphelins. Quand l'enfant fait rien, là, il risque de voler. Quand il fait rien du tout, là, il va faire brigandage. Aujourd'hui, ces personnes-là, nos enfants-là, ils ont la chance aujourd'hui que leurs mamans sont derrière. C'est pour cela, je dis, pour avoir le cœur d'un homme, il faut toujours passer par sa femme. Aujourd'hui, là, vos maris, là, ils ont été gentils, ils vous ont laissé sortir. Ils ne savent pas, c'est qu'est-ce qu'on a envoyé, qu'est-ce qu'on va vous donner. Donc, ce que je vais vous dire, c'est qu'on va vous donner, là. Même si c'est une machette, sachez comment travailler avec la machette. Après, la jolie femme, là, elle va vous expliquer pourquoi il faut faire les pièces. Effectivement, les pièces, là, elles sont importantes. Quand l'enfant là naît, aujourd'hui, là, vos enfants, vous avez ici, là, on ne sait pas même s'ils sont nés. Ils ne sont pas déclarés. Les enfants, on ne sait pas si l'enfant, il est né à la maison, il est né à l'hôpital, il n'a même

0: politique et les temps de l'économie ne sont pas forcément accordés. Sans être devin, on voit, et Xavier vient de le rappeler, les difficultés à mettre au point une réforme institutionnelle sur le statut de la Nouvelle-Calédonie. Le calendrier politique national se prête extrêmement mal à la mise en œuvre d'une solution rapide. Quand on regarde, il va falloir faire une révision de la Constitution. On n'imagine pas, quelques mois des élections présidentielles, convoquer un référendum sur la Nouvelle-Calédonie. Ouais. Et on n'imagine pas, compte tenu des divisions au niveau du Parlement, que le Parlement vote, un texte dans les deux chambres, à la virgule près, identique. L'économie n'attend pas. Elle ne peut pas attendre, l'automne 2027, qu'on reprenne le dossier calédonien. Les mesures qui sont aujourd'hui, je crois, sont bien en deçà des fonds nécessaires qu'il faudrait réinjecter dans l'économie pour la faire repartir.
1: Vous dites que ce sont des micro-mesures d'incitation fiscale, par exemple, mais que c'est vraiment pas du tout à la hauteur de l'enjeu.
0: Je partage le constat qui a été fait en tout début par Xavier Penant, et on a pu faire le même dès le mois de juin 2024. Le choc de la Nouvelle-Calédonie est à peu près équivalent au choc que nous avons connu au niveau national à l'issue de la Seconde Guerre mondiale. On avait perdu à ce moment-là 25% du PIB. On n'est pas à 3 points ou 4 points près. C'est à peu près du même ordre. Comment la France s'est-elle redressée? Elle s'est redressée avec un commissariat général au plan. Bon, donc une institution qui était capable de piloter l'économie. Pour l'instant, le gouvernement calédonien n'a pas souhaité se doter d'un tel instrument. À mon avis, c'est une erreur. Deuxième chose, il fallait des moyens financiers que la France n'avait pas alors. Et là, Len Marshall, venant des États-Unis, a été entièrement, piloté, ça on le sait peut-être un peu moins, par le commissariat général au plan et par Monnet. Et l'aide a été massive. D'accord? Donc, une organisation, un commissariat au plan et des financements. Ben, c'est ce qu'il faut mettre en place le plus rapidement possible, me semble-t-il, en Nouvelle-Calédonie.
1: Un choc de financement, c'est ça que vous attendez, Xavier Benoît?
2: Aujourd'hui, le choc de financement, il doit venir dans les 6 prochains mois. Aujourd'hui, on sait qu'on va perdre un nombre conséquent d'entreprises d'ici la fin d'année parce qu'elles sont en crise de trésorerie, parce que elles n'ont pas d'activité et il n'y a pas de vision aujourd'hui. Je pense que si on se mettait effectivement en ordre de bataille avec un commissariat au plan qui a des moyens conséquents, et c'est pas 240 millions d'euros sur 50, c'est que c'est bien au-delà de tout ça. C'est pas sous forme de prêt à la Nouvelle-Calédonie, parce qu'on va finir par asphyxier la Nouvelle-Calédonie, et c'est pas en contraignant aujourd'hui le gouvernement et le Congrès calédonien dans les réformes qu'ils doivent engager. Aujourd'hui, justement, il faut redonner un élan, et cet élan, il passera, à défaut d'un accord institutionnel, par effectivement un dispositif de crise tel qu'un commissariat au plan.
1: Si ces réformes ne sont pas engagées, si on n'a pas ce Big Bang, vous craignez de nouvelles flambées de violence, ou en tout cas de nouvelles tensions sociales?
2: Bon, en tous les cas, on est en train de créer toutes les conditions pour de nouvelles violences, parce que les sujets de la Calédonie aujourd'hui, c'est... quand est-ce que telle collectivité va faire banqueroute? Quand est-ce que notre régime de retraite locale va être en rupture de trésorerie? C'est-à-dire qu'on ne pourra plus payer les retraites des retraités calédoniens. Enfin, c'est les sujets que le gouvernement doit traiter constamment, et avec un État qui fixe des conditions qui sont juste intenables parfois.
1: Alors, puisque l'on parle de ces tensions, on va revenir en mai 2024.
3: Des véhicules incendiés, des magasins pillés et des affrontements entre manifestants et forces de l'ordre. Les autorités ont décrété cette nuit un couvre-feu et appel au calme.
4: Escortés par le GIGN, des habitants, des familles avec enfants sont exfiltrés de chez eux dans la nuit. Ils fuient leur maison en flammes, attaqués par les émeutiers dans le quartier de Caméré du nord de Nouméa.
5: Il faut redonner un cap et de la visibilité pour tout le monde. Parce que s'il n'y a pas d'accord global, d'avenir commun, de projet pour la Nouvelle-Calédonie, qui réinvestira ?
1: Ces propos du président Macron juste après ces émeutes de 2024 qui ont fortement touché les entreprises, notamment dans le quartier industriel de Ducos à Nouméa, énormément de destruction. Notre correspondante Charlotte Manvi a recueilli le témoignage de Dominique Lefebvre. Il est à la tête des Cacao du Pacifique, c'est la seule chocolaterie industrielle de l'île. Il a à peu près ou même tout perdu en 2024, mais il n'a pas baissé les bras.
6: Le 13 mai 2024, j'ai été la première entreprise industrielle à brûler. Le lendemain, le 14 mai, la nouvelle usine que j'avais en construction a elle aussi brûlé. Tout l'intérieur a brûlé. Heureusement, nous étions sur des murs en béton bien solides, donc les murs en béton ont bien tenu, mais en revanche, tout l'intérieur a brûlé. Et là, ça a été une catastrophe parce que aujourd'hui, 2 ans après, nous ne sommes pas encore ouverts puisque on vient juste de finir les travaux. Je ne peux pas baisser les bras. Je ne peux pas baisser les bras parce que déjà, je suis installé dans ce pays. J'aime ce pays. Mon épouse.

0: épouse est calédonienne, donc j'envisage pas ma vie ailleurs, donc il faut que je rebâtisse immédiatement. En plus de ça, j'ai une obligation de rebâtir parce que ce projet que j'ai monté, il est en défiscalisation, il y a des investisseurs qui m'ont fait confiance, donc je peux pas non plus laisser tomber tout le monde. Et puis la chose la plus importante pour moi à ce moment-là, c'était mon équipe. Et j'avais 70 salariés, il est hors de question que je fasse purement et simplement un plan de licenciement et que tout s'arrête.
1: Vous pensez toujours que ce pays a un avenir ?
0: Oui, plus que jamais. Plus que jamais, ce pays a un avenir. Et j'y crois. J'y crois. Et au contraire, moi, j'ai appuyé sur l'accélérateur parce que j'ai fait le choix de réinvestir l'équivalent de 12 millions d'euros en plus de la nouvelle usine qui était en construction pour être complètement autonome dans notre domaine qui est le chocolat. Et aujourd'hui, notre business plan a été complètement transformé et à moyen terme, on sera tourné vers l'export à plus de 70%. Nous étions tournés plutôt vers une grosse production locale. On savait qu'on était un peu cher à l'export, on savait qu'on faisait des produits de qualité. Nous savions aussi que nos voisins asiatiques aiment le Pacifique. Nous sommes du Pacifique et on travaille sur des cacaos du Pacifique. Donc on a toutes les chances de notre côté. On sait aussi qu'avec les crises, que faire venir des conteneurs d'Europe, ça devient difficile. On l'a eu pendant la crise Covid, on l'a eu au début de la guerre d'Ukraine et on l'a apparemment maintenant avec le détroit d'Ormuz. Et finalement, nos clients chinois, japonais, Hong Kong et australiens, évidemment, sont très contents d'avoir proche d'eux une chocolaterie industrielle qui peut leur fournir les produits sans qu'ils subissent les aléas des porte-conteneurs qui arrivent d'Europe.
2: Quelques raisons d'espérer chez cet entrepreneur du cacao, Olivier Sudry, qui essaye de développer un contenu local ou en tout cas régional, mais qui lui aussi est handicapé par la conjoncture internationale, on vient de l'entendre.
3: Oui, mais je crois que moi, ce que j'ai surtout entendu, c'est ce message d'espoir. Oui, la Nouvelle-Calédonie a un avenir et je le souhaite le plus radieux possible. Oui, elle a de l'avenir parce que il y a des hommes qui ont envie effectivement, se retroussant les manches, que l'économie reparte. Il y a un savoir-faire, notamment on l'a cité dans un reportage, reprenant le cacao, hein, qui est reconnu à l'international ou en tout cas au sein de la région. Il y a des hommes, il y a du savoir-faire, il y a du capital aussi, et donc il y a tous les ingrédients sont là. Tous les ingrédients sont là, mais il faut se retrousser les manches pour organiser et financer la reprise. Je ne crois pas que l'économie reparte comme les champignons après la pluie. Ça, c'est pas possible. Ponctuellement, oui, il peut y avoir des reprises, mais globalement, et c'est ça une reprise macroéconomique, hein, globalement, ça suppose aussi un projet et ça suppose que une économie, ça se pilote à un moment ou à l'autre. Et cette dimension pilotage macroéconomique fait malheureusement aujourd'hui défaut.
2: Il faut mettre un peu d'engrais. Effectivement, Xavier Benoît, les entreprises que vous représentez, est-ce qu'elles sont aussi dépendante du contexte international, comme l'est ce chef d'entreprise du cacao, victime du détroit d'Ormuz après les autres crises.
4: On est majoritairement dépendant de ces crises internationales. Hein.
2: Même à des milliers de kilomètres.
4: Même à 17 000 kilomètres de Paris, on est dépendant. Après, moi je suis admiratif de Dominique Lefebvre, hein, qui a mis une énergie pour rebondir après ce qu'il a subi pendant ces émeutes, qui croit dans ce pays. Et il y a une semaine, une délégation de chefs d'entreprise australiens était en Nouvelle-Calédonie et a visité la nouvelle usine donc de la compagnie des cacaos du Pacifique. Et le responsable de cette mission, quand il s'est exprimé publiquement, a dit « c'est une usine de transformation de classe mondiale. Et si vous voulez savoir comment vous allez relancer votre économie, bah, tirez les leçons. Pourquoi est-ce qu'il y est arrivé et quels sont les outils qui lui ont permis d'y arriver ?» Et ce que dit Olivier Sudry est essentiel. Ça ne va pas repousser comme les champignons après la pluie. Il faut qu'on arrive à mettre en place une politique publique qui s'appuie sur des outils qui fonctionnent pour relancer une activité de ce type-là. Et je suis très confiant dans la capacité des entrepreneurs calédoniens, à l'image de Dominique Lefebvre, qui a su transformer son modèle, mettre de l'innovation dans son modèle économique, que ce soit de l'innovation sur la réintégration d'une partie de la chaîne de valeur dans son usine, ou que ce soit de l'innovation sur ses clients, et donc il va chercher des clients à l'international. Et donc je pense que si on est capable de capitaliser sur une réussite de ce type-là, en identifiant les leviers qui ont permis de créer la relance de cette usine particulièrement, et qui bénéficie aussi aux autres acteurs du chocolat en Nouvelle-Calédonie et des entrepreneurs qui ont cette capacité. On a une capacité d'entrepreneuriat en Calédonie qui est assez historique. Et à ce moment-là, je pense qu'on a déjà une partie des leviers qui nous permettent de relancer.

0: il nous reste vraiment quelques tout petits instants dans cette émission. Si vous deviez parler à un investisseur international et lui conseiller un secteur dans lequel investir en Nouvelle-Calédonie, lequel, Xavier Benoît, par exemple?
1: Je lui dirais évidemment l'industrie de transformation, et dans l'industrie de transformation, la partie agricole, agroalimentaire, qui est un enjeu majeur pour la Nouvelle-Calédonie, parce qu'effectivement, notre autonomie a diminué depuis des années sur cette question-là, et on l'a vu dans le reportage, les gens qui retournent en tribu et qui peuvent développer une activité agricole, c'est une première étape. Et derrière, on peut transformer effectivement ces ressources agricoles. Donc, c'est le secteur que je recommanderais aujourd'hui à un investisseur.
0: Là, il y a du potentiel. Voilà quelque chose qui parlera certainement à beaucoup de nos auditeurs sur le continent africain. Votre conclusion, Olivier Sudry ?
2: La même chose concernant le secteur. Je rajouterais aussi les services aux entreprises, qui sont extrêmement importants, parce que là, on a de la technologie, là, on a aussi la possibilité de capter de la jeunesse et qui veut travailler. Moi, je conclurais sur un message vraiment d'optimisme. Il n'y a pas aucune fatalité à la situation que vit actuellement la Nouvelle-Calédonie. Tout peut repartir. Il faut pour cela un effort du gouvernement calédonien lui-même, mais aussi un effort financier de la part de l'État. Et s'il n'y a pas ces deux efforts-là, alors là, effectivement, je serai un petit peu plus pessimiste sur les perspectives 2027-2028.
0: Et on suivra avec attention les résultats de ces élections provinciales à la fin de ce mois de juin. Merci à vous deux. Olivier Sudry, fondateur du cabinet DME, didacticiel et modélisation économique. Et merci à vous. Xavier Benoît, directeur général de Bluescope Acier Calédonie et président de la Fédération et des entreprises et industries de Nouvelle-Calédonie. Calédonie. Merci encore à notre correspondante Charlotte Manvi, dont vous pourrez retrouver le grand reportage sur la cohabitation entre les communautés calédoniennes sur le site de RFI dans les prochains jours. On se quitte avec un artiste emblématique, Goulane. Il est originaire de l'île de Maré dans les îles Loyauté, et ce chant traditionnel des Kanaks, le Kaneka, modernisé. Voici Nodei Perofeta.

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